0: 13. J'espère que la nuit se passe bien avec le son de Sky. Je suis parti un petit peu trop vite là. Justement, vous avez peut-être reconnu l'intro de La Rafleuse. C'est par lui qu'on écoute maintenant sur Skyrock. C'est un dernier, c'est un extrait de son dernier projet qui s'appelle Numéro d'écrou, La Rafleuse. C'est par lui, c'est maintenant. D'ailleurs, grosse pensée à vous si vous êtes enfermé. On vous donne de la force en direct sur Skyrock. La Rafleuse, par lui, c'est maintenant. R2 aussi qui débarque avec Ruinard. Et je vous envoie aussi un classique là avec 50 Cent qui arrive dans les prochaines minutes. On se fait Inda Club sur Skyrock.
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Il y a l'instant avec René Coavilla en nouveauté. Salut à Ezio Auditore qui est connecté. Il y a L'ATT aussi. Marco du 83 qui dédicace tous les charistes de nuit. Le message est passé. Bon courage à toi, Marco. Il y a aussi Guise du 95 qui bosse jusqu'à 5h du mat. Et pareil demain.

20h30, 5h, ouais, vrai charbonneur. Plein de force à toi, Guise. Plein de force à vous qui bossez quand même malgré le jour férié. Bon, on est ensemble hein, sur Skyrock. Il n'y a pas de jour férié sur Sky. Tous les numéros 1 sont là. Bruno Mars maintenant. I Just Might. Encore un son découvert sur Skyrock. Extra-

0: Ça, vous l'entendez sur Mills 4, le dernier projet de Nino, et sur Skyrock surtout, puisqu'on est premier sur le rap. C'était les Diamants de Bokassa, Nino, Tiakola et Gims pour la suite. Soleil. On attend l'été avec impatience, là dans les prochaines semaines on devrait pouvoir kiffer le soleil, bon j'espère avant quand même. Il y a eu des jours de merde quand même là ces derniers temps. Gims arrive, Tame Impala aussi avec Jenny, c'est le remix, c'est Dracula. Et Ariana Grande aussi en souvenir avant 3h du mat. Et One Last Time sur Skyrock. Et bah ça arrive tout de suite.
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R&B non-stop toute la nuit sur Skyrock avec le gros carton, le carton qui a révélé Usher. Énorme classique, c'était You Make Me Wanna sur Skyrock, Usher à 3h01 sur Skyrock. J'espère que votre week-end prolongé se passe bien. Enfin, en tout cas, si vous avez la chance d'en avoir un déjà, parce que c'est pas le cas de tout le monde, bah ouais, il y en a qui bossent quand même. Hein. Franchement, force à vous, les potos. Plein de courage, on est ensemble sur Skyrock. De toute façon, sur Sky, il n'y a pas de jour férié. On vous accompagne tout le temps et on est tout le temps en direct. On repart ensemble, la nouvelle heure de son avec Aaron Boy, c'est mon bébé culture aussi, Melly Mello. Elle est Rech Schremer dans Souvenir avec Black Beatles sur Skyrock.

pardon, je ne bougeais plus parce que c'était la musique du Mannequin Challenge à l'époque. C'était les Rechremord sur Skyrock. Les Rechremord avec Black Beatles à 3h10. J'espère que tout roule pour vous. Merci d'avoir choisi Skyrock, la radio des numéros 1, qui vous accompagne tout le temps. H24, même les jours fériés, on est là. Bah oui, bien sûr, en ce 8 mai. On continue avec tous les numéros 1. On fait comme ça. Ouais, c'est cool. Avec Wixo et La2S, c'est les deux rappeurs du 9-5 qu'on écoute avec GMK. C'est ce qu'on écoute maintenant là sur Skyrock. Il y a aussi juste derrière le son de la rafleuse, Argent Sale et Rambo Gaillard, le Breton, avec By My Side sur Skyrock.

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La connexion est juste folle. Jay-Z, Kanye West sur Skyrock en souvenir avec Niggas in Paris et PLK maintenant. C'est sur son dernier album qui s'appelle Grand Garçon qu'il est venu présenter dans Planet Rap, dans le Morning de Difool aussi. PLK, tu dors à 3h20, c'est possible. PLK maintenant et Bad Bunny, Nueva Yol ou encore DC et Théodora, Mélodrama sur Skyrock.

C'est Skyrock, on est premier sur le rap et surtout en direct, 3h34, en file sur Thriller, l'album de Michael Jackson, un de ses gros albums. Voici Beat It maintenant sur Skyrock. Quel instru de ouf! Franchement légendaire, Michael Jackson de A à Z. Beat It, c'est maintenant, et La Fouine, elle est L2B juste derrière, c'est Flying Blue sur Skyrock.

Ritmo. Les Black Eyed Peas sur Skyrock avec Ritmo. 3h44, on est en direct en ce 8 mai, jour férié, long week-end pour pas mal d'entre vous. Bah, si c'est le cas, profitez bien. Si c'est pas le cas, je vous envoie plein de force. Je sais ce que c'est. On est ensemble sur Skyrock avec le son qui continue. Aaron Boy avec moi. Rapport à Beat Non-Stop toute la nuit sur Skyrock. Dave aussi avec Thames, c'est Rain Dance. Salut à Watox qui vient de rentrer du boulot et maintenant il va jouer au poker online. Bah bon poker à toi Watox, le son arrive tout de suite sur Sky.

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0: Gims avec Théodora sur Skyrock. C'était Spa, il est pratiquement 4h du mat. J'espère que tout va bien. Salut au Hugo qui est connecté, le Hugo du 54, qui me demande si je suis pas trop fatigué. Non, en vrai ça va, franchement ça va. Je suis grave content d'être là, pas fatigué, donc c'est cool. On repart ensemble avec une nouvelle heure de son là sur Sky. Tout à l'heure à 5h c'est le Morning Best avec les meilleurs moments du Morning de Default, comme chaque matin entre 5h et 6h. Là c'est Corentin que vous retrouvez tout à l'heure à 5h, et à 6h c'est les meilleurs moments, les inédits.
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3: Salut, bienvenue sur la seule radio locale, Radio Pénard Skyrock. Il est 4h, voici tout de suite Angèle.
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3: Bon, garde toujours ce ciel un petit peu voilé, mais plutôt l'impression de beau temps hein, pour ce vendredi. Les températures sont de 11 degrés, par exemple, ce matin. On pourrait atteindre les 20 degrés cet après-midi à Sérignan-Plage, à Montpellier ou encore au Cap d'Agde. La tendance pour demain samedi. Alors, ce sera un petit peu plus compliqué avec le passage d'une perturbation qui nous ramènera quelques pluies dans l'après-midi. Allez, passez un bon début de journée avec nous.
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Céline, à l'instant, avec dans ton téléphone, là-bas, dans ta radio, ce sera l'horoscope, là, dans quelques minutes. Et puis, d'ici là, la musique de Jack et Carla, la recette. Et là, maintenant, on va retrouver Sound of Legend sur Radio Open Arts.

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1: Bélier, l'énergie revient avec intensité, canalisez-la, évitez la précipitation. Taureau, une stabilité concrète s'affirme, elle vous rassure, alors continuez. Gémeaux, un échange éclaire une situation, ajustez votre position, soyez précis. Cancer, une émotion monte rapidement, prenez du recul, elle va passer. Lion, votre posture est observée, restez cohérent et sans excès. Vierge, vous corrigez un point clé, tout s'aligne, la fluidité revient. Balance, un accord se dessine, diplomatie nécessaire, essayez de rester fin. Scorpion, un rapport évolue en profondeur, ne forcez rien et observez. Sagittaire, une perspective s'ouvre, regardez-la avec lucidité et avancez. Capricorne, votre sérieux est reconnu, continuez car la stabilité est là. Verseau, un décalage apparaît, ajustez légèrement, rien de radical. Poisson, votre ressenti est juste, écoutez-le, il vous guide.
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du côté Gordo, à l'instant c'est local, loco. Bonjour chez vous, 4h38, c'est vendredi aujourd'hui, je sais pas que vous allez bien. Alors si vous terminez votre poste, un bon courage. D'ici quelques minutes, je vous prépare Berlin avec l'ABO de Top Gun, bien sûr. Et puis là, tout de suite, c'est Bon Entendeur sur Radio Penar Skyrock.

0: Rien à carrer, bah, au moins le message est clair. Hein. C'était Lina Hig à l'instant sur Radio Pénard Skyrock, votre radio locale. Passez une belle fin de semaine. D'ici quelques instants, je vous prépare du Clara Luciani ou encore Ed Sheeran sur Radio Pénard Skyrock.
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0: Mais prends garde, hein, c'est la grenade de Clara Luciani à l'instant. Bon début de journée, je vous emmène en balade musicale ce matin jusqu'à 9h. Hein, tranquille, bien installé, bien détente. Voici maintenant The Black Eyed Peas.
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2: Bonjour, bienvenue chez nous, il est 5h du matin. Voici Auria avec Soirée Mondaine.
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0: C'est la génération impolie de Franglish et sa cartonne en ce moment, 5h08. Je ne sais pas que vous passez un agréable début de journée, une bonne fin de nuit, hein, ça dépend évidemment si vous bossez en ce moment. Slimane, dans quelques minutes, et puis le rappel des conditions météo. En attendant, voici Merthyr Tlin sur Radio Pénard Skyrock.
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2: On est plutôt dans l'incertitude en termes de météo pour cette fin de semaine, sans doute un week-end partagé. On aura en effet pour aujourd'hui plutôt l'impression de beau temps, avec un ciel un petit peu voilé, mais plutôt bien éclairé, avec 20 degrés quand même cet après-midi pour les maximales. Demain samedi, ce sera un petit peu plus compliqué avec le passage d'une perturbation, ainsi que dimanche, visiblement d'après Météo France, ça va durer comme ça 2-3 jours. On en reparlera bien sûr. Allez, passez un bon début de journée avec nous.
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2: Bélier, l'énergie revient avec intensité. Canalisez-la, évitez la précipitation. Taureau, une stabilité concrète s'affirme, elle vous rassure, alors continuez. Gémeaux, un échange éclaire une situation, ajustez votre position, soyez précis. Cancer, une émotion monte rapidement, prenez du recul, elle va passer. Lion, votre posture est observée, restez cohérent et sans excès. Vierge, vous corrigez un point clé, tout s'aligne, la fluidité revient. Balance, un accord se dessine, diplomatie nécessaire, essayez de rester fin. Scorpion, un rapport évolue en profondeur, ne forcez rien et observez. Sagittaire, une perspective s'ouvre, regardez-la avec lucidité et avancez. Capricorne, votre sérieux est reconnu, continuez car la stabilité est là. Verseau, un décalage apparaît, ajustez légèrement, rien de radical. Poisson, votre ressenti est juste, écoutez-le, il vous guide.
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0: Associé Kenza Farah à l'instant, c'était Lucenzo sur Radio Pan Air Skyrock, extrait de l'excellent album Tropical Family. Pour la suite de vos tubes, il y aura PLK dans un instant avec Pocahontas, et puis là maintenant, on poursuit avec Naika. Voici One Track Mind sur Radio Pan Air.
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Avec Pink à l'instant, c'était Fucking Perfect. Bon début de journée. Dans quelques minutes, on écoutera Taylor Swift. Puis là maintenant, c'est la petite nouveauté de Superbus. Et ça le fait bien. Ça s'appelle OK KO sur Radio Pénin Skyrock.

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0: Soyez bienvenue chez nous. Bonjour, bon réveil, il est 6h du matin. Voici Zao comme Caroline.
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3: Un petit coup d'œil sur la météo de ce début de week-end. Oui, un week-end de 3 jours encore. Hein. Avec des températures de 11 degrés ce matin, c'est ce qu'on a à Béziers, à Sérignan-Plage, au Cap d'Agde, à Narbonne. Pour cet après-midi, on pourra atteindre les 20 degrés tranquillement sur les allées Paul Riquet de Béziers. Alors, par contre, pour le week-end, pour la suite du week-end, ce sera un petit peu plus compliqué avec encore de nombreux passages nuageux, peut-être même quelques averses d'après Météo France pour demain samedi. Allez, passez un bon début de journée avec nous.
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0: soirée classique hein, du genre. C'était à l'instant Cool and the Gang avec Get Down on It. Bonjour chez vous, il est 6h10, je crois que vous allez bien. C'est parti pour ce vendredi. Je vous accompagne jusqu'aux portes des 9h ce matin. Oui, 9h, c'est bien ça. Bien sûr, ce sera le rappel de votre horoscope. Et puis à la maintenant, voici Oshi sur Radio Pénard.
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2: Bélier, l'énergie revient avec intensité. Canalisez-la, évitez la précipitation. Taureau, une stabilité concrète s'affirme, elle vous rassure, alors continuez. Gémeaux, un échange éclaire une situation. Ajustez votre position, soyez précis. Cancer, une émotion monte rapidement. Prenez du recul, elle va passer. Lion, votre posture est observée. Restez cohérent et sans excès. Vierge, vous corrigez un point clé. Tout s'aligne, la fluidité revient. Balance, un accord se dessine. Diplomatie nécessaire, essayez de rester fin. Scorpion, un rapport évolue en profondeur, ne forcez rien et observez. Sagittaire, une perspective s'ouvre, regardez-la avec lucidité et avancez. Capricorne, votre sérieux est reconnu, continuez car la stabilité est là. Verseau, un décalage apparaît, ajustez légèrement, rien de radical. Poisson, votre ressenti est juste, écoutez-le, il vous guide.
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1: Petit coup d'œil sur le calendrier. Alors aujourd'hui, c'est vendredi 8 mai, 128e jour de l'année. On embrasse Jeanne, Désirée ou encore Félicie. Voilà, on célèbre Jeanne d'Arc en fait. Et puis, on célèbre aussi la victoire de 1945. En mai, fleurs au verger font en automne la destinée. C'est le dicton. Les anniversaires à présent des célébrités qui sont nés comme vous. Hein, 8 mai, on pense à qui ce matin? Eh bien, on pense à Benoît Paire, qui est un sportif, hein, qui fêtait 38 ans aujourd'hui. On pense à Enrique Iglesias, qui fêtait 52 ans. On pensera aussi à Nicolas Rey, qui est un écrivain, qui fêtait 54 ans aujourd'hui, à Mélissa Gilbert, qui jouait dans La Petite Maison dans la Prairie. Alors, elle fête ses 63 ans, c'était Laura, voilà, dans la série. Et puis, on pensera aussi à Laurence Boccolini, animatrice, qui fêtait 64 ans aujourd'hui.
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0: d'écouter The Fame à l'instant avec Humans. Merci de votre visite. 6h26. Il est temps de commencer cette matinée avec du bon son. Bah oui, évidemment. Voici 20 ans Bébé Rex avec New Religion.
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1: Bon, d'ici quelques instants, on va se retrouver pour évoquer le temps qu'il fait sur Béziers là, pour ce vendredi. Et puis un petit peu plus loin, on retrouvera George pour un extrait du Pénard déchaîné. En attendant, la musique, c'est la petite nouveauté de Elliott. Et ça, c'est très prometteur. Voici On s'oubliera sur Radio Pénard Skyrock.

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3: Un petit rappel des conditions météo là pour aujourd'hui. Et ben, ce sera une journée avec un ciel un petit peu voilé, comme on dit, mais plutôt l'impression de beau temps, avec des températures qui devraient évoluer aux alentours de quasiment 12 à 13 degrés en matinée, jusqu'à 20 à 21 degrés l'après-midi. Allez, passez un bon début de journée avec nous.
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0: James Morrison, Nelly Furtado, Broken Strings sur Radio Penar Skyrock. Allez, c'est l'heure du petit-déj, peut-être pour certains d'entre vous. Bon app, 6h37. Voici George pour un extrait du Penar déchaîné.
1: Bonjour.
2: Oui, bonjour madame. Je voudrais envoyer à monsieur le maire mes meilleurs voeux.
1: Oui.
2: À son adresse, s'il vous plaît. Parce que vous comprenez, on préfère lui écrire pour lui souhaiter les meilleurs voeux.
1: Oui, mais vous pouvez l'envoyer à la mairie. Il les aura, vos voeux.
2: Ben oui, mais on voudrait les poster aujourd'hui.
1: Oui, d'accord, je vous donne l'adresse de la mairie.
2: Non, l'adresse de monsieur Salance, le maire de Villeneuve, c'est...
1: Ah bon, je vous donne son adresse, rue Emmanuel Serra.
2: Parce que vous comprenez, si on lui souhaite une meilleure vœu aujourd'hui...
1: Oui, de toute façon, il les aura qu'au vendredi.
2: Ben oui, parce que si jamais on le voit, il faut lui écrire.
1: Oui.
2: Parce que c'est à minuit. À minuit, on ne peut pas le joindre.
1: À minuit, non, quand même, vous n'allez pas le déranger.
2: Je ne sais pas où il fait le réveillon.
1: Ah non, pas du tout.
2: C'est, vous voyez, pour ne pas lui souhaiter les meilleurs vœux.
1: Ouais.
2: Parce que dans la grande tradition judéo-chrétienne, il faut attendre minuit pour les meilleurs vœux, voyez-vous. Sinon, oui. Ça risque de porter malheur.
1: Mais de toute façon, il ne les aura que vendredi. Sinon, vous les postez vendredi, si vous ne voulez pas les poster aujourd'hui.
2: Ah oui, voilà, je voudrais, avec nos amis, qu'ils les aient que vendredi.
1: Ah, mais il les aura que vendredi.
2: Bah oui, parce que si vous comprenez, si on souhaite les meilleurs vœux aujourd'hui,
1: oui.
2: Alors qu'on n'est pas encore le 31 décembre,
1: ouais, oui.
2: On est à quelques heures, ça peut porter malheur.
1: Ça peut porter malheur, ah bon.
2: Voilà, baby. Et vous êtes madame?
1: Madame Hénin.
2: Madame Hénin. Écoutez, on va lui écrire chez lui.
1: Oui.
2: Et puis à vous, madame Ménage, je vous souhaite mes meilleurs voeux.
1: Merci.
2: Meilleurs voeux, madame. Au revoir, madame.
1: Au revoir, monsieur.
2: Oh, pardon. Allô?
1: Oui.
2: Oh, pardon.
1: Oui.
2: Je crois que j'ai fait une erreur. Oh là là là là là. Je vous ai souhaité mes meilleurs voeux.
1: C'est pas grave.
2: Oh, attendez. Je vais faire une petite prière, ne quittez pas. Je me souviens, madame Hénin, excusez-moi, vous m'entendez?
1: Oui.
2: Eh bien voilà, je viens de faire une petite prière qui annule le mauvais sort que je viens de vous lancer, madame Hénin.
1: Ah,
2: vous
1: voyez, il annule le mauvais sort.
2: Excusez, eh bien oui, parce que je vous ai souhaité meilleurs voeux, madame Hénin. En plus, je viens de recommencer. Oh là là là là là, attendez, ne quittez pas. Écoutez, madame Hénin, pour cette abondance de tout. Oui, voilà, madame Hénin, ça y est.
1: Oui.
2: Eh bien voilà, donc je vais écrire au monsieur le maire à monsieur Michel Solance mes meilleurs voeux pour le... je vais lui écrire. Vous lui remettrez ma lettre?
1: Oui, bien sûr.
2: Voilà, écoutez, madame Hénin, je vous souhaite...
1: C'est de bonnes fêtes, alors.
2: Ben oui, ne me dites pas mes meilleurs voeux.
1: Non, j'ai pas dit, hein.
2: Ah, je croyais. Vous alliez le dire.
1: Non, pas du tout.
2: Si, vous alliez le dire.
1: Je vous rappellerai vendredi.
2: Je vous appelle vendredi, madame Hénin.
1: D'accord.
2: Et j'ai tout annulé, hein.
1: D'accord.
2: Il n'y a aucun problème pour ce qui vous concerne. J'ai fait la prière qu'il fallait, madame Hénin.
1: D'accord.
2: Bonne journée, madame Hénin.
1: Au revoir.
2: Pardon. Au revoir, madame Hénin.
1: Au revoir.
3: 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George, tu exagères.

0: Soleil avec Gims, juste à l'instant sur la radio locale, la radio d'ici, Radio Pénard Skyrock. Je vais vous parler sorties loisirs dans quelques instants. En attendant, on poursuit avec ce tube signé Air City Adam Levine. Et c'est Locked Away sur Radio Pénard Skyrock.
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1: Bon, une bonne idée de sortie et de loisirs là pour ce soir avec Cerce-moi un verre avec le domaine de Lonca qui organise cette belle soirée avec cette soirée bras zéro géant. Et oui, ce sera ce soir avec grillade, tapas, charcuterie, fromage, dessert et la dégustation bien sûr des vins du domaine avec des nouveautés. Donc n'hésitez pas, il y aura de la musique en live avec le groupe MS Acoustique. C'est aujourd'hui la soirée Cerce-moi un verre dès 19h, domaine de Lonca qui se situe 21 avenue de la Condamine à Cerce. Allez, passez un bon début de journée avec nous.
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0: c'est énorme, hein, ce son cinétique à l'instant. Girlfriends, merci d'avoir choisi Radio Pelle Skyrock, bientôt 7h du matin. Dans quelques secondes, là, on va écouter un vrai tube funky qu'on adore. Voici Fat Larry's Band, aka Clino.
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2: Bien le bonjour, bon réveil à 7h du matin. Voici Auréa avec Soirée Mondaine sur Radio Pénard Skyrock.
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3: On garde toujours cette sensation de douceur en termes de température sur l'ensemble du Biterrois. En ce moment, ça fait plaisir avec des maximales aux alentours de 20 degrés cet après-midi. Ce sera le cas donc à Valras-Plage, mais également à Narbonne, au Cap d'Agde, ou encore à Sauvian et à Servian. Alors pour demain, ce sera un petit peu plus compliqué d'après Météo France avec le passage d'une perturbation et peut-être quelques gouttes par-ci par-là. On en reparlera. Allez, bon début de journée, bon réveil.
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0: John Mendes à l'instant. There's nothing holding me back. Bonjour chez vous. J'espère que vous allez bien ce matin. 7h08. Dans quelques instants, alors deux rendez-vous, bien sûr, indispensables du matin. L'horoscope et puis l'éphéméride. En attendant, place à la musique de DJ Tutus.
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2: Bélier, l'énergie revient avec intensité. Canalisez-la, évitez la précipitation. Taureau, une stabilité concrète s'affirme, elle vous rassure, alors continuez. Gémeaux, un échange éclaire une situation. Ajustez votre position, soyez précis. Cancer, une émotion monte rapidement. Prenez du recul, elle va passer. Lion, votre posture est observée. Restez cohérent et sans excès. Vierge, vous corrigez un point clé. Tout s'aligne, la fluidité revient. Balance, un accord se dessine. Diplomatie nécessaire, essayez de rester fin. Scorpion, un rapport évolue en profondeur. Ne forcez rien et observez. Sagittaire, une perspective s'ouvre. Regardez-la avec lucidité et avancez. Capricorne, votre sérieux est reconnu. Continuez, car la stabilité est là. Verseau, un décalage apparaît. Ajustez légèrement, rien de radical. Poisson, votre ressenti est juste. Écoutez-le, il vous guide.
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1: Un petit coup d'œil sur le calendrier, qu'en dites-vous ? Alors aujourd'hui, c'est vendredi, nous sommes le 8 mai, on célèbre la victoire de 1945. Alors on embrasse les Jeannes, les Désirés et eux, et les Félicies aussi. On dit qu'à la Sainte-Félicie, tous les lilas sont fleuris. Notez les anniversaires de quelques personnalités que vous connaissez peut-être, comme la chanteuse Marie-Myriam, qui fête ses 70 ans aujourd'hui. On pense à Luis Enrique, célèbre entraîneur de football, qui fête ses 57 ans. On pense à Benoît Paire, qui fête ses 38 ans. On pensera aussi à Stéphane Hamel, qui est un comédien, qui fête ses 46 ans aujourd'hui, celui qui jouait le rôle de Oliver Queen dans Green Arrow, la série. Et si c'est le cas pour vous, bien sûr, ben, joyeux anniversaire. Restez dans le coin, surtout on est de retour dans un instant avec Alex Soiret.
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juste énorme ce son, signé Evanescence à l'instant, Bring Me To Life. Vous écoutez Radio Pen dans Skyrock, 7h24. Bon, bah c'est parti pour cette nouvelle journée. Je crois que vous êtes en pleine forme ce matin. Pour un part, je suis content de vous accompagner. Et comme d'hab, on est ensemble jusqu'aux portes des 9h. Pour la suite de la musique, c'est Alex Warren et c'est Fever Dream sur Radio Pen dans Skyrock.

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1: Bienvenue chez nous ce matin, 7h27 minutes, vendredi aujourd'hui. 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
0: Et pour la suite de la musique sur Radio Pénard Skyrock, c'est Christophe Maé.

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4: Bon, on reste sous un ciel qui sera plutôt bien dégagé, malgré tout, enfin, un ciel un petit peu voilé, exactement, hein, voilà ce qu'on aura, mais du coup, on a quand même une sensation de beau temps. Alors, les températures dans tout ça, bah, écoutez, ce matin, il fait 11 degrés, par exemple, hein, sur les allées Paul Riquet. On attend un petit 20 degrés cet après-midi à Valras-Plage, à Narbonne, au Cap d'Agde également. La tendance pour le week-end, bah, ce sera un petit peu plus compliqué, peut-être quelques passages nuageux, quelques petites averses aussi, on en reparlera bien sûr d'ici là. Allez, bon début de journée.
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0: C'est bon, hein, c'est Robin Schulz avec Somewhere Over the Rainbow sur Radio Pennard Skyrock, la seule radio locale. Il est 7h36 minutes. Bonjour. Dans un instant, après un extrait du Pénard déchaîné de George, on écoutera Naïka avec One Track Mind.
1: Oui.
2: Oui, bonjour, monsieur. Vous êtes le boucher?
1: Oui, bonjour, monsieur.
2: Bonjour, je vous appelle parce que, voilà, je suis habituellement client chez vous. Et là, je m'en vais à la maison de retraite, voyez-vous. Et avant de partir, je vais faire un grand repas.
1: Oui.
2: Et je vais inviter une trentaine de personnes pour Noël.
1: Très bien. Je vous écoute.
2: Voilà, mais écoutez, moi, j'ai de la volaille. Mais comme je pars en maison de retraite, voyez-vous, je voulais savoir si vous étiez d'accord pour vous-même procéder à la basse œuvre de pouvoir, si vous voulez, me préparer mes volailles, voyez-vous. Parce que moi, j'ose pas, ça fait des années que je les ai. C'est possible. Allô?
3: Oui, allô?
2: Oui, bonjour, madame. Je vous appelle.
3: J'entends rire derrière, je sais pas qui c'est, mais alors.
2: Non, je suis avec mes volailles, madame.
3: Oh, d'accord.
2: Excusez-moi, je vous disais à votre monsieur que voilà, je m'en vais en maison de retraite aux Feuillantines à Béziers. Et avant de partir, je voulais faire un petit repas avec tous mes amis, voyez-vous.
3: Oui.
2: Et j'ai une trentaine de volailles. Est-ce que vous pourriez vous-même vous charger de la basse besogne, c'est-à-dire de les tuer, de les préparer, voyez-vous.
3: Parce que, pas le temps.
2: Parce que j'ose pas.
3: Pas en ce moment, non.
2: C'est pas possible.
3: C'est pas possible.
2: Parce que j'ose pas, je me suis attaché à ces bêtes, voyez-vous. C'est possible?
3: C'est pas possible, monsieur.
2: Vous pourriez pas vous-même... Attendez, je parle doucement pour pas qu'elle m'entende. Vous voyez ce que je veux dire? Hein? J'ai peur qu'elle comprenne. Parce que elle s'est habituée à moi, voyez-vous. C'est possible, alors?
3: Non, ce n'est pas possible.
2: Je peux pas les amener avec moi, voyez-vous. Je les ai depuis tant et tant d'années. Autant les manger.
3: Voilà.
2: Seulement, j'ose pas les tuer, voyez-vous. Je peux pas, c'est tout plus fort que moi. Rien que de les regarder, voyez-vous. Lâchez papa, s'il vous plaît. Lâchez-moi. Oh là là là. On dirait qu'elles comprennent. Allô?
3: Allô, oui.
2: Oui, mais au lieu de rire comme une bécasse, amenez-moi une solution. C'est possible?
3: Il vous faut les manger.
2: Vous êtes à Cornéon?
3: Voilà, oui.
2: Bon, et vous êtes le... Parce que je viens habituellement, M. Maillard, voyez-vous?
3: Oui.
2: Et est-ce que votre mari, qui m'a l'air costaud, hein?
3: Oui, oui.
2: Est-ce que lui peut se charger de leur... Voyez-vous ce que je veux dire?
3: C'est ça, il en retournera le coup.
2: Mais j'ai pas fait ce qu'il veut, mais je veux pas voir ça, hein. Vous venez cet après-midi?
3: Voilà.
2: Attendez, je parle doucement parce qu'elle se demande,
3: oui,
2: oui. Elle est en train de se demander
3: elle
2: à qui je suis en train,
3: là, oui.
2: À qui je suis en train de parler. On dirait,
3: oui,
2: écoutez, on dirait qu'elle comprenne.
3: Ah oui, sûrement là.
2: Cet après-midi à quelle heure?
3: À 2h, hein? Voilà.
2: Vous êtes Madame Rouanet?
3: Voilà.
2: Ben écoutez, je vous donne mon adresse.
3: Je vous écoute.
2: Chemin de Béziers, juste derrière la grande petite placette, voyez-vous.
3: Oui.
2: Voilà, chez M. Maillard.
3: Entendu. Allez, au revoir.
2: Venez discrètement, venez pas, oui, habillé, oui, en blanc.
3: Non, non.
2: Qu'elle soit
3: en pleine Noël, hein.
2: Venez comme vous voulez. Madame Rouanet, vous êtes gentille. C'est vous-même qui allez faire ça, ou
3: voilà,
2: c'est votre mari?
3: Tous les deux.
2: Ah, vous m'avez l'air plus gentil que lui. Lui, oh, il m'a l'air... Ça vaut pas souffrir?
3: Pas du tout.
2: C'est possible?
3: Oui, oui, après-midi, alors.
2: Et je vous paye... Combien ça fera?
3: Oh, ça rangera.
2: Bon, bah, écoutez, c'est gentil.
3: Voilà.
2: À quelle heure, madame? Madame Rouanet.
3: À 14h, hein?
2: 14h.
3: Voilà.
2: Ne sonnez pas, je laisserai entrouvert la porte.
3: D'accord.
2: J'ai peur qu'elle comprenne. Lâchez-moi, lâchez papa cet après-midi. Il y a une dame qui va venir, une très gentille dame. À vous faire des petits cadeaux. Elle comprenne.
3: Voilà. Allez.
2: Je les rassure.
3: Je vous quitte, hein? J'ai du travail.
2: À tout à l'heure.
3: À tout à l'heure.
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0: Ça, ça fait partie des petites sélections du printemps qui font du bien. Naïka à l'instant, One Track Mind sur Radio Pénard Skyrock. Il est 7h43 pour suivre une petite idée de sortie et de loisirs. En attendant, bah, place à la musique de Zaz. Et c'est On ira sur Radio Pénard Skyrock.
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1: Oui, bienvenue à bord de notre agenda des sorties et des loisirs. Alors, de quoi on va parler exactement? Parce qu'il se passe toujours quelque chose hein, dans la région, et ça c'est bien. Alors sachez que la saison des After Week reprend. Et la bonne nouvelle, c'est qu'aujourd'hui, c'est le premier rendez-vous. Le premier After Week de la saison by La Baume. Ce soir, 19h, soirée 20, musique et tapas. Il y aura notamment de l'animation avec Kenny du groupe Wave, restauration, food truck, bar à vin de Pays d'Oc. C'est l'After Week by La Baume, et ça tombe bien, c'est aujourd'hui, vendredi 8 mai, à partir de 19h. L'entrée libre. Le domaine de La Baume, c'est route de Pézenas, c'est à Servian. Allez, passez un bon début de journée. Pour la suite, ce sera Bad Bunny.
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Avec Bad Bunny à l'instant, c'est Nouvelle Voyole sur Radio Pénard Skyrock, la radio locale de divertissement. On est aux portes des 8h, passez une très belle journée. J'ai le plaisir de vous accompagner jusqu'à 9h ce matin, bien sûr, comme d'hab, hein, sur le TED Morning. Renaud Accélérède, maintenant, voici à Manhattan.

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2: Eh bien le bonjour et bienvenue chez nous, il est à présent 8h, voici Gordo, Loco Loco.
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3: Bon, ça reste un ciel un petit peu voilé pour ce vendredi, mais plutôt l'impression de beau temps du coup, et surtout de la douceur en termes de température, avec des minimales qui sont de l'ordre de 11 degrés déjà ce matin, à Montpellier par exemple, ainsi qu'au Cap d'Agde. Et puis on pourra atteindre tranquillement les 20-21 degrés cet après-midi, ce sera le cas à Narbonne, à Gruissant, ou encore à 7. La tendance pour demain, samedi, sera un petit peu plus compliquée, avec sans doute le passage d'une perturbation. On en reparlera d'ici là. Allez, bon début de journée avec nous.
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0: c'était la foudre, signé Marvin Dupré à l'instant. Merci d'avoir fait le choix de Radio Pénard Skyrock sur le 100 FM avec dans un instant votre horoscope Pénard pour la dernière fois ce matin. Et puis là tout de suite, c'est un de nos chouchous du moment, c'est Tiesto et Beautiful Places sur Radio Pénard Skyrock.
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2: Bélier, l'énergie revient avec intensité. Canalisez-la, évitez la précipitation. Taureau, une stabilité concrète s'affirme, elle vous rassure, alors continuez. Gémeaux, un échange éclaire une situation. Ajustez votre position, soyez précis. Cancer, une émotion monte rapidement. Prenez du recul, elle va passer. Lion, votre posture est observée. Restez cohérent et sans excès. Vierge, vous corrigez un point clé. Tout s'aligne, la fluidité revient. Balance, un accord se dessine. Diplomatie nécessaire, essayez de rester fin. Scorpion, un rapport évolue en profondeur. Ne forcez rien et observez. Sagittaire, une perspective s'ouvre. Regardez-la avec lucidité et avancez. Capricorne, votre sérieux est reconnu. Continuez, car la stabilité est là. Verseau, un décalage apparaît. Ajustez légèrement, rien de radical. Poisson, votre ressenti est juste. Écoutez-le, il vous guide.
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1: Eh bien aujourd'hui c'est vendredi, nous sommes le 8 mai, précisément on célèbre la victoire de 1945, nous sommes le 128e jour de cette année, bonne fête aux Jeanne, aux Félicie et aux Désiré, alors Désiré qui est un prénom mixte. Hein. On dit qu'on met fleurs au verger, font en automne la destinée, les anniversaires de Benoît Paire, champion de tennis, 38 ans aujourd'hui, on pense à Stéphane Hamel alias Greenaro qui fêtait 46 ans aujourd'hui, on pense à Enrique Iglesias, 52 ans, et puis on pense à l'écrivain Nicolas Rey qui fête ses 54 ans aujourd'hui. Allez, passez un bon début de journée. Pour la suite, ce sera Katy Perry, encore Zao dans un instant.
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1: C'est le début de journée, vous avez choisi Radio Pénard Skyrock. Bonjour, il est 8h28, hein, vendredi aujourd'hui. 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

0: Et on poursuit tout de suite avec Gillo, David Guetta, Save Me Tonight.
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3: Bon, on reste sous un ciel relativement clair, hein. C'est un soleil un petit peu voilé comme on dit, mais bon ça va, on a plutôt l'impression de beau temps hein, ce matin. Alors on a des températures qui sont pas loin des 11 à 12 degrés hein, sur les allées Paul Riquet de Béziers par exemple. Pour les maximales, eh bien, on pourra atteindre un petit 20 degrés cet après-midi, ce sera le cas à Pézenas, ce sera le cas également à Sauvian, à Servian, à Linan-sur-Orbe, à Bougeant-sur-Libron, encore à Roquebrun. Pour demain, samedi sera un petit peu plus nuageux, peut-être même quelques petites averses dans le courant de la journée. Allez, passez un bon vendredi avec nous.
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0: Les Freds, à l'instant avec Extraordinaire sur Radio Pénin Skyrock, la radio locale, la radio d'ici. On s'accorde une pause humour maintenant et que George prend un extrait du Pénard déchaîné. Et puis juste après, je prépare Bébé Rexha, ce sera New Religion.
1: Les Sablons, bonjour.
2: Oui, bonjour les Sablons. Le camping des Sablons.
1: Oui, c'est
2: oui, bonjour madame. J'ai pris la... C'est ce que vous avez dit, hein.
1: Oui.
2: Voilà, j'ai pris le journal de ce matin.
1: Oui.
2: Et j'ai vu Nicolas, le maître-nageur.
1: Nicolas, oui.
2: Nicolas Lamquin, c'est écrit.
1: Nicolas, je sais pas. Oui, c'est bien possible. Je connais pas tout le personnel, mais bon, c'est bien possible.
2: C'est un maître-nageur sauveteur.
1: Mmh.
2: Qui est en photo.
1: Qui est en photo.
2: Il est en photo.
1: Je savais pas. Et alors?
2: Et je viens de le reconnaître, c'est un garçon qui m'a sauvé à Grandmont l'année dernière.
1: Ah!
2: Et je savais, j'ai pas eu le temps de le remercier.
1: Ah! Ben écoutez, ouais, mais alors là, il est à la piscine.
2: Il est à la piscine?
1: Oui. Ben, ce que vous pouvez faire, c'est de passer alors. L'autre gars s'appelle comment à la piscine?
2: Non, moi c'est Nicolas, Nicolas.
1: Comment il s'appelle? Ah, bon, Nicolas alors. Oui, oui, il y a bien Nicolas. Ouais,
2: et
1: ouais,
2: l'année dernière, j'étais avec Romuald dans Pénalo.
1: Oui.
2: On a chaviré. Et c'est lui qui m'a réanimé.
1: Ah, ben dis donc, vous avez de la chance, hein.
2: Non, mais si je vous dis ça, c'est pas... Je le reconnais maintenant.
1: Ah, ben écoutez...
2: C'est un monsieur quand même costaud
1: voilà.
2: avec des lèvres pulpeuses.
1: Costaud.
2: Je me trompe pas.
1: Oh, ben, je vois pas trop comme il est, à part qu'il est costaud.
2: Non, mais ne riez pas.
1: Ouais, ben écoutez, venez le voir.
2: Avec des lèvres pulpeuses.
1: J'ai pas fait des... Honnêtement, j'ai pas des...
2: Moi, je me rappelle...
1: Oui.
2: Excusez-moi, dans l'évanouissement qu'a suivi le savirage du pédalo avec Romuald, d'une bouche pulpeuse qui me ranime. Et j'ai dit, il faut que je le retrouve, ce garçon. Et aujourd'hui, je reviens, je tombe sur Nicolas, au Sablon.
1: Eh ben, comme ça, vous connaissez l'adresse?
2: Ben non, j'ai la photo de Nicolas, mais j'ai pas l'adresse.
1: Ah, c'est pas marqué les Sablons dans quelle localité?
2: C'est marqué les Sablons à Portiraigne.
1: Ah ben voilà.
2: Mais les Sablons, les Sablons.
1: Quand on arrive à Portiraigne, on ne voit que les Sablons.
2: Les Sablons.
1: Les Sablons.
2: Bon.
1: Portiraigne plage, on arrive à Portiraigne plage. Les Sablons, c'est tout de suite en arrivant à gauche.
2: Alors, ce que je vais faire, avec votre complicité, vous êtes comment vous êtes, comment, qui êtes-vous?
1: Ah, mais vous êtes curieux, cher monsieur. Pourquoi?
2: Mais pour avoir votre prénom.
1: Mais c'est pas... C'est sans importance, mon prénom.
2: Alors, c'est sans importance. Écoutez-moi.
1: Oui.
2: Ce qu'on va faire, je vais venir et je vais faire semblant de retomber en évanouissement. Pour voir sa réaction.
1: Ah, ben, vous pouvez toujours faire ça.
2: Bon, écoutez-moi.
1: Et le problème, vous pourrez pas rentrer à la piscine.
2: Oh.
1: Alors, pour vous évanouir.
2: On pourrait faire ça.
1: Dites aux non-résidents, la piscine. Hein?
2: Mais je peux être résident 5 minutes.
1: Une nuit minimum.
2: Une nuit? Écoutez-moi. Eh, mais non, elle s'appelle pas sans importance, Gombetta. Elle a dit que c'était sans importance. J'ai l'autre qui me demande sans
1: importance. Voilà. Dépêchez-vous parce que là, j'ai du monde. Hein.
2: Bon, écoutez, prévenez Nicolas que Jean-Robert arrive.
1: Et, d'accord.
2: Écoutez. On va faire un truc avec photo. On va se marrer. Vous prenez?
1: Ah, ben, vous faites ce que vous voulez. Hein. Moi, je m'en fiche. Hein.
2: Bon, écoutez.
1: Ok. Bon, ben, je lui dis d'accord. Hein.
2: Écoutez, ben, de toute façon.
1: C'est la commission.
2: De toute façon, j'arrive, évanouissement, et regardez-le faire avec ça.
1: Ok, on fera ça. On fait comme ça.
2: Il a une bouche, je vous dis pas, sans importance. Au revoir, bon appétit, à tout à l'heure.
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2: Bon, on est de retour dans nos idées de sortie et de loisirs, parce qu'il se passe toujours quelque chose dans notre belle région, et notamment un film qui fait peur. Oui, c'est ce soir, c'est à 22h15, un méga CGR de Villeneuve-les-Béziers, film qui s'appelle Obsession. Alors, c'est en fait, voyez un petit peu cette idée, si vous pouviez réaliser votre rêve le plus fou. Eh bien, un jeune un petit peu introverti met la main sur un objet magique capable d'exaucer n'importe quel souhait. Ouais, c'est la lampe d'Aladin. Son crush de toujours tombe alors raide dingue de lui, mais jusqu'à l'obsession la plus totale. À découvrir ce soir 22h15, cette avant-première du film Obsession, c'est Omega Ségère de Villeneuve-les-Béziers.
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Mathieu Tota à l'instant, enfin si vous préférez M. Pokora, c'est juste une photo de toi juste à l'instant sur Radio Pénin Skyrock. Allez, passez un bon vendredi, je vous retrouve tout à l'heure dès 12h30 après le magazine local et on se quitte avec Avamax, Out of My Mind. Je vous laisse maintenant avec Sandra pour la petite matinale. Salut.

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0: 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Radio Pénard Skyrock, bonjour à tous et bienvenue dans la petite matinale. Allez les tubes, c'est parti avec Sina Spiro, Coretta et voici Alex Warren, il est 9h.
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Everdream, c'était Alex Warren sur Radio Pelmar Skyrock, votre radio locale. Bienvenue à tous en ce vendredi matin, ravi de vous accompagner en ce début de grand week-end, en ce week-end de 3 jours et encore un week-end évidemment qui va faire du bien. J'ai pour vous des bons plans pour ce week-end justement. On a pour vous toujours des cadeaux et les tubes comme vous les aimez. Voici Coretta et l'amour continue.

0: L'amour continue, c'était Coretta sur Radio Pénard Skyrock, votre radio locale. 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La musique, ça continue, on écoute ensemble Sienna Spiro et Diane Zissi.
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3: Bon, on garde les mêmes conditions en termes de météo sur l'ensemble du Biterrois, c'est-à-dire un ciel un petit peu voilé ce matin, toujours un petit peu de vent de secteur est-sud-est jusqu'à 40 km/h. Jusqu'à 21 degrés cet après-midi à Valras-Plage, à Béziers au Cap d'Agde. Pour demain samedi, on peut avoir quelques averses dans le courant de la journée avant le retour de jolies éclaircies à partir de dimanche. On en reparlera, bien sûr. C'est une belle matinée avec Sandra.
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Toqué Toqué, c'était Yann, c'est sur Radio Pénard Skyrock, une radio populaire et indépendante. On va parler des cadeaux du Club Pénard, il y en a plein à gagner. Mais d'abord, on écoute Robin Schulz. Et Wes, on y va pour

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2: À l'année, c'était Robin Schulz et Wes sur Radio Pénard Skyrock, votre radio locale. 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La musique revient, je prépare pour la suite Aurea avec Soirée Mondaine et Taylor Swift aussi avec The Fate of Ophelia.
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soirée mondaine, c'était Oria sur Radio Penar Skyrock, votre radio locale. Un titre qui se savoure jusqu'à la dernière note. On continue avec la superstar Taylor Swift, c'est The Fate of Ophelia.

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1: C'est la petite matinale, bienvenue en ce vendredi 8 mai. Côté tube, je vous prépare The Black Eyed Peas, Miley Cyrus aussi. Et voici Roméo Elvis avec Soleil.
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soleil, c'était Roméo Elvis hein, sur Radio Pénard Skyrock, la seule radio locale. Belle matinée en notre compagnie, à la maison, en voiture ou carrément ailleurs. On est ravis de vous accompagner avec la musique qui continue. Voici Miley Cyrus et Dream As One.

0: Miley Cyrus sur Radio Pénard Skyrock, en votre radio locale. 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On écoute ce Black Eyed Peas, on y va pour Shut Up.
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0: Turned Up, The Black Eyed Peas hein, sur Radio Pénard Skyrock, votre radio locale. Vous savez quoi? Il y a pas mal de choses qui se passent ce week-end. On a sélectionné quelques idées sorties pour vous. L'agenda arrive dans un instant. Mais d'abord, voici Gims et Soleil.
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1: Et direction le domaine de Lancaster avec la soirée Serre-moi un verre. C'est ce soir à partir de 19h avec la soirée Brasero géant, plein de choses pour se régaler. Les dégustations de vin du domaine avec aussi quelques nouveautés. De la musique live avec le groupe MS Acoustique. C'est ce soir au domaine de Lanca. C'est 21 avenue de la Condamine à Serre. L'entrée c'est 5€ avec un verre offert. Pour votre santé, attention à l'abus d'alcool. Et du cinéma, tenez ce soir avec l'avant-première du film Obsession, un film d'horreur qui vous attend à 22h15 au CGR de Villeneuve-les-Béziers. Radio Pénard Skyrock avant 10h, bon entendeur arrive avec Mourir sur scène. On écoutera aussi Talk Talk et Such a Shame.
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chanson de Dalida version Bon Entendeur, c'était Mourir sur scène sur Radio Pénard Skyrock, votre radio locale. La musique continue en ce vendredi matin. Voici Talk Talk et Such a Shame.

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2: Radio Peinard Skyrock, c'est la petite matinale. Merci de nous avoir rejoints. Côté tube, je prépare Blaster Jax, Minelli et voici Gordo avec Loco Loco. Il est maintenant 10h.
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0: Les tubes que vous aimez, on les écoute ici ensemble sur Radio Pénard Skyrock, votre radio locale ici des Gordos, avec Loco Loco. Les cadeaux arrivent, mais d'abord voici Minelli avec Ram Pam Pam.
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Ram pam pam, c'était Minelli sur Radio PNR Skyrock, votre radio locale. 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La musique continue, on écoute Blaster Jax, on y va pour Unfaithful.

0: Une Faithful, c'était Blaster Jacks sur ADP North Skyrock, votre radio locale. Excellente matinée en notre compagnie, que vous soyez à la maison, en voiture, au travail aussi. Je sais que vous êtes nombreuses, nombreux à travailler aussi les jours fériés. Et bien voilà, sachez qu'on pense à vous, on vous accompagne en musique. Il y a Linkin Park qui arrive. Et voici Meryl et Eva avec Coco Chanel.
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2: C'était Linkin Park sur Radio Pénard Skyrock, votre radio locale. 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On a Zao qui arrive avec Comme Caroline et Bruno Mars aussi, I Just Might.
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0: Elle est réussie cette chanson, comme Caroline. C'était Zao sur Radio Penmar Skyrock, une radio populaire et indépendante. Celle-là aussi est réussie. Voici Bruno Mars et I Just Might.
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1: Radio Pénard Skyrock, merci de nous avoir rejoints dans la petite matinale de ce vendredi. Côté tube, j'ai préparé DJ Daddy Yankee, DJ Tutus aussi. Et voici Mickaël et on a changé.
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On a changé, c'était Mickaël sur Radio Pénard Skyrock, votre radio locale. En tout cas, ne changez rien. Restez avec nous, il y a les cadeaux qui arrivent. Mais d'abord, voici DJ Titus. Mickaël.

tutu sur Radio Pénard Skyrock, votre radio locale. 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On écoute tout de suite le son de Daddy Yankee.

0: Des Bianchis sur Radio Pénard Skyrock, en votre radio locale. 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Pour la musique, c'est reparti avec le Montpellier Rhin Carbone et Imagine.
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Imagine, c'était Carbone sur Radio Pénard Skyrock, votre radio locale. L'agenda, ça se passera dans un instant, mais d'abord voici Alex Warren et Fever Dream.

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1: La saison des After Weeks est repartie. 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Ce week-end, du côté d'Agde, la Folie d'Oche rend hommage à la mythique Deux Chevaux. Ça commence aujourd'hui et c'est jusqu'à dimanche. Pendant 3 jours, les Deux Chevaux, les Méharis vont sillonner la commune entre terre et mer, avec des parades, des balades, plein d'animations et des soirées festives comme on aime. Ça se passe ce week-end, la Folie d'Oche, donc ça commence aujourd'hui et c'est jusqu'à dimanche du côté d'Agde et au Cap d'Agde. Radio Pénard Skyrock avant 11h, Louane arrive avec Chien. On écoutera aussi les Spice Girls.
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1: Radio Pénard Skyrock, c'est la petite matinale qui se poursuit en ce vendredi matin. Côté tube, j'ai pour vous Leto, j'ai pour vous Ed Sheeran. Et voici Auréa et Soirée Mondaine. Il est maintenant 11h.
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0: t'écoute jusqu'à la dernière note. C'était Auréa et Soirée Mondaine sur Radio Pénard Skyrock, votre radio locale. Belle fin de matinée, belle fin de semaine. On écoute Ed Sheeran et Shape of You.
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1: Et ce titre qui faisait vibrer la reine d'Angleterre en personne, c'était Ed Sheeran avec Shape of You sur Radio Pénard Skyrock, votre radio locale. 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On continue avec Leto et Pini à pêche.

0: C'est la petite matinale. Merci de démarrer ce grand week-end avec nous, ce grand week-end du 8 mai, avec les tubes qui vous accompagnent. Yann arrive avec Clic Clic Pampan. Et voici Chabouzi et Born to Die.
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0: c'était Chabouzi sur Radio Pénard Skyrock, une radio populaire et indépendante. Bienvenue à vous qui nous rejoignez peut-être à l'instant. On a les cadeaux qui arrivent très vite. Mais d'abord, ce titre qui donne le sourire, c'est Yann, c'est Clic Clic Pan Pan.
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2: C'était Yann's sur Radio Pénard Skyrock, votre radio locale. 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On continue en musique avec Naïka qui arrive. On écoutera aussi Aurel San et Yamé avec Encore une fois.
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0: One Track Mind, c'était Naïka sur Radio Pénard Skyrock, votre radio locale. Et encore plein de tubes à savourer ensemble en ce vendredi matin. Voici notamment Orelsan et Yamé avec Encore une fois.
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1: Bienvenue dans la petite matinale de ce vendredi. Côté tube, je vous ai préparé Mertaltine. Il y aura aussi Oshi avec Bonjour Docteur. Et voici Teddy Swim, c'est Loose Control.
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0: printemps, ça souhaite Teddy Swim, c'est Loose Control sur Radio Pénard Skyrock, votre radio locale. Je vais dans les prochaines minutes vous parler des cadeaux du club Pénard. Mais d'abord, voici Oshi et bonjour docteur.
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0: Bonjour docteur, c'était Oshi sur Radio Pénard Skyrock, votre radio locale. 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On écoute ensemble Mertaltine avec No Puedo Bala.
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0: Mertaltine sur Radio Pénard Skyrock, votre radio locale. 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On écoute Big Flo et Oli, on y va pour dernière.
1: Peut-être que...

Dernière, c'était Big Flo et Oli sur Radio Pénard Skyrock, une radio populaire et indépendante. L'agenda, ce sera dans les prochaines minutes, mais d'abord voici Zao et Comme Caroline.

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1: Ce week-end, c'est la feria off dans les arènes de Béziers jusqu'à demain. Donc, la fête hein, avec les KPA, les bandas, les animations, les bodegas géantes et les galas taurins. Le programme est sur arène-béziers.com. On va aller faire un petit tour du côté de Villeneuve-les-Béziers avec la guinguette restaurant au bord du canal du Midi. La Gambie qui est ouverte tous les jours midi et soir avec quand même ce soir un concert live. Voilà pour ces jolis rendez-vous. Pour la suite sur Radio Pénard Skyrock, c'est Taïk qui arrive avant midi. On écoutera aussi Diams et DJ.
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Girlfriends, c'était Taïkan sur ADP North Skyrock, votre radio locale. Taïkan, dont le nouvel album sortira vendredi, l'album Joya. À midi, vous retrouvez l'équipe du Pénard déchaîné. On se quitte avec Diam, c'est DJ. Je vous fais des bises plein et je vous retrouve demain matin pour

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1: En direct de nos studios, bonjour tout le monde, bonjour Nathalie.
2: Bonjour vous qui nous écoutez, toujours plus nombreux, un grand bonheur de vous retrouver. Bon, on est un peu embrumé aujourd'hui parce que hier c'était la fête des vignerons de Sérignan. Et oui, et surtout, on est en train de publier les photos. Donc guettez bien cet album et vous verrez toute la joie de vivre et ce qui fait la particularité de ces soirées des vignerons de Sérignan. On passe un grand bonjour à Pierre Calmel, le président, qu'on retrouvera bientôt pour la grande fête des IGP de l'Hérault, puisque Pierre Calmel est également président des IGP de l'Hérault. Ça se passera à la Seine de Baïssan très bientôt. Mais un grand bonjour voilà, à l'équipe de la cave de Sérignan, des vignerons de la cave de Sérignan, Mathieu Marteau, comme toujours aux platines, qui a vraiment mis le feu au dance floor, le dance floor qui est devant le caveau de la cave des vignerons de Sérignan. Voilà, une magnifique soirée. Écoutez, rendez-vous le mois prochain, ça sera le premier vendredi du mois de juin, bien évidemment. Maxime, ça va, vous êtes remis, Maxime?
1: Un peu de mal, mais ça va. Déjà, d'être à la prochaine.
2: On a un métier difficile, hein, mais bon, ça va, c'est férié aujourd'hui, donc c'est un peu de roue libre quand même si on bosse, tout comme vous qui nous écoutez, toutes les professions médicales, enfin, bref, pas vous énumérer à chaque fois, mais voilà, on pense à vous, on vous donne un bonjour chaque matin, surtout les boulangers, les voilà. Et on se prépare parce que ce soir, on remet ça, Maxime.
1: Et oui, avec la soirée Serre-moi un verre. Au domaine de Delonca.
2: Avec la famille Delonca, une grosse bise à Magali, Olivier, la famille Marius. Voilà, ça se passe ce soir à Cerse, Cerse-moi un verre. Et aussi, évidemment, l'After Week.
1: Oui. La Baume, la première de la saison, qui promet encore une grosse soirée.
2: Voilà, de Paula Picorno, qui met toujours les petits plats dans les grands et qui a ce savoir-faire pour ces After Week, qui porte sa signature. Et c'est l'élégance, la fluidité et la fête, bien évidemment, ensemble. Ça se passe au domaine de la Baume. C'est ce soir aussi, regardez pour tous les détails. Et surtout, je sais que au chant, ce sera Kenny du groupe Wave. La belle Kenny qui va vous embarquer. Et on passe un bonjour aussi au duo MS Acoustique qui sera au domaine de Lonca. Voilà. Écoutez, partagez-vous. Vous êtes en couple ? Monsieur va au domaine de Lonca et madame chez Paula Picorno, voilà. Moi, je vous trouve des solutions pour tout. Alors, trêve de plaisanterie, je sais qu'il y aura du monde partout parce que c'est comme ça, parce que ces soirées sont très, très prisées et c'est très bien comme ça. Que vous dire de plus, Maxime?
1: Bonne question.
2: Je savais que je vous piégerais, Maxime.
1: Carrément.
2: Je le sais, j'adore. Parce que Maxime, il se dit, c'est bon, hop, c'est bon, je peux fermer un œil, elle parle, elle est partie, là, c'est bon, surtout, je coupe pas le micro et tout. Ben, pour vous dire, c'est quand même la feria off. Voilà, allez, tout le week-end, allez aux arènes de Béziers, vous avez un programme vraiment varié, que ce soit pour les familles, les corridas, voilà, une feria avant l'heure, ça, on dit pas non. Donc, nous y serons et une manière de basculer dans la feria maintenant, tout de suite. Voilà, ça se passe en ce moment. À tout à l'heure. It's Friday,

0: Et ouais.
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3: Oui. Il y avait une ligne Béziers-Bastia, elle n'y est plus, il paraît. Les Corses, ils ont dit, oh, qui c'est quoi des Biterrois? Ben, les Biterrois, c'est des gens qui crient, Occus, monsieur! Ah ouais, d'accord. Non, envoyez-les dans le nord, en Norvège, plutôt. Nous, on veut pas qu'il y ait des mélanges, hein. On a assez de. Comme des gens différents ici, ça suffit. Ah, on a des gens trop différents ici, tu vois ce que je veux dire? Les Pinchouts, ça s'appelle. Les Pinchouts, c'est ceux qui sont nés en France qui s'installent pour la retraite. Alors, tu vois, ça pose un problème déjà, tu vois. On fait attention à l'élevage, nous, hein. On mélange pas. Les transgenres, c'est pas trop nos styles, tu vois.
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0: Oui, bonjour.
1: Oui, bonjour.
0: J'ai vu un article dans le journal pour la gymnastique au foyer rural.
1: Oui.
0: C'est pour... comment faut-il faire, s'il vous plaît?
1: Alors, une petite seconde, je baisse la télévision, j'entends mal, excusez-moi.
0: Ah bon.
1: Voilà, ça y est.
0: Pour vous, vous disiez quoi?
1: Pardon?
0: Je n'ai pas compris, vous disiez?
1: Non, je baissais la télévision.
0: Ah bon?
1: Voilà. Pour s'inscrire au foyer rural, et bien, pour la musculation.
0: Voilà, pour faire de la musculation au foyer rural de Florensac.
1: Eh bien, tout d'abord, je vais venir le soir.
0: Vous êtes monsieur
1: Lafitte, mais ça n'a aucune importance, je ne suis pas le seul.
0: Monsieur Lafitte, vous êtes le directeur?
1: Oui, je suis un des responsables de la salle. Pour s'inscrire, il faut venir le soir. Vous connaissez Florensac, bien sûr?
0: Pas du tout, je viens d'arriver sur Béziers.
1: Oui.
0: Et je fais donc des démarchages auprès des salles de gymnastique.
1: D'accord.
0: Vous faites la musculation pour les gens d'un deuxième âge et les femmes... qui viennent de mettre bas, quoi.
1: Alors... Oui, en quelque sorte.
0: Ben oui. Qu'est-ce qui vous fait rire?
1: Non, là, votre deuxième expression.
0: Ben pour les femmes qui viennent faire de la gymnastique.
1: Oui, oui, j'avais pas compris ça. Bon, c'est pas grave.
0: Ben qu'est-ce que vous aviez compris?
1: Non, c'est pas grave, c'est rien. Oui, alors, il faut déjà venir à Florensac, si vous voulez, mais de Béziers, ça fait un petit peu loin, mais c'est vous qui le voyez, ça, hein. Nous n'avons pas de moniteurs patentés, ce sont des gens qui ont 20 ans d'expérience qui le font, qui s'occupent des personnes, hein.
0: Ben, parce que moi, à vrai dire, monsieur Lafitte, vous m'entendez?
1: Oui, je vous entends.
0: Parce que la mairie m'a demandé de m'arranger avec vous pour ça. Je suis colonel Maillard.
1: Oui.
0: Je viens d'arriver sur Béziers, nouvellement installé. Et je suis le représentant pharmaceutique d'une firme de société qui fournit des petits produits aux gens qui font de la musculation, vous voyez.
1: Oui.
0: Et j'aurais voulu faire un test avec vous.
1: Non, je pense que là, vous fourvoyez.
0: Ah bon?
1: Oui. Parce que les gens qui viennent là, la plupart sont des gens qui ont beaucoup de problèmes d'argent.
0: Nous, ce qu'on fait, c'est... Moi, je dois faire un test. On m'a demandé pour un laboratoire de trouver une salle d'éducation physique. On donnerait un petit financement, évidemment. Vous voyez ce que je veux dire?
1: Non.
0: Environ 200 francs par tête. Et à ce moment-là, pendant un mois, on ferait le test de nouveaux produits.
1: Attendez, qui donne 200 francs par mois?
0: Ben, c'est nous.
1: Pour tester des produits?
0: Ben oui, sur des gens.
1: Et quel est le but de ces produits?
0: Ben, en principe, c'est augmenter la capacité musculaire, augmenter la puissance, le souffle, le développement cardiaque et l'aérobie. Voyez-vous, monsieur Lafitte?
1: Oui, et quel est le contrôle médical de tout ça?
0: Ah ben, il n'y en a aucun, il ne faut même rien dire, parce qu'il ne s'est pas encore mis sur le marché.
1: Oui, alors là, adressez-vous ailleurs, là. Hein.
0: Ben, ils m'ont dit, vous avec Florensac.
1: Eh ben oui, mais voilà, c'est tout juste, moi je dis non.
0: Ben, on peut, mais pas avec vous, on peut tenter sur vos élèves.
1: Ah non, pas du tout, non, moi, je ne tenterai rien sur mes élèves, avec des produits dont j'ignore totalement avec quoi ils sont faits, et sans surveillance médicale.
0: Ben écoutez, ce sont des produits que nous, on teste avant de les donner dans le grand marché des professionnels du sport, voyez-vous?
1: Oui, et bien...
0: Mais on est obligé de tester les amateurs.
1: On est une grande salle, nous on fait ça en amateur.
0: Mais justement, mais c'est là qui est intéressant, monsieur Lafitte, de tester avec des cobayes humains à l'échelle locale.
1: Mais écoutez, vous m'écrivez tout ça.
0: Mais j'ai pas le droit de vous écrire.
1: Ah mais oui, mais moi j'ai pas le droit non plus de prendre n'importe quoi par téléphone, il faut être sérieux quand même.
0: On prend deux ou trois cobayes. Et on teste pendant deux mois et demi.
1: À votre place, je servirai de cobaye. Vous m'avez l'air de quelqu'un qui a besoin d'avoir un petit peu de renfort médical, vous voyez. Eh bien, vous les essayez sur vous, vos produits. Et puis, vous voyez,
0: ce sont des produits de musculation, monsieur.
1: Eh bien, oui, mais justement, vous les essayez sur vous.
0: Mais moi, je peux plus.
1: Ah oui, ben non, il y a un temps que vous ne pouvez plus, d'ailleurs, oui. Non, monsieur, je suis désolé, je ne marche pas du tout dans ce genre de truc-là.
0: On n'essaie qu'à moi.
1: Voilà.
0: Monsieur.
1: Oui.
0: Lafitte, on essaye un mois, si c'est...
1: Non, c'est pas la peine, monsieur, qu'il y a des poils
0: qui apparaissent, on arrête tout.
1: Vous trouverez quelqu'un d'autre, mais certainement pas moi.
0: Mais non, personne ne veut.
1: Eh bien, ils ont mis raison, les gens. Il faut pas être fou, quoi. On va pas faire n'importe quoi.
0: Bah écoutez, ce sont des produits...
1: Excusez-moi, j'ai pas trop de temps à perdre, parce que là, c'est pas une conversation bien sérieuse, tout ça.
0: Mais à quelle heure faut que j'y sois?
1: Non, mais c'est même pas la peine. C'est même pas la peine de venir, parce que je vais vous virer.
0: Mais vous m'avez dit de passer.
1: Allez, au revoir.
0: Ben... Des trucs, ça fait pousser des poils.
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0: Elliott, on s'oubliera sur Radio Pénard Skyrock, la radio locale, la radio d'ici. Bon appétit, content de vous retrouver pour cette nouvelle après-midi, vendredi, la 12h30. Dans un instant, il y aura Alonso, tout va bien. Et puis là, maintenant, c'est Drive Safe, Niall Horan, avec My Smith.
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0: Et la question que tout le monde se pose, va-t-il venir, va-t-il pas venir? Jean-Jacques Goldman sur scène avec Céline Dion à la fin de cette année, après les grandes vacances. Bon, on verra bien. Une heure moins le quart, bon app, hein, pour ceux qui sont à table. D'ici quelques instants, on va écouter Sia. Et puis, voilà, maintenant, c'est Daddy Yankee. Merci d'avoir choisi Radio Pénard Skyrock en ce vendredi après-midi.
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0: Trees, elle a une voix incroyable hein, quand même. C'était Sia juste à l'instant, 1h10. Bon, je vous tiens compagnie, tranquille. Je comporte des 15h aujourd'hui, comme chaque jour de la semaine. Pour suivre, ce sera Jake et Carla avec la recette sur Radio Pénard Skyrock. À tout de suite.
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1: Une belle journée, merci d'être avec nous sur Radio Pélin Skyrock. Il est à 13h, voici Alex Warren.
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0: Moselle, c'est Crois-moi sur Radio Pénard Skyrock, la seule radio locale. Je crois que vous êtes en forme en ce début d'après-midi. Bon vendredi avec nous, avec la petite culotte dans un instant. Le nouveau single qui s'appelle Cantalo. Là maintenant, eh bien voici Bad Bunny sur Radio Pénard.
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0: plaisir d'être avec vous dans ce vendredi 8 mai. Alors pour certains, c'est le jour férié aujourd'hui. Hein. Bon, pour nous, ça change rien, vous le savez, on est toujours là avec vous, quoi qu'il arrive. Pour la suite, c'est Gims et c'est Soleil sur Radio Pénard Skyrock.
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0: 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On revient dans quelques instants seulement pour la suite avec Jack Style.
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1: Comment ça va cet après-midi? Vous écoutez Radio Pénard Skyrock, la radio locale, la radio d'ici, 13h32 minutes. Nous, on est ensemble jusqu'à 15h, hein, bien sûr, comme d'habitude, avec le retour ensuite de Vince pour la playlist 15h-19h. Et puis, on n'oublie pas non plus le bonus de la playlist qui vous est proposé chaque soir à partir de 19h jusqu'à 21h avec Maxime. Et pour la suite, ce sera Miley Cyrus dans un instant. Et tout de suite, voici Tal, le sens de la vie.
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2: Ouais, c'est toujours bon pour le moral d'écouter This Is, associé à Théodora. Ce tube, il est énorme. Voici Mélodrama sur Radio Pénard Skyrock à 2h20.

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1: Belle journée, merci de votre fidélité. Vous écoutez la radio d'ici, Radio Pénard Skyrock. 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Allez, pour la suite, dans un instant, ce sera Zao comme Caroline.
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1: 14h, merci d'être avec nous sur Radio Pénin Skyrock. Voici maintenant Bébé Rexa.
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0: Ils ont clairement fait le buzz hein, pour le dernier rendez-vous de Coachella. David Guetta associé à Jennifer Lopez qui est venu le rejoindre sur scène là-bas. C'était un truc de fou. Save Me Tonight, bon après-midi de vendredi. Il y aura Laurine Tatou dans quelques minutes. Et puis là maintenant, c'est Marc-Antoine avec Tant besoin de toi.
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0: vendredi après, je crois que vous passez un agréable moment. C'est Radio Penar Skyrock, la radio locale, la radio d'ici, 14h20. On est ensemble jusqu'à 15h. Et puis après, dès 15h, ce sera le retour de Vince, bien sûr, pour la playlist jusqu'à 19h. Et puis à partir de 19h jusqu'à 21h, ce sera le retour de Maxime pour le bonus de la playlist. Profitez bien de votre vendredi après-midi, peut-être bien du week-end. Hein. On rappelle quand même qu'aujourd'hui, c'est le 8 mai. Et on revient dans un instant avec Tiesto. À tout de suite.
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1: Excellente journée, vous avez choisi Radio Pénard Skyrock pour sa diversité musicale. Bah, juste à l'instant, c'est Billy the Kick avec Mangez-moi, Mangez-moi. Bon, nous restons ensemble une petite demi-heure pour profiter pleinement de nos meilleurs tubes avec Blaster Jax qui s'est amusé à reprendre l'énorme tube de Mylène Farmer, Désenchanté. Bah, comme on dit, ça le fait bien. Belle journée avec nous.
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1: Ça fait du bien de vous retrouver dans nos idées de sortie de loisirs. Vous savez, on est toujours à l'affût, hein, comme ça, parce qu'il passe toujours quelque chose. Bien entendu, alors je vous rappelle quand même que ce week-end, c'est au rythme des Dedush et des Méhari que ça va se passer. Et c'est un salon rétro et festif qui continue tout au long de ce week-end. Et c'est à Agde. N'hésitez pas vous aussi à aller faire de belles photos. Et on revient dans quelques minutes pour la suite avec Léna Higa.
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avec Rien à carrer à l'instant. Passez une belle après-midi. Pour la suite, c'est Vince qui est de retour dans un instant, bien sûr. C'est la playlist qui démarre. Et l'on se recroise dès demain, bien sûr, sur Radio Open Air Skyrock. Allez, pour la suite, c'est Gordo, c'est Loco Loco. Et puis, il y aura dans un instant PLK.

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2: Bienvenue, bonjour, on entame ensemble ce vendredi après-midi. C'est aujourd'hui le 8 mai, donc logiquement férié pour une grosse partie d'entre vous. Voici donc la playlist, on écoute Gims, Soleil, 15h.
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0: Belle après-midi sur Radio Penner Skyrock. Content de vous avoir avec nous et puis de nouveau profiter de cette journée jusqu'au bout. 19h pour rejoindre Maxime, la playlist Le Bonus. Dans une poignée de minutes, place au clin d'œil et puis pour le moment, voici Ed Sheeran. Son single, c'est Camera sur Radio Penner Skyrock.
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0: Vous êtes bien sur Radio Open Air Skyrock, la radio locale qui met toujours la bonne ambiance sur Béziers, les alentours. Et puis attention, on part direct dans les années 80, direction néon, veste satinée, refrain qui restait dans la tête toute la journée. Le clin d'œil du jour, c'est un duo mythique venu d'Allemagne, la roi de l'eurodisco, Modern Talking. Leur tube, qu'on s'offre maintenant, c'est un classique absolu, Sherry Sherry Lady sur Radio Open Air Skyrock. Voici donc ce son qui fait tout le charme de l'époque. Retour dans la magie des années 80, Modern Talking sur Radio Open Air.
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passé un bon vendredi après-midi sur Radio Pénard Skyrock, ici, sur Béziers, bien entendu, d'un peu partout pour ce long week-end. Vous avez choisi d'embarquer l'appli Radio Pénard, vous avez bien raison, avec Superbus au KKO sur Radio Pénard. 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

Vous arrivez à l'instant sur Radio Pénard Skyrock, au cœur de cette playlist, vendredi 8 mai. Passez toutes et tous une belle journée, c'est Vince. Je reste aux commandes pour occuper cet après-midi d'infos loisirs. Votre bande-son également pour cette journée fériée avec The Weeknd, Blinding Lights sur Radio Pénard.

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1: 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On vous attend et puis le retour, ce sera avec Angèle, Justice, What You Want.
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0: de Pénard Skyrock, la playlist. Merci à vous de nous écouter hein, sur Béziers d'un peu partout. Et l'envie de continuer, ça tombe bien, on sera avec vous jusqu'à ce soir, 19h. Voici dans ton téléphone, dernier single de Lynn sera du Pénard.
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1: Ça le fait, on est ensemble pour cette journée en continu pour le week-end et vous annoncez aussi le plein d'infos loisirs. On y reviendra d'ici à 16h et puis de partager les meilleurs tubes dont fait partie Pharrell Williams. On s'écoute maintenant Happy dans la playlist Radio Pénard Skyrock.
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Votre playlist, ça fait plaisir, hein, comme d'hab, de vous garder parmi nous pour aujourd'hui terminer la semaine. Mais toutefois, profitez d'un long week-end avec très vite les bons plans à découvrir et Damiano David de First Time. 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

0: On est ainsi connecté sur Radio Penner Skyrock et à vous embarquer avec nous. La suite de l'aventure pour écouter votre playlist et ça se passe sur Béziers, le littoral. Et ce long week-end que je vous propose de poursuivre tout de suite avec Benjamin Biolay en l'amour.
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0: 16.
1: Restez là, un soir à Deepener Skyrock. On partage les prochaines infos loisirs d'ici peu. Je vous ai calé entre temps le son de ce printemps 2026. On l'espère aussi pour l'été. En tout cas, c'est bien parti pour Naïka qu'on écoute. One Track Mind sur Deepener Skyrock.
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1: Et attention, c'est le rendez-vous à ne pas manquer pour ce week-end et précisément ce soir, dans quelques heures, le compte à rebours est lancé pour le premier After Week de la saison by La Baume. Soirée vin, musique, tapas, food truck et un bar à vin de Pays d'Oc pour se faire plaisir comme il faut. 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Première session, elle démarre dès 19h au domaine de La Baume. C'est route de Pézenas à Servion. Entrée libre, venez donc comme vous êtes. Et puis bon entendeur, Dalida en featuring, Mourir sur scène dans un instant.
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0: passe l'après-midi avec toute la team. Merci à vous de nous rejoindre sur Deep Ener Skyrock. C'est valable chaque jour de la semaine et du week-end entre 15h et 19h. Voici donc Robert Palmer, Every Kind of People sur Deep Ener Skyrock.
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2: Aujourd'hui, vendredi, tout va bien. Reste dans la sphère playlist, garantie pour ces 60 minutes. L'arrivée de bons plans et des tubes. On va s'écouter Shakira, Odon et tout de suite Zao.
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0: Passez à toutes et tous un très bel après-midi, soirée de Banner Skyrock aussi pour profiter de ce long week-end. La team de la playlist vous souhaite de vous régaler avec Alex Warren, Fever Dream et San Francisco. Tout de suite, Sound of Legend.
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1: 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Également, le site dispo avec le player. Sous peu, le retour de bonnes adresses. Et puis, je vous ai calé Coldplay dans le prochain quart d'heure. Il y aura aussi Rainboy et Christophe Maé, La Lune.
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1: Ne changez rien, comme d'hab avec Radio Pénard Skyrock, au mieux de cet après-midi. Mais pour finir la semaine, hein, celles et ceux qui bossent aujourd'hui, bon courage. Et puis on vous assure l'ambiance de votre playlist, comme d'hab, jusqu'à 19h de prévu. Dans quelques instants, c'est l'agenda, les amis. Et puis, entre-temps, le plaisir de vous annoncer Gambino avec Jules, Rihanna après Taylor Swift.
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0: Votre playlist sera du Benor Skyrock à écouter comme tous les jours de 15h jusqu'à 19h et puis de se diriger aussi du côté de l'agenda. Ce sera l'occasion de faire le point sur vos sorties de week-end après Oria et les Maroon 5. Là, on écoute Misery sur Radio Benor.
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0: Merci d'avoir choisi Radio Pénard Skyrock pour aujourd'hui et pour beaucoup d'autres sessions à venir pour le week-end, entre autres, et de parcourir dans un instant le prochain créneau de 60 minutes. Pour le moment, voici Théodora avant 17h, Miss Kitoko sur Radio Pénard.
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1: On partage à nouveau 60 minutes de playlist sur Radio Peinard Skyrock. Les amis, passez un bon vendredi après-midi pour ce 8 mai. On va redémarrer cette nouvelle heure avec Bébé Rexha. Tout de suite, New Religion.
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0: Ça part de là pour cet après-midi. Évidemment, continuez ce parcours initié depuis 15h à l'écoute de la playlist sur Adi Benner Skyrock. Et tout de suite de DJ Tutus.
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0: Merci d'écouter Radio Peñarol Skyrock pour cette journée de vendredi. Ce sera aussi la dernière de la semaine d'un long week-end pour en profiter, vous régaler d'où que vous soyez. Et vous avez choisi l'appli Radio Peñarol pour ainsi nous écouter sans interruption. Ça c'est cool, bonne option avec No Doubt tout de suite. It's my life.
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votre radio locale, c'est sur Béziers. Vous avez envie de nous entendre, le 100 FM. Vous avez eu le bon réflexe pour reprendre la route. À vos côtés, c'est Vince. Tout de suite, eh bien, je vous ai prévu Elliot, c'est la Camisa Negra sur Adi Benar Skyrock.

0: votre après-midi avec Radio Open Air Skyrock et ce long week-end, histoire de s'ambiancer au mieux. Voici Gordo Loco Loco dans la playlist.
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1: 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Le vin, c'est le vin, puis l'étho dans un instant, Pinépol sur Radio Pénard.
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0: Radio Pénard Skyrock, bon après-midi. Vous avez choisi la seule radio locale ici même sur Béziers, les villages, et puis d'ambiancer les prochaines minutes avec June Jelly et Emma juste un peu.
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1: C'est ainsi que ça se passe avec Radio Open Air Skyrock. Tiens, je vous redonne cette info, hein, le Bianca Beach au Cap d'Agde qui vous programme ses soirées du mardi sous le thème des années 80. Le mercredi, c'est soirée Urban Street. Soirée Kitsch le vendredi et DJ set le samedi au Cap d'Agde du côté du Bianca Beach. Et puis d'enchaîner pour tout de suite avec Sienna Spiro, hein, Die on this Hill sera dit Pénard.
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0: Vous êtes ici sur Radio Pénard Skyrock, week-end compris, pour écouter la playlist 15h-19h, alors profitez jusqu'au bout. Et puis voici Yann Stoké-Toké pour la suite.
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0: êtes ici à la bonne adresse depuis le 100 FM pour nous entendre et puis forcément sur notre site peinard.fr, plein d'actu vous attendent, les différentes rubriques, le player et ainsi pouvoir profiter de Benson Boone, Beautiful Things.
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1: Merci, on a écouté Radio Open Air Skyrock pour aujourd'hui, vendredi. Une bonne chose de fête avant de finir la semaine si vous bossiez. Et pour les autres, eh bien, un long week-end avec cette journée de férié du 8 mai. Dans un instant, c'est une occasion pour se tourner vers l'agenda, récolter un max d'infos loisirs et puis le son de Gims qu'on écoute, Soleil.
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1: On attaque l'agenda bien chargé, hein, comme on aime sur Béziers. Et depuis aujourd'hui jusqu'à dimanche, Agde vit au rythme d'un week-end complètement rétro, au rythme des deux chevaux de partout, des passionnés, des animations, de la bonne humeur, un vrai retour dans le temps, version festive. Si vous aimez les belles anciennes, les rassemblements conviviaux et l'ambiance vintage, hein, c'est le spot du week-end à Agde. Et puis du côté de Villeneuve-les-Béziers, votre guinguette préférée est bien là, au bord du canal du Midi, la Gambille, ouverte tous les jours, midi et soir, dans une ambiance conviviale, chaleureuse, typiquement biterroise. On y mange bien, on s'y détend et surtout, concert live, hein, tous les vendredis pour lancer le week-end comme il faut. Prochain agenda, ça sera dans une heure. Et puis l'arrivée du son de Taylor Swift dans un instant, Opalite.
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0: Oui, ça part de là, on est sur Radio Open Air Skyrock, et bien sûr, une occasion de redémarrer 60 minutes. Ce sera la dernière ligne droite aujourd'hui en ce qui me concerne. Et puis de retrouver Maxime donc pour la playlist Le Bonus à 19h. Pour le moment, voici Sylvestre Dangond avant le point météo.
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1: Merci d'arriver sur Radio Pénard Skyrock et surtout de rattraper le retard pour 60 minutes. On les entame très vite avec Angèle et Justice. What you want? Aussitôt après la météo, les amis, 18h.
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4: Bon, cette fin de semaine, toujours ce ciel un petit peu partagé par moments entre nuages et éclaircies. Sinon, bah, toujours de la douceur. Hein. Les températures maximales étaient de 21 degrés cet après-midi sur les allées Paul Riquet de Béziers. Pour demain samedi, alors là, ça se complique un petit peu avec le retour d'une petite perturbation, quelques averses de possibles. Et puis, retour de belles éclaircies à partir de dimanche. Eh bah, c'est une belle soirée avec Vince.
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0: On est là, bien installé hein, sur Radio Pénard Skyrock. C'est aujourd'hui vendredi, en cette fin d'après-midi. Vous régaler tant qu'à faire avec toujours autant de tubes dispo, mais aussi d'infos et loisirs et plus de la bonne humeur. Voilà notre quotidien partagé. 15h-19h, là c'est Bad Bunny, Nueva Yol.
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0: Votre dose quotidienne de playlist, eh bien profitez-en et régalez-vous jusqu'au bout sur Adi Pénard Skyrock. Avec pour tout de suite Kenji et Soul King Bebeto sur Radio Pénard.
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venez vous installer, débarquer d'ailleurs sur Radio Pénard Skyrock et l'ensemble des villages pour en profiter depuis le 100 FM. Vous l'écoutez maintenant depuis quelques jours. Rava Max est de retour avec Out of Your Mind sur Radio Pénard Skyrock.

c'est sur Bézières ce 8 mai précisément. Vous connectez à la playlist au Radio Pénard Skyrock et immédiatement vous jouez George Michael. I Want Your Sex sur Radio Pénard Skyrock.

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1: Alors, du Pénard Skyrock étant week-end pour parcourir celui-ci, ne rien laisser au hasard. Pas mal d'infos loisirs que l'on partage évidemment avec votre radio locale. 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Bonne chance, Jack, Carla, pour la suite de la musique, la recette.
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0: Pénard Skyrock par ici pour vous régaler, comme chaque jour avec votre radio locale. Une demi-heure qui nous sépare du bonus, c'est Maxime qui vous présentera la suite. Et puis là maintenant, c'est Redbone, Come and Get Your Love.
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0: On se pose à l'instant sur Radio Penner Skyrock. Récupérez vite votre retard. Et d'ailleurs, quelques infos et loisirs que l'on partage avant 19h. Côté musique, c'est Gims. On écoute Emprise sur Radio Penner.
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1: 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Puis Jennifer Lopez, maintenant avec David Guetta, plongé dans l'ambiance du week-end. 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

Bon début de soirée avec Radio Open Air Sky Rock. Si vous vous arrêtez sur Béziers, profitez de ces 20 minutes pour découvrir la seule radio locale depuis les allées Paul Riquet avec des infos loisirs et enfin la musique de Meryl et Eva en duo. Coco Chanel sur Radio Open Air.

0: Votre playlist disponible chaque jour sur Béziers. On écoute Radio Open Air Skyrock. C'est Vince. Je vais rester à vos côtés afin de profiter moi aussi de Bellini. Voici un Samba de Janeiro sur Radio Open Air.
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0: Canard Skyrock. Au plaisir de vous retrouver tous les jours. La même passion pour la musique, les infos loisirs, notre belle région, Béziers, les villages, avec dans un instant l'agenda et puis Naïka pour y arriver. One Track Mind.
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1: Ça y est, dans quelques minutes démarre le premier After Week de la saison by La Baume à 19h. Le rendez-vous à ne surtout pas manquer. Soirée 20, musique, tapas, food truck, un bar à vin de Baydoc pour se faire plaisir comme il faut. L'animation qui est assurée par Kenny du groupe Wave. Et c'est une ambiance garantie, sourire obligatoire. L'After Week by La Baume dans un instant pour débuter la première de la saison. Domaine de La Baume, route de Pézenas à Servian. L'entrée est libre. Venez comme vous êtes. Et puis Orelsan avec Yamé dans un instant, encore une fois.
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6 sur Béziers avec Radio Open Air Skyrock et précisément demain samedi la prochaine de la playlist à partir de 15h. Merci de nous avoir suivis en ce vendredi 8 mai. Dans un instant, c'est Maxime qui prend le relais. La playlist, le bonus, on va se quitter sur le son de Richard Gray, la Luna. Je vous embrasse fort. Prenez soin de vous, restez fidèles. Vivez heureux les amis, je vous dis à demain sur Radio Open Air Skyrock. Ciao, ciao.

0: Bonsoir tout le monde et merci d'avoir choisi Radio Pénard Skyrock en ce vendredi 8 mai. Il est 19h pour YouTube, je vous ai calé Dylan La Passade, mais on s'applace à Bruno Mars sur Radio Pénard Skyrock.
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Hello everybody et bienvenue à bord de la piste bonus. Comment ces amis? Très heureux de vous retrouver en ce vendredi soir. Et oui, et dernière ligne droite avant le week-end et ça fait plaisir. Max, pour vous emmener avec les cadeaux du Club NA, de l'info en souhaité pour YouTube, place à se souvenir de Gorgeous Project sur Adopella Skyrock. Philosophy, a freak like me just needs infinity.

0: sur le son FM avec le son latino de Bad Bunny sur Radio PNR Skyrock. Les amis, je sais pas si vous avez vu comment Bad Bunny est arrivé au Met Gala déguisé en petit vieux. Le pire dans tout ça, c'est que ça lui allait vachement bien. Enfin, je trouve en tout cas. Allez, repart en musique. Place à Gims sur Radio PNR Skyrock.
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0: La radio locale, la radio d'ici, c'est Radio Benar Skyrock. Les amis, vous avez envie de faire la fête? Alors bloquez-moi cette date, vu que le samedi 16 mai, il y a le Macaona qui se trouve au Cap d'Agde. Votre rooftop qui se trouve sur l'île des loisirs va faire sa soirée d'opening. Et je peux vous dire qu'ils vont pas faire les choses à moitié. On va pouvoir danser de 21h jusqu'à 1h du matin. Et en showcase, attention mesdames et messieurs, la présence de Naps, et oui, qui sera là pour vous ambiancer. Donc dépêchez-vous, bloquez votre date et réservez votre soirée pour la soirée de l'opening du Macaona, les amis. C'est le samedi 16 mai. Et histoire de se mettre dans l'ambiance, Naps, on écoute ce soir de Benar Skyrock.
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Et oui, à l'instant, j'avais pour vous le classique radio Pena Skyrock. C'était Booba Boulebi. Morceau qui est sorti le 30 janvier 2006. C'était le second single extrait de son troisième album Westside et qui s'était vendu à plus de 120 000 exemplaires. Allez, on reprend en musique. Place à Gambis sur radio Pena Skyrock.

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1: 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Et nous reprenons musique, place à NASA.
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merci les copains d'avoir choisi la playlist bonus sur le son FM du côté de Magalas avec Kobalade et Zola. Allez, repas musique. On va parler sorties loisirs dans les prochaines minutes. Mais avant ça, j'ai pour vous Alonso, oh ma jolie, sur un de Pellar Skyrock.

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1: La radio événement, c'est Radio Pénard Skyrock. Et là les amis, j'ai la soirée parfaite pour lancer votre week-end. Et oui, vu qu'en ce moment même, au domaine de l'Encaire CRS, on organise la soirée CRS moins vert. Donc profitez-en, c'est une soirée brasero géant avec grillade, tapage, charcuterie, fromage et dessert. Et évidemment, vous allez pouvoir déguster leur dernier millésime. Donc profitez-en, on n'oublie pas l'alcool à consommer avec modération. Pour la musique, vous allez pouvoir retrouver le groupe MS Acoustique. Et je peux vous dire qu'eux, ils envoient. Donc n'hésitez pas à faire un petit tour. La soirée CERS moins vert, c'est en ce moment même et ça se trouve 21 avenue de la Condamine à CERS. Allez, nous repart en musique avec le son de Théodora.
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0: Allez, c'est parti les copains, on attaque la dernière ligne droite avant le week-end. Je vous ai calé Stromae à l'heure en danse en version remix. Et bien pour ça, là, ça s'appelle Kay et Théodora.
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J'adore ce mec qui fait tout simplement des remixes incroyables. C'est Charlie B sur Radio PNR Skyrock, la remix de Stromae. Alors on danse. D'ailleurs les amis, est-ce que vous avez vu que Stromae était de retour en studio? Ouais, il avait repris

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0: Et ouais, c'est comme ça tous les soirs de 19h à 21h, on profite ensemble. À l'instant, j'ai pour vous le remix de Triangle et des Bermudes. En tout cas, les amis, si vous aimez ce genre de remix, eh ben rendez-vous tous les samedis soirs dans mon DJ set. Allez, reprends musique, place à la fouine et LDB sur Radio Pénard Skyrock.
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0: 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Et puis les amis, je vous rappelle qu'en ce moment, il y a surtout la première de la saison des After Week Ballet Boom. Et oui, qui ont repris les amis, donc profitez-en. C'est route de Pézenas et Servion à leur domaine. L'entrée est libre et ce soir les amis, c'est une soirée 20 musique et tapas. Autant vous dire que vous avez passé de super soirées. Ça va être animé par Kenny du groupe Wave. Évidemment, de quoi vous restaurer sur place avec un food truck ou aussi un bar à vin. Donc profitez-en. On n'oublie pas l'alcool à consommer avec modération. L'entrée est libre et les After Week by La Boom, la première de la saison, c'est en ce moment même. Allez, on repart en musique, place à Hardwell.
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Ah yes, à l'instant, j'avais pour vous le classique radio Pénard Skyrock qu'on va écouter 113 au summum. Morceau qui était sorti en 2002 et qu'on retrouva sur la réédition de leur album 113 dans l'urgence, qui s'était vendu à 200 000 exemplaires. Allez, on reprend musique, place à Timberg sur radio Pénard Skyrock.

0: 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Et nous, on repart en musique avec le son de Eve sur Radio Pénard Skyrock.
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0: t'as pas fait là.
1: Merci les copains d'avoir choisi la puce bonus sur le son FM du côté de Saint-Genès de Fontaine. À l'instant, j'avais pour vous le son latino de Pedro Sampaio. Allez, repos en musique, on va parler sortie de loisirs dans les prochaines minutes. Mais avant ça, je vous ai calé Aloe Black sur Adopen.

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1: 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Et puis les amis, on est déjà à J-12. Et oui, avant le retour de la belle fessa du vin, vous avez hâte, et ben nous aussi les copains. 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On se dit au vin c'est le vin et nous reprend musique. Place à PLK.
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Et oui les amis, it's the time, on arrive à la fin de cette émission. Prochain rendez-vous demain dès 19h, demain c'est Ted qui s'occupe de vous dès 4h. Et nous on se quitte avec Lorenzo et Kendrick Lamar. Des bisous, ciao ciao.

0: Bonsoir la Marie.
1: Bonsoir
0: toi. Voilà, la plus belle est là et c'est quand même une belle nouvelle.
2: Ah merci, avec Médéline bien sûr.
0: Lui-même, bien sûr, Médéline est là aussi. Médéline est là, la Marie est là.
2: Évidemment.
0: Vous tous aussi, les plus beaux également sont là.
1: Oui, on est là, on est là.
0: Bonsoir, bonsoir Cédric.
3: Ouais, bonsoir tout le monde.
0: Bonsoir, t'as vu, je t'ai mis numéro un des plus beaux ce soir.
3: C'est gentil, merci, merci, ça fait plaisir.
0: On a de la chance.
3: Mais toi aussi, t'es beau du full.
0: Les plus beaux sont là, les.
2: Ils sont mignons.
0: Les gragueurs également. Romano, tiens, t'es.
4: Bonsoir tout le monde.
0: Deuxième plus beau juste après Cédric.
4: Ah bah dis donc,
1: c'est pour dire notre.
4: C'est la chance.
0: À vous angoisser les autres.
1: Ah ouais, là, c'est
0: vous êtes un peu en angoisse derrière. Là.
4: J'ai peur.
0: Bon, prêt pour le clash de ce soir.
4: Bien sûr.
0: À retrouver. Pamela est avec toi, je vois, dis donc. Elle est déjà là.
4: Eh ouais, bonsoir.
0: Bonsoir. Ah. Arrivé plus tôt que d'habitude.
4: Eh oui.
0: Eh oui, Pamela, on est là, l'envoyer sur les réseaux. Tout à l'heure, 11h, on draguera sur les réseaux. Et puis avant minuit, il faudra que Pamela serre les gars qu'on a à draguer. Eh on ira faire un tour donc sur les réseaux, sur les applis de rencontre, un petit peu partout. Qui sera le troisième plus beau de l'équipe? Samy.
5: Eh hey, bonsoir tout le monde, c'est moi.
0: Grosse angoisse du côté des Parisiens.
2: Évidemment.
5: Un privilège.
0: Ça va Samy?
5: Je suis sur le podium, tout va bien.
0: Oui, sur le podium.
5: Voilà, pas comme l'OM.
0: Derrière Cédric.
5: C'est ça.
3: Ouais, ouais.
0: Derrière Romano.
5: Je suis sur le podium.
0: Voilà.
4: Comment ça t'inquiéter quand même?
5: Un petit peu là. Je sais pas comment je dois le
0: faire. Bah, imagine Karim et Guigui.
5: Aïe aïe aïe.
1: Eh bien, bonsoir tout le monde.
0: Bonsoir. Bah, je veux dire bonsoir à Guigui là.
5: Ah, t'es quatrième.
1: Ah merde.
0: Putain,
1: je suis j'ai gratté une place quand même. Bonsoir, bonsoir.
0: Bonsoir Guigui. Et bonsoir Karim.
5: Et bonsoir les filles, salam.
0: Voilà, et puis surtout bonsoir. Bonsoir à vous tous et à vous toutes. Bon, on va profiter de cette soirée tous ensemble jusqu'à minuit. On va faire un bisou à tous nos gagnants des 1500 euros cette semaine. Romano, quelle est ta radio préférée?
4: Skyrock.
2: Ah bah c'est bien simple.
4: Ça marche aussi.
2: Celle dans un état.
4: Même en étant malade.
0: Ouais. Bon bah comme Tom de Bouzigues dans le 34. Tu connais Bouzigues, Samy?
4: Bouzigues, je connais de
0: dans le sud.
4: Des huîtres.
0: C'est dans l'Hérault.
4: Oh Bouzigues.
0: Il a gagné 1500 euros. Bravo à Jenny de Trignac. Vous connaissez Trignac?
5: Ça je connais pas ça.
0: C'est du côté de Nantes. Okay, laser, voilà. Tout ça.
5: Au Trignac.
0: Bonjour Jenny, enfin bonjour, bonsoir, bravo pour tes 1500 euros. Ben a gagné à Aulnay-sous, Aulnay-sous-Bois. Qui a gagné aussi les 1500 euros? Géraldine GG de Étupe. Alors Étupe, je ne connaissais pas, juste à côté de Montbéliard.
5: Ah, j'avais entendu.
0: Ouais, c'est Étupe. Et puis hier, c'est Younes qui a récupéré son chèque de 1500 euros à Lyon, à la Croix-Rousse. Bravo Youyou. Bravo Younes, donc vous répondez Skyrock quand on vous appelle. Et puis ce soir on va faire plein de choses. Alors, gagner de l'argent peut-être, ou en perdre peut-être aussi. Dans un instant on aura Tarek au téléphone avec nous pour démarrer cette soirée. Et puis de belles histoires d'amour. Alors une histoire d'amour qui peut te mettre dans la merde grave, c'est Loco qu'on va retrouver tout à l'heure. J'en dis pas plus. Allez, je passe spoiler.
2: Suspense.
0: Une histoire d'amour en devenir aussi à découvrir avant 10h. Et j'ai pas parlé de nos double appels, mais nos double appels ils arrivent aussi avant 10h du soir. Et peut-être un sujet spécial pour toi, Cédric.
3: Ah.
0: On a décidé de te faire plaisir ce soir.
3: Ah, c'est gentil, merci.
0: Qu'est-ce que Cédric aime bien? Qu'est-ce qui lui fait plaisir?
3: Et bah, la bouffe. Non, la bouffe.
0: Pute.
3: Non, la bouffe.
0: Ouais,
3: les voitures.
0: Oh, putain, chose. Il y a Karim, il était pas très loin. Hein.
3: Bah, la bouffe, les voitures.
4: T'as dit quoi, Karim?
5: Non, c'est toi qui as dit les putes.
4: Ah, ah oui, ah,
2: c'est toi. Moi, c'est pas Karim.
0: Alors, ouais.
4: Les travelots.
0: N'en dis pas plus.
3: Ah, ça, je passe mon tour.
0: C'est à découvrir.
2: Je passe mon tour.
0: Avant minuit sur Skyrock. Et puis, bah, on va démarrer tout de suite, là, parce qu'on est prêt. On est chaud. Et on va accueillir bah, le premier de cette soirée. C'est qui? C'est Tarek qu'on va retrouver en direct de Valence. Bonjour, Tarek.
6: Bonjour, la Skyrock, ça va?
0: Bonjour, la Skyrock.
4: Salut, Tarek. Salut, Tarek.
6: J'ai bégayé un peu.
0: C'est pas grave, on a l'habitude.
4: Ça arrive, ça arrive.
3: Ouais, Tarek.
0: La Skyrock est là, Tarek. T'as 27 ans et t'es à Valence, toi, Tarek, c'est ça?
6: C'est ça.
0: Bon, on va parler de vol. Alors, deux questions que je voulais vous poser pour prendre un petit peu la température ce soir. Est-ce que vous avez déjà volé un truc?
4: Ah oui, bien sûr.
0: Alors ça, on a déjà parlé de ce genre de sujet dans la radio libre. Et en général, moi, vos témoignages me font peur quand vous avez déjà volé. Car moi, et je vous le dis pas parce que je vais me la jouer, hein, j'ai jamais rien volé de ma vie.
4: Bravo. C'est ça quand on a des moyens.
0: J'ai été fort.
6: Bravo. C'est ça.
0: Quand
6: on brave de l'oseille.
0: C'est ça.
4: Quand on pèse, on n'a pas besoin de voler.
0: Non mais même avant que j'avais pas de sous, je volais pas.
4: Moi j'ai toujours volé, avec ou sans argent.
0: Bon, tu vois Romano.
4: Tiens, moi je suis comme toi du coup. Moi je l'ai au très scrupule à voler le système capitaliste.
5: Ah non, tu voles les gens, tu voles pas le système.
4: Bon, là, je vole les gens, ça va, quand tu voles dans une grande surface, ça va, tu vas pas mettre la grande surface en faillite.
0: Hein. Bah, peut-être Romano, peut-être.
4: Bah arrête. Attends, un peu.
5: Par contre, moi je me fais comme ça, avec
4: certaines les prix qu'elles appliquent, bah franchement... Ah bah ça donne pas envie de payer, je préfère voler.
0: Avec certaines les prix qu'elles appliquent. Merci pour ce petit conseil économique.
4: Et langue française également.
0: Donc dans l'équipe, un petit tour de l'équipe déjà. Qui c'est qui a déjà volé? Vous répondez franchement.
3: Hein. Ah bah j'ai déjà volé, moi.
0: Alors, t'as déjà volé, Cédric.
4: Mais dans le ciel.
0: Et c'est ta voix.
4: Vu ton poids,
3: c'est éclaté dans le magasin.
0: Qu'est-ce que t'as volé?
3: Bah, tout et n'importe quoi, sur des conneries avec des potes.
4: T'as volé du maquillage?
3: Ouais, on a volé du maquillage, on a fait un
4: petit. Tu faisais faire quoi? Tu faisais le travelo?
3: Non, on les vendait au bahut. On les vendait au moitié prix, ça marchait bien.
0: Donc, tu volais des trucs que tu revendais au bahut.
3: Ouais, grave.
4: Ça s'appelle recel.
3: C'est ça, ouais.
4: Recel.
0: Bien dit.
1: C'est puni par la loi.
4: Bien sûr.
1: Et sévèrement en plus.
3: Mais le vol aussi, c'est puni par la loi tout court, hein, Guigui.
1: Ouais, mais recel, c'est pire.
4: Moi, je voulais des baguettes quand j'étais petit.
0: Des baguettes de pain?
4: Ouais, des baguettes de pain, plein de pain. Du pain.
1: Mais comment tu fais? Parce que chez le boulanger, faut passer
0: de grande surface.
4: Non, même pas. Non, il y avait une usine, moi, de baguettes à côté de chez ma mère. Qui fabriquait du pain, ouais. Et ça s'appelait la SAPAP. On appelait ça comme ça. Et on y allait, on volait du pain.
1: Ah putain, au taille, il y avait un truc qui s'appelait pareil. Un peu la SIPA.
4: C'était la SAPAP.
1: C'était pareil, une usine de pain.
4: Et ben, on volait du pain, gros, mais à foison, mais un truc de ouf.
0: Mais tu le bouffais même pas, en fait.
4: Vous faisiez des sandwichs au pain.
0: Ah, vous faisiez des sandwichs.
4: Ah, j'adore.
1: Il y a pas la. Moi, j'ai fait des sandwichs au pain avec de la moutarde juste dedans, tu vois.
4: Magnifique.
0: Donc, du pain volé, Romano.
1: Tu
0: l'as fait.
1: Ouais, mais des bonbons, ouais. Du vin,
4: de l'oseille à 10 foules.
0: Ah, mais 200 balles.
1: Qu'on parle.
0: Mais si, mais 200 balles.
1: J'ai volé déjà des parapluies.
0: Tu vois, Tarek, t'as été volé, Tarek. Et ben, ah ouais. Je te le dis, moi aussi, j'ai été volé.
1: Je sais pas, j'y volais.
6: Putain, je comprends. Ouais.
0: Je suis avec toi.
1: J'ai volé ensemble.
4: J'ai volé tellement de trucs, je me souviens même pas de tout, quoi.
0: On est ensemble, Tarek.
1: J'ai volé des centaines de voitures.
4: Ah, mais ça, c'est à l'ancienne.
0: Ça, je l'ai fait, ça aussi.
4: Ah bon?
0: Voiture de location, il me file une voiture, il n'y a pas d'antenne. J'ai pris l'antenne de la voiture d'à côté.
1: Ah non, moi,
4: on
1: m'avait volé la mienne, mais j'en avais volé une autre.
3: Bah, c'est une Clio, je me souviens.
4: Ouais, moi aussi, pareil. Non, mais toi, Diffoul, c'est pas du vol, parce que souvent, les agences de loc, elles mettent leurs voitures souvent côte à côte. Donc, si t'as pété.
3: C'est une autre de l'agence,
0: ouais. Oui, c'est ça.
4: C'est une autre voiture de l'agence, donc t'as volé personne.
0: Ah non, mais pas d'autoradio dans une voiture, tu te dis ah ouf, quoi.
1: Ah ouais, moi, vous savez qu'on m'a fait le coup à Skyrock. On me donne une voiture. On travaille dans une radio. Hein. Le mec oublie de me commander un autoradio.
0: Oh, c'est con.
3: Mais ça existe des voitures sans autoradio?
1: Bah, c'est la preuve.
0: À Skyrock, oui.
1: Parce que le mec m'en a trouvé une.
3: Le mec, t'as dit, mais pourquoi faire une radio?
1: Non, mais ouais, il est con, lui, on travaille à Skyrock, t'en as pas marre d'écouter.
3: C'est pas mal.
1: Non, mais c'est un phénomène. Une Clio, tu sais, à l'ancienne. Genre, tu sais, en plus,
4: je me rappelle, la blanche.
1: Ouais, ça faisait pas longtemps que j'avais mon permis, tu vois, je connaissais pas trop les bagnoles. Et je vois un truc en plastique, je me dis, ouais, il y a peut-être un truc où t'appuies et l'autoradio, il est caché derrière. Ouais. Non, je mets les clés. Ah, j'ai ouvert. Non, il y avait le truc en plastique derrière, mais juste les câbles.
4: Des fils, ouais, des câbles.
0: Ouais, tu vois, t'avais les câbles, c'était pas mal.
1: Et le mec, il était surpris que je me demande une, là, quand même. Il dit, oh, tu crois que je t'en mets une? Bah, c'est mieux, quand même.
3: C'est sympa.
1: D'écouter à peu près ce où je travaille, tu vois, c'est sympa.
0: Alors, on continue notre tour de table. Donc, Cédric, t'as volé. Ouais. Karim, t'as volé. Romano, t'as bon, évidemment.
1: Enfin, oui. Ouais, non, mais moi, je te dis un peu évidemment. Des.
0: Il le fait même en direct tous les matins dans le morning.
3: Et là, moi, je me suis fait choper une fois. La honte de ma vie, j'avais volé du sel, s'il te plaît. J'avais du sel dans mon survêt.
4: Pourquoi faire?
1: Pour saler.
3: Mais bon, j'ai volé du sel, quoi.
0: Ça, Romano, il comprend Cédric, il vole du sel. C'est vrai que moi, je suis comme Samy, je mets quel
1: sel. Non, mais moi, je t'explique. Je pense que Cédric, il est. Non, comme moi, non, je
0: dis
1: pas
0: ça.
1: Je peux pas dire
4: pareil, les gars.
1: Comme moi, non. Non, mais il y a des trucs, ça te fait chier de payer, tu vois.
3: Ah oui.
1: Par exemple, le sel, ça casse les couilles de payer. Les piles.
4: T'as qu'à pas en manger, connard.
1: Les piles.
3: T'as qu'à pas en manger.
1: Non, mais non, j'en vole dans les restaurants.
0: Ah,
1: ouais. Des fois, je me suis déjà barré avec la salière, tu vois.
3: Ouais, moi aussi, plein de fois. J'en ai une chez moi encore.
0: Plein de fois.
3: Même le foie.
4: Putain, tu sais ce que j'ai volé dernièrement? Parce que souvent.
0: Mais tu continues de voler?
4: Ouais, je perds mes petites cuillères.
0: Ah.
4: Je sais pas pourquoi je perds mes putains de petites cuillères. Je sais pas, gros.
0: Bah, tu les jettes avec des pots de yaourt.
4: Ouais, je sais pas, tu sais, j'ai plein de petites. Et j'en ai plus, en fait. Et ce que je fais, c'est qu'à chaque fois que je vais au café en bas de chez moi.
0: Tu voles une petite cuillère?
4: Je vole les petites cuillères à chaque fois.
0: S'ils nous écoutent, tu fais quoi?
4: Je lui ai pris 2-3 petites cuillères.
1: Ouais, super. Ah, ben moi, franchement, j'ai volé des couverts en tout.
3: Bah, les tasses, hein, même les tasses.
0: C'est hallucinant, ces gens.
4: Ah, t'as jamais pris les
1: tasses? Bon, reste de mon pote,
0: j'ai
1: rien volé.
0: Si, j'ai une antenne, je vous ai dit une antenne.
1: Moi, j'ai d'autres
0: si, j'ai participé à un vol.
1: Je sais pas, j'ai dû lui voler 5
0: tire-bouchons, tu vois. Son pote, bon,
1: non, mais s'en fout, il les paye pas. Les marques de vin.
0: C'est comme mes 200 euros.
3: Ouais, il les paye pas.
0: Il les paye pas, bon.
3: C'est comme mes 20 euros, du full.
0: Quoi?
3: Tu me dois 20 balles.
0: Mais non, je te donné la dernière fois.
3: Non.
4: Ah, Diffoul, à chaque fois, il dit ça, je te l'ai donné.
3: Ouais, sur la merde.
0: Demande à Romano, il me donne des sous.
1: Ah, moi aussi, je te les ai donné 200
0: balles. Ouais,
1: c'est ça. Casser les bonbons
3: la dernière fois.
0: C'est ça. Guigui, t'as volé ou pas?
1: Non, mais je suis quelqu'un d'honnête, moi.
0: Jamais volé.
1: Si, j'ai dû voler aussi. J'ai volé.
0: Bah, dis-le.
4: Pas des gâteaux le matin quand je laisse des gâteaux ici?
1: Ah non, jamais, non.
4: Espèce de mytho.
1: Ils sont pas bons, tes gâteaux.
0: Donc, c'est la preuve qu'il les a volés, ça veut dire qu'il les a goûtés.
1: À mon avis, c'est Cariole avec les kilos qu'elle prend.
4: Ha ha ha!
7: Mais qu'est-ce que tu veux que je vole? Je peux même pas manger, frérot. Qu'est-ce que je vole? Ah, non, mais ça, non, mais sincèrement, j'ai, quand j'étais plus petit, j'avais volé un petit porte-clés aimanté là en vacances. Voilà, c'est tout.
0: Toi, t'as un
7: petit volé porte-clés aimanté.
0: Donc en fait, il y en a deux qui sont nés dans l'équipe. Zien, t'as déjà volé ou pas?
8: Oui, j'ai déjà volé.
0: Ah, toi, t'as volé, toi. Zien, il a l'air tout seul.
7: Mais t'as volé où dans le ciel?
5: Elle est deux fois déjà.
8: Je pensais à Romano la dernière fois parce que j'ai volé aux caisses automatiques.
0: Aux caisses automatiques.
7: C'est d'accord. Mais moi, putain, les cons, vers chez moi, ils les ont enlevés depuis que. Laisse tomber, le truc ça sert de présentoir maintenant.
0: Bah, tu sais, ça coûte beaucoup Skyrock dans les grandes surfaces, donc.
7: Non, mais en plus, je m'étais fait choper là.
0: Entendu.
7: Par une connasse là.
0: Une connasse, elle fait son.
7: Non, non, c'était une connasse, elle. Elle avait une sale trogne. Déjà, elle était toujours en train de regarder là, derrière ton
0: cul. Elle était dans l'eau, elle surveille les voleurs comme vous.
7: Ah, je pouvais pas la saquer, elle. Et elle est plus là.
5: Elle a volé quoi?
7: Hein? Ben, c'était cette connasse là qui m'avait
5: choppé. Elle a volé quoi?
7: Un cubit de vin.
5: Ah ouais, bah. Un truc qui est pas
7: un truc à 15 balles.
0: Un cubit, t'imagines.
5: 15 balles.
7: Tiens, les boîtes en carton avec le
8: vin. T'as la haine après quand t'as payé?
7: Hein?
8: T'avais la haine quand t'as payé?
7: Non, en fait, j'avais la haine. Déjà, j'ai eu la honte. Parce que, en fait.
0: La honte, oui.
7: Non, mais en plus, moi, comme un connard, je discutais avec. Je me souviens, c'était le 1er mai.
0: Ouais.
7: Je discutais avec. Avec le responsable du magasin.
5: Le mec, tu viens de le voler, tu parles avec lui normalement.
7: Non, mais parce qu'en fait, je suis passé aux caisses automatiques. En plus, franchement, je m'en suis douté, cette connasse qu'elle était en train, qu'elle m'avait vu. Parce qu'elle, elle s'occupait d'une caisse derrière, tu vois. Et j'ai vu qu'elle avait jeté un œil. Et moi, en fait, j'ai acheté deux, trois autres trucs, tu vois. Je sais pas, je devais en avoir pour 3-4 euros, tu vois. Et en fait, je discute avec le mec, je parlais du muguet, je sais pas quoi, parce que le mec, je le connaissais vite fait. Et là, j'entends, monsieur. Monsieur, tu sais, je me retourne pas, je dis rien. Elle fait, vous, monsieur, avec le bidon de vin.
8: Vous, monsieur, que vous n'avez pas
0: avec
8: payé.
0: Le bidon de vin.
7: Elle fait, mais vous l'avez pas payé? Je fais, bah, si, je crois. Elle me fait, non, non. Et c'est vraiment
5: connage
7: que vous. Elle a tiré la copie du ticket, tu sais, genre. Et elle a regardé. Non, non, regardez, il n'y a pas sur le ticket le vin. Je lui dis, ah, c'est votre truc, ça a dû déconner. Moi, bah, je lui dis,
0: bien sûr.
7: Non, mais là, toujours rester fier, garder de l'aplomb, tu vois, parce que si tu commences à dire, j'ai fait, ouais, ça, votre truc, il doit mal fonctionner. Vous inquiétez pas, bah, allez-y, faites la manip, je vais vous le payer.
5: Ah, genre, ah, ça m'a gossé.
7: La haine. D'ailleurs, après, je suis pu retourner pendant un mois, à peu près.
0: T'avais honte, non?
7: Non, les carrioles, je lui disais, ouais, vas-y, toute seule. L'autre, elle va avoir l'œil sur moi, c'est la meuf là.
5: Non, moi, je m'étais fait cramer, mais encore plus bêtement, moi. C'est-à-dire que je passe devant le, tu sais, le mec.
0: Mm-hmm.
5: C'était un épicier, je m'en souviens. J'avais mis le sel, donc, dans mon jogging. Je payais un truc, je sais plus, j'avais acheté une bouteille d'eau ou une connerie. Et
0: tu l'avais mis où dans ton jogging, dans ton slip?
5: Non, non, en fait, j'avais mis en bas, c'est dans la
7: chaussette. J'avais mis bon à bouffer, tiens,
5: toi. Non, non, mais dans la chaussette.
0: C'est du sel à la piste, c'est encore plus salé.
5: Ah, c'était dans la chaussette. Et en fait, quand je passe avec, je paye ma bouteille d'eau. Et quand je pour partir, je tape avec mon pied sans faire exprès dans le truc du sel. Les trucs qui tombent par terre, je fais putain.
0: Mais ouais, pas de chance, Cédric.
5: Et là, le mec, il me fait, hey, viens voir, toi. Il m'appelle comme ça. Je fais quoi? Il me fait, il y a un truc par terre qui vient de tomber de ton pantalon.
0: Oh, c'est bizarre, dis donc.
5: Et il m'a fait sauter parce qu'il croit que j'avais d'autres trucs. Il me fait, allez, saute maintenant.
0: Saute. Elle a un tremblement de terre dans le magasin, tous les rayons s'effondrent. Blablabla. Elle a honte.
7: La semaine dernière, j'ai volé chez Ikea, moi.
8: Encore?
7: Ah, champion.
8: T'as volé quoi? Un meuble?
5: Lequel, Ikea?
8: Mais quel meuble?
7: Je le dis, là, maintenant, je dévoile plus parce que vous êtes des salopes, vous dites les villes et tout. C'est une grosse pute.
0: T'as volé quoi?
7: Mais j'ai volé un truc
8: à Montigny-les-Cormeilles.
7: Non, c'était pas à Paris. Pas du, je dirais pas où c'était.
8: Ah,
7: je dirais pas, elle vous fait enculer, je dirais pas. Non, non, parce que l'autre, là, déjà, Cédric, la salope, il avait dit que j'allais à Leroy Merlin. Maintenant, je n'ose plus trop y aller parce que déjà, il y avait.
0: Repéré, maintenant.
7: Non, déjà, il y a des auditeurs qui taffaient là-bas. Hein, Romano, tiens,
5: je vais
7: regarder où t'as été en vacances.
8: Hé, Romano, vole rien. Enfin, ça se trouve, tu retournes, les mecs, ils vont te donner des trucs.
5: Tiens, un petit cadeau.
0: Moi, j'achète jamais du labello pour hydrater mes lèvres, je les vole toujours. Qu'est-ce que vous nous dites d'autre? Moi j'ai déjà volé des bonbons, mais c'est quand j'étais petit, maintenant je me suis arrêté. Des CD de rap dans les grandes surfaces, des figurines des BZ, des Action Man, des ampoules, des serviettes dans les hôtels, des gens Joliver, c'est Max qui nous envoie le message.
7: Il faut faire gaffe hein, parce que dans les hôtels maintenant il y a beaucoup d'hôtels en fait, ils vérifient la chambre avant que tu partes, s'il manque genre si tu vas
5: te la faire payer.
7: Les peignoirs, les trucs comme ça maintenant.
5: Il y a des caméras dans les couloirs qui font du chariot.
7: Ouais. Ouais, ouais. En fait, dans les hôtels où il faut voler, c'est dans les chariots des femmes de ménage.
5: Ouais, faire gaffe aussi.
7: Ça, des peignoirs, j'en ai récupéré quelques-uns.
0: Des peignoirs.
5: Tu sais que moi, j'ai un pote qui volait des assiettes, tu sais, dans les buffets à volonté. Et il mettait des assiettes, mais tu sais, des grandes assiettes, hein.
0: Ouais.
5: Dans le sac de sa meuf. C'est normal, le mec, je te jure, gros.
0: L'autre, son sac, c'était une valise.
5: J'ai halluciné, je fais, t'es un ouf, toi.
0: Moi, j'ai volé une paire de chaussettes à 1,99€, les 5 paires. Salut, Kev.
7: Ah, putain, c'était pas cher, ça.
0: T'as pris un sur les 5. Bah oui, tu vois, qu'est-ce que ça te fait de payer 1,99€? prendre le risque d'être des keufs du 13 qui laissent le message. Prendre le risque d'être chopé et de te taper la honte pour une paire de chaussettes à 1,99€.
3: Et là, pour certains, c'est l'adrénaline, tu vois.
0: L'adrénaline.
7: Non, mais surtout, c'est le fait de ne pas payer.
3: Ah, non, mais il y en a certains, c'est aussi l'adrénaline.
7: Ah oui, mais après, c'est les malades.
0: Le PQ qui nous dit souvent dans les grandes surfaces, ils oublient de compter les packs d'eau qui sont derrière le caddie.
7: Là, moi, c'est Ikea, c'était ça, tu vois.
0: Ah, ils ont oublié le paquet.
7: Ouais, c'était tout en bas du caddie.
3: Quoi, Ikea à Toulon?
7: Je ne sais pas où j'ai été, je me rappelle plus. Je me rappelle plus où c'était.
3: Ah, la vallée, tu sais pas.
7: Ouais, pour un peu, c'était peut-être même pas Ikea, c'était peut-être Conforama.
0: Ah, bah, c'est ça.
7: Ou Alinéa ou autre chose. Voilà, tu vois, tu déclenches des bruits.
0: Et ben voilà, ouais. Bon, tu vas nous dire, Tarek, qu'est-ce qu'on t'a volé? Parce que là, on parlait des trucs que vous avez volés. J'ai volé des chaussettes de chasse. Quand j'étais plus jeune, c'est Aurore. Aurore, je te vois bien avec des chaussettes de chasse, dis donc, tiens.
7: C'était pour faire un cadeau.
0: Je suis pas chasseuse, c'était du 43, je fais du 36, donc je sais pas pourquoi j'ai fait ça. Ah ouais, c'est ouf ça.
3: Tu sais qu'il y a quelqu'un à la radio.
0: Et sinon, j'oublie souvent les packs de coca dans les caddies.
3: Les courses complètes, c'est-à-dire qu'il prend les sacs, il va au monoprix à côté de la radio, il remplit son sac de course au premier étage.
7: C'est bien parce que Cédric, il donne toutes les
3: adresses. Il balance. C'est bien, il le fait plus. Il le fait plus.
9: Grosse pouquin, ce Cédric.
7: Ah, c'est vrai. T'entends depuis tout à l'heure, le mec, il dit tous les
9: endroits. Tu parles trop.
3: En fait, il faisait ses courses normales, il descendait avec un ou deux sacs de course, mais plein à craquer, tu vois. Il disait, ouais, je vais acheter des piles en bas. Donc il descendait, passait les caisses, et quand il était en bas, il sortait normal.
0: Ah, vous avez vraiment volé des trucs à la con, des stylos à un pote en classe, magnifique. Et Abdelaziz, en parlant de stylos, j'ai volé un stylo à plumes à Walt Disney.
3: Waouh!
0: Super! Et Samy, on nous dit, il est vraiment très honnête, s'il y a 7 nuggets dans sa boîte de 6, et bien il en rend un.
8: Non, quand même pas, les gars. Mais bon, par contre, je suis allé boire des coups dans un bar, la meuf, elle avait oublié d'encaisser deux verres, et je suis allé lui dire pour les payer, tu vois.
3: T'es sérieux, toi?
8: Le problème, c'est quand t'es à plusieurs et que du coup, tu partages la
7: note. Non, mais je te connais un peu.
8: Je te jure,
7: ouais.
8: Le karma.
7: Les mecs qui veulent être trop honnêtes,
8: non, je te promets.
7: Je crois pas une seconde.
8: Et je me suis fait traiter parce que vu que tu partages l'addition, les mecs ils marronnent parce que du coup ils se retrouvent à payer leur part.
0: Moi, tu réagirais, tiens, Romano, si par exemple on va manger et je voulais une part et là, Samy Slay fait hey, oh, vous avez oublié de compter une part et là, t'es obligé de payer une partie de la part.
7: Ah, mais je la paye pas la part.
0: Ah, tu payes pas ton.
7: Ah, je m'embrouille,
0: je t'envoyais avec Samy.
8: Ah, mais c'est ce qui s'est passé, gros.
7: Ah, non, mais je. Ouais.
8: Eh, mon pote, mais j'ai ferme ta gueule au lieu de faire le suceur, tu sais, m'a traité de suceur. Et en fait, moi, je suis en panique, gros. Tu sais, j'ai peur de me faire cramer derrière.
3: De quoi? C'est lui qui veut le tuer.
0: Bon, qu'est-ce qu'on a pu voler à Tarek? Tiens, je vous dis, c'est un gros truc. Tarek, tu nous dis tout dans un instant.
8: Ta maison.
9: Pas de souci.
0: Romano propose la maison.
7: J'ai de boss, c'est un peu gros.
0: Ce n'est pas ça. Bon, tu bouges pas, Tarek. C'est le karma, tel est pris qu'il croyait prendre, nous dit Adil sur l'appli Skyrock. Salut à toi, Adil. Bon, on va s'occuper de toi, Tarek, et on va s'occuper également des pervers de Pamela. On va les retrouver tout de suite, on va voir si on a du lourd à appeler ce soir, car Pamela faudra séduire avant minuit.
7: Moi, j'étais en train de me casser la chatte.
0: Vous voyez ce que tu as en face de toi? Ça ne m'étonne pas.
3: C'est Cédric.
7: J'ai passé au trou du cul direct.
3: Le caca, c'est bon.
0: C'est bien, Cédric.
7: Bon, ah, ma mère, j'ai chié mon doigt.
0: Et les pervers de ce soir, on les retrouve tout de suite. Ils ont laissé des messages sur le répondeur.
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0: Voilà sur quoi vous risquez de tomber si vous allez draguer sur les applis de rencontre.
11: Eh oui.
0: Ouais, si vous laissez des petits messages avec un numéro de téléphone. Voici nos pervers de la semaine. C'est ceux qu'il faudra séduire tout à l'heure avant minuit. Vas-tu y arriver, Pamela? Bonsoir.
7: Rebonsoir. Attendez, je vais me remettre le dentier.
0: Écoutez bien.
7: Alors, c'est parti. Qui c'est qui a?
0: Bon, vous nous laissez votre avis, les filles, les gars, tout le monde, hein, ce que vous voulez qu'on rappelle, ce que vous trouvez super excitant.
3: Yes.
0: On va commencer par Fabrice, le premier de la soirée.
12: Bonjour à toutes les femmes qui sont de la Dordogne, à qui le rasoir est banni de sa trousse de toilette.
0: Ah, voilà,
12: je me présente, je suis Fabrice, 48 ans, je recherche une femme poilue, alors aussi bien la chatte que sous les bras, pour pouvoir lui bouffer la chatte et éventuellement lui faire l'amour partout des trous.
0: Ça
12: coûte énormément. Tu peux m'appeler au 07 77 07. On ira boire un verre ensemble, on fera connaissance. Pourquoi pas aller au cinéma? Je te bouffe la chatte au cinéma. Et on avisera.
0: Tiens, moi j'aimerais bien voir un Black Panther, par exemple.
7: C'est poilu.
8: On va bouffer la chatte poilue.
7: Alors, on va bouffer la chatte.
11: Alors, lui, c'est
7: au cinéma. Mesdames de Dordogne.
0: Marie.
11: Non, moi, c'est, ben, moi déjà, je j'aime pas les poils.
7: T'as
11: donc,
7: pas craqué,
11: c'est pas possible.
7: Pour craquer.
0: Ça donne pas envie de te laisser pousser les poils.
11: Non, pas franchement, non.
0: Non, pour rencontrer Fabrice.
11: Non, mais c'est surtout pour Pam. Donc, est-ce que Pam, il t'excite?
7: Ah, je suis très velu, moi. Je laisse pousser pour l'hiver, là, qui arrive.
0: Ça tombe bien.
7: Je suis en pousse, je continue. Là.
0: C'est très bien.
8: Là, ça va partir au ciné.
0: Donc, ça, c'est Fabrice.
7: Ah, le Dordogne.
0: T'as des copines velues?
11: Non, pas à ma connaissance.
0: Vous êtes déjà tombé sur une fille très velue?
8: Non.
5: Alors, si, alors. Sous les bras. Enfin, non, pas ma meuf.
8: Bata, hein.
5: Non, pas ma meuf. Non, mais j'ai déjà vu, tu sais, à la plage, les meufs sous les bras poilus. Là.
8: Ah ouais, c'est vrai, il y en a.
5: C'est la nouvelle
8: ah,
5: mode.
11: Ça, j'ai déjà vu.
5: Tu sais, c'est des skateuses un peu.
0: C'est un, non, écolo, écolo, un peu écolo.
8: Ouais, c'est ça, ouais, mais c'est, ouais, c'est ça.
0: Ouais. Ouais, Greta Thunberg, par exemple, très poilu sous les bras.
5: Non, mais il y avait eu le délire, tu sais, Julia Roberts et tout, c'était un truc.
0: Ouais, c'est vrai, il y a eu Madonna aussi. Madonna, oui. Et comment elle s'appelle l'autre aussi, là?
8: Alicia Keys, elle a fait ça.
0: Il y a sa fille aussi à Madonna, la lourdesse. Lourde. Lourde. Il y avait. Non, je sais, à qui d'autre? Imagine sa fille, elle s'appelle Lourde.
5: Ouais, c'est ça, ouais.
0: Bon, mais si, c'est pas.
5: Oh, c'est un mouvement un peu.
0: Elle s'appelle l'autre là.
8: Bah, l'autre là, une française, une américaine.
0: Une actrice américaine, là.
8: Ah, Julia Roberts, non?
0: Voilà, Julia Roberts.
5: C'est ce que je viens de dire.
11: Ah, bah oui, il l'a dit.
0: Bah, on t'écoute pas.
8: Non, mais vas-y, ton micro, il est pas branché.
5: Ah, mais vous avez dit, ah oui, Julia Roberts.
0: T'as dit Julia Roberts.
5: Ah, bah ouais, t'as même dit, ah oui, Julia Roberts.
0: On n'a pas écouté ce que tu disais.
5: C'était ouf, les gars.
0: Je croyais que tu parlais de Robert, le nouveau mec de Marie.
5: Ah, oui, pardon.
11: C'est Daniel.
0: Bon, lui, c'était Fabrice qu'on a écouté là avec les poils. On en a un autre qui a laissé un message sur ton répondeur, Pamela.
13: Oui, madame, bonsoir. Jean-Claude, pour un petit dialogue sympa. 01 45 35.
0: Et tout million, lui. Ah, de rien.
8: C'est Jean-Claude.
11: Un million,
0: c'est
11: sympa.
0: Jean-Claude.
8: C'est Jean-Claude.
11: Je trouve qu'il a un joli prénom.
0: Ouais, c'est à la mode. Ouais. Marie, elle adore les prénoms de vieux.
5: Dans un meilleur fait craquer.
0: C'est la tendance, là, actuelle. Allez, un autre.
14: Bonjour, j'attends l'appel d'une cochonne pour me vider en l'écoutant jouer au téléphone. 06 20 67.
0: Très bien, lui il veut
5: se... Lui direct, se vider.
0: Se vider en l'écoutant au téléphone.
11: C'est très mignon.
0: C'est très romantique. Et j'imagine qu'il a beaucoup, beaucoup de téléphones.
5: J'imagine des milliers d'appels. Ouais,
0: et énormément ce soir. Il va en avoir peut-être un de Pamela tout à l'heure avant minuit.
5: Direct.
0: Il est tellement... Il a une très belle voix d'ailleurs. Hein.
14: Bonjour, j'attends l'appel d'une cochonne pour me vider en l'écoutant jouer au téléphone. Voilà. 06 20 67.
0: Beau gosse.
5: C'est Loubar.
11: Magnifique.
0: Et là, voilà, Marie va craquer parce que nous avons Francis.
8: Ah, ouais,
11: mais génial.
5: Ah, Marie, c'est que pour toi, ça.
0: C'est mon Ken.
5: Jean-Claude Francis.
0: C'est mon Ken.
15: Francis, 50-50, je suis en passif. Cherchant plus un fortement vrai, très brutal. Je vais le faire de la piste. Mon téléphone 03. Passif. Je suis dans la merde. J'ai aucun tabou limite. J'aime la brutalité contre mon cul.
0: Ouh là là, la brutalité contre son cul.
11: Et okay, monsieur, je n'ai aucune limite.
0: Il aime le sperme et la pisse.
11: C'est ça. Ouais.
8: C'est bon, là, après, moi, aussi, j'ai quand même besoin de préciser, je n'ai aucune limite.
11: Oui, c'est vrai qu'il le précise.
8: Vraiment,
11: c'est normal.
8: Ah, tu vois, on avait bien compris qu'il était large, je voulais vous dire.
5: Lui, il est open.
0: Pas limité, lui. Hein.
8: Ouais.
0: Donc, c'est clair. Donc, lui, c'est Francis. Allez, on en a un autre. Si vous venez d'arriver, on écoute les pervers. Hein, les pervers. Qu'on appellera tout à l'heure avant minuit.
5: Oh,
0: alors, c'est Marc, lui.
16: Marc est un bon naturiste, très gros gicleur pour du sexe.
0: Oui, mais il n'y a pas son numéro.
11: Ah ouais, bah oui, un peu con, lui.
0: Oui, il n'y a pas son numéro.
8: C'est un très gros gicleur.
11: Bah écoute, je suis content de l'apprendre.
0: C'est ça l'argument qui peut marcher chez les filles, ça. Si vous avez déjà testé, les mecs, vous avez.
5: C'est flatteur, Marie.
0: Vous avez dragué sur Tinder.
8: Ah, Marc, c'est un prénom un peu jeune.
0: Mais dites-nous si très gros gicleur, ça peut vous faire venir des meufs quand vous êtes sur les réseaux, marqué dans votre profil.
8: Non, mais Marie, tu préfères que le mec il t'envoie bien la sauce qu'une larmichette de sperme qui coule le long du
11: corps. Mais je m'en fous de ce qu'il envoie.
8: Non, mais quand tu te fais gicler dessus, par exemple.
11: Non, mais je me fais pas gicler dessus.
8: Bah, ou gicler dans la bouche.
11: Ouais, bah, justement, dans la bouche, tu préfères pas avoir.
8: Bien que ça va bien loin, tu sais, que ça te colle bien la luette.
11: Non, ça va pas, non.
0: Bon, voilà nos pervers, là. Enfin, quelques-uns des pervers.
11: Pas bien, gratuit.
0: On en aura d'autres tout à l'heure d'ici minuit, puis on les appellera pour les séduire, bien sûr. Les pervers sont de retour. Dans un instant, on va revenir au vol de Tarek. Et oui, il s'est fait voler Tarek, on va tout découvrir. Oui. Et puis on aidera Costa et on trouvera nos doubles appels. 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
0: Et Black Cat tout de suite sur Skyrock. Mais bon, on se fait plaisir en ce vendredi soir, en ce 8 mai. On se fait plaisir avec Nasda Désolé. C'est le son de Black Cat alias Nono La Crinta, pour ceux qui ne sauraient pas. Black Cat, Nasda Désolé. Et la plus grande radio libre de France. Bah oui, comme tous les soirs, 21h minuit sur Skyrock.

0: peut tout dire.
1: Est-ce que vous cachez à votre chérie
2: ma fortune.
1: Non, non, je pense qu'on a
2: fortune.
1: Par exemple,
0: sur Skyrock, tu peux aussi tout faire.
3: Il faut le dire que mon père, il t'écoute depuis des années.
1: C'est un bon ton père. Ouais, vous avez des darons et des chires, c'est bien.
2: Tu crois qu'il s'est branlé sur Marie à l'époque?
1: Et ouais, on est sur Skyrock tous les soirs, 21h minuit, ouais. Et on parle de plein de choses. On a parlé de voleurs. Moi, je suis particulièrement choqué par tous les messages que j'ai.
4: Ah, bah évidemment.
2: Bienvenue les voleurs.
1: Et les témoignages que j'ai entendus depuis tout à l'heure. Mais ce qui me fait halluciner, c'est que je sois l'un des seuls à pas voler.
2: C'est vrai.
1: Un truc de dingue.
2: C'est clair.
1: Mais ouais, je comprends chelou, pas. Ouais. Mais vous sentez pas coupable, c'est quand même illégal.
4: C'est illégal.
1: Non, moi je lâche.
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0: la journée, quand ils sont là, tu sais, tu peux rentrer, quoi.
1: On va dire que t'es un peu plus en confiance dans les
0: campagnes. Ouais, non, mais moi, j'avais remarqué la différence. Voilà. C'est clair. Mais moi, j'ai des potes, ils ont halluciné. Ils sont venus chez moi à Paris. Tu sais, j'ai une serrure ultra sécurisée avec je ne sais combien de points de sécurité.
1: Non, mais tu sais, mais. T'es blindé, toi aussi.
0: Non, mais.
1: Sinon, t'as pas besoin de te protéger, tu sais.
0: Non, mais écoute, moi, tous les gens que je connais qu'à Paris, qui sont pas forcément blindés, déjà, t'as des sociétés d'assurance, ils t'obligent à avoir une serrure sécurité, sinon, ils t'assurent pas.
2: Toutes les assurances, maintenant.
3: Ah bah ouais. Et franchement, fais-toi cambrioler une fois, tu vas mettre le prix dans la serrure derrière.
0: Ouais, non mais moi ça m'a bien fait chier de le faire, mais bon. Mais mes potes ils m'ont dit mais c'est quoi cette serrure que t'as installée? Je fais mais c'est obligé ici en fait. Il y a cambriolage et tout. D'ailleurs j'ai des potes qui avaient une serrure de merde, ils avaient loué un appart, pas manqué. Dans les 15 jours où ils sont arrivés, ils se sont fait cambrioler.
4: Là, cadeau. Ouais, les voleurs se perdent un peu, nous dit Rire sur l'appli Skyrock. Salut Rire. 5%, non je crois que c'est un quart de voleur en moins dans les maisons.
3: Ah ouais.
4: Et pour les voitures aussi, t'as pas de chance, Tarek. Hein. Toi, ils t'ont pas oublié, ouais. Par contre. Tu fais partie des 75% qui ont été volés.
3: C'est pas pendant la période du Covid aussi, parce que les gens étaient chez eux. Du coup, il y a eu moins de cambriolages que l'année dernière.
4: Peut-être, je sais pas, je disais le message de Rire.
0: Oui, et puis bon, ça, c'est leur chiffre à eux, tu vois.
4: Bon, Tarek, toi, ça t'a pas empêché d'être volé. Mais t'avais quoi comme voiture?
1: J'avais une Audi. Une Audi assez récente, que je vais acheter et tout, donc tu sais, ça me fait un peu chier. Donc voilà quoi. Et en fait, l'histoire c'est qu'en fait, je vais récupérer ma bouffe et je laisse ma voiture en fait, juste un peu après le snack, mais genre à 5 mètres, tu vois. Ouais. Et je laisse les clés dessus, le moteur qui tourne, tout allait bien. Je l'ai même mis les sièges chauffants, donc tu sais, il est comme ça quand
4: même. Le mec était bien quand il est rentré. C'est vrai, il avait pris trop au cul, oui.
1: T'as compris, il était bien, petit son et tout. Parce qu'il est rebranché comme d'hab, tu connais, tu sais.
4: Ah, tu l'as mis la radio.
3: Bah, il nous écoute, il était bien.
1: Ouais, c'est juste, hein. Et bref, et donc du coup, donc le temps sur ça dure une minute, hein, parce que j'ai vu les caméras, etc., juste après. Et donc je fais mon achat, je te jure. Donc je prends ma bouffe, je ressors. Et en fait, j'étais garé devant une espèce de porte de garage. Et puis, tu sais, je bloque, je vois une voiture qui était garée à côté. Et je bloque, je vois ma voiture qui commence à bouger, tu sais. Et tu sais, il y a un petit quart de seconde, t'as un quart de latence où tu bloques, tu comprends pas trop.
4: Tu dis, ouais, mais pourquoi elle bouge ma voiture? Et puis après,
1: déjà, et après, je me suis dit, tu sais, des fois, vas-y, c'est un gonze, je voulais rentrer là, j'ai dû le gêner, tu sais, mais je me suis dit, mec, il a pris la confiance, et j'allais pour un peu m'embrouiller avec lui, tu vois. Et en fait, je vois le mec, il met une grande marche arrière, je vois, il y avait une Golf à côté, une Golf 7.
3: Tu la vois partir, quoi.
1: En fait, ouais, le mec, il met une grande marche arrière, tu vois, sur un petit parc. Ça te fait rire, bâtard? C'est qui rigole, là?
3: Ah, ton ami,
2: Romano.
4: Cédric, il a balancé depuis le début, moi, je le balance.
1: Franchement, ouais.
0: Non, mais tu sais, parce que j'étais en train de chercher un message. Alors, je sais pas.
4: Il y a plein de messages de
0: voleurs. Non, mais tout à l'heure, il y a un auditeur qui nous a laissé, c'est sa femme qui s'est fait taper sa voiture aujourd'hui. Mais je retrouve pas le message.
3: Ouais, si, je l'ai vu aussi, le message.
0: Il nous a laissé en début d'émission, là.
3: C'est El Ritano 33.
0: Ah, voilà, c'est vrai.
3: Et il a dit, je suis en train de te chercher, t'as volé la voiture de ma femme, j'ai un fusil dans le coffre, fils de pute.
2: Ouais, il a du calme quand même.
1: Il
2: est chaud, lui. Oula.
0: Non, mais bon, c'est vrai que ça fout la haine. Tu fais voler ta bagnole. Bon.
4: Ah, t'es dégoûté. Mais tu fais voler.
1: C'est une voiture,
4: une Audi.
0: Mais l'Audi, y a pas un truc là, bordel, là, pour tracer la bagnole?
1: Non, encore une fois, je te dis, j'ai la mentalité de la campagne, donc je fais pas gaffe à ça. Puis tu sais, la voiture, elle était, tu sais, c'est une belle voiture, mais c'était pas une voiture à 80 000 euros, tu vois. Là, à l'heure actuelle, c'est une voiture d'occasion, ça vaut quoi aller 12 000, 13 000 euros, tu vois.
0: Ah, quand même,
1: oui, c'est une somme.
0: C'est vrai qu'il y a pas le traceur là-dessus?
2: Non, là-dessus, non.
1: Ah, c'est les options.
2: Le modèle, t'as vu, faut avoir l'option.
1: Puis c'est les options, c'est les abonnements que tu payes, etc. T'as compris, tu vois. Sans parler de ça, dans la voiture, si tu savais, tu sais, je suis pas bordélique, mais tu sais, j'ai beaucoup de trucs à faire. Donc, tu sais, j'avais des papiers avec des fiches de salaire, un ordinateur portable dedans, des clés d'un dépôt, les clés de chez moi, enfin, tu sais, tu connais, heureusement, j'avais mon téléphone et mes papiers avec moi, tu vois. Et en fait, le film de cul qui s'est passé, c'est-à-dire que le mec, je le vois faire une marche arrière, je vois la Golf, en fait, qui était à côté. Et le mec, en gros, il a vu que j'ai bloqué. Donc, tant que je comprenne, je commence à taper une pointe à la voiture. Le mec Golf, il se lâche, il se barre direct, et genre sur le national et tout, il a manqué de cartonne, j'aurais espéré que ces bâtards, ils cartonnent en vrai. Et donc, du coup, moi, le mec dans ma caisse, dans l'Audi, en fait, le gars, j'ai eu le temps d'arriver à la voiture, je sais pas pourquoi, tellement con, j'avais encore mon sac de bouffe à la main, il est pas tombé. Hein. Et du coup, je te jure, je l'ai gardé, tu vois, le bordel, tellement. Et je suis arrivé, j'ai essayé d'ouvrir la porte de la voiture, et ces putains de voitures de merde, tu sais, elles se centralisent, dès que t'as bougé un peu, les portes se ferment, tu vois.
4: Ouais.
1: Et du coup, le gonze, j'ai rien pu faire, gros, j'ai essayé d'ouvrir
0: la bagnole.
1: Ouais, le mec, il était dedans.
4: Ah là, t'es dégoûté, ouais, t'essayes d'ouvrir ta propre voiture, c'est ton voleur qui est enfermé dedans, tu peux pas l'ouvrir.
1: Franchement, le sentiment que ça fait, t'as vu, c'est limite, même je suis pas trop un peu heureux, mais c'est limite choquant, parce que tu vois un pélo, il a un bonnet, il a un cache-cou, et le mec, tu vois juste ses yeux, ça fait un peu peur, tu vois ce que je veux dire? Et bref, et donc du coup, le mec,
4: j'ai l'impression d'être un peu dans un film, ça n'arrive que dans les films, ce genre de truc, mais non, ça peut t'arriver aussi à toi, ouais.
1: Mais je te jure, et au fin fond de la campagne, genre à 8h30,
4: y a pas des caméras sur le parking?
1: Donc du coup, je finis l'histoire, le mec il se barre.
0: Ça sert à rien les caméras, tu sais,
4: c'est le mec qui est caché.
0: Non mais ouais, mais c'est fou depuis tout à l'heure, il est avec ses caméras. Mais tu sais que t'as avoir des caméras, même chez toi,
4: c'est la première fois que je dis caméra.
0: Non, ça a dû au moins 3.

0: 4 fois.
1: Depuis le début des vols.
2: C'est vrai.
1: Moi aussi, ouais, tu l'as dit plusieurs fois.
2: Bah ouais.
1: Non, mais les caméras, c'est un effet dissuasif. Mais t'auras la tête du mec, mais quel pourcentage de chances que t'as que tu.
0: T'as éventuellement des chances. Non, mais t'as éventuellement, si tu vois la tête du mec, les flics, des fois, si le mec est connu.
1: Ils connaissent le mec, il est connu.
2: Les caméras, à quoi elles servent?
1: Des fois, la résolution, elle est merdique. Il suffit que ça soit un peu sombre et un coup de
2: jour. Je suis Big Brother, moi.
0: On l'appelait Big Brother, oui. Et du coup, il y avait le gadget du snack, en fait, de la Sneak Pizzeria, tu vois, et le mec, il avait des caméras, tu vois. Et en gros, on a regardé, etc. Il y avait une bonne qualité, sauf que moi, le truc, enfin, j'ai trop de chance, tu vois. J'étais garé un peu plus loin que la pizzeria, donc du coup, tu voyais vite fait l'action, mais tu sais, tu voyais pas spécialement des détails. Même la plaque de la voiture, on n'a pas pu la voir, tu vois.
2: Ah oui, donc tu voyais absolument rien, ouais.
0: Voilà, donc après, bon, bref, toute une histoire, les flics, ils sont venus, je les ai appelés, donc dans les 5 secondes qui ont suivi, j'ai appelé les flics. Et ils sont venus, etc. Ils m'ont auditionné tout le bordel. Et donc voilà quoi. Donc du coup là, je suis un peu en fait en galère. Et donc là, j'ai plus de voiture, c'est la première des choses.
2: Bah oui.
0: Et la deuxième des choses, en fait, donc tu sais, j'étais bien assuré, etc. Mais par contre, tu sais, il y a des exclusions de garantie sur des contrats d'assurance. Je vous apprends rien. Et l'exclusion de garantie qui.
2: Ah si, moi tu m'apprends un truc. C'est quoi une exclusion de garantie?
1: Bah c'est à dire que par exemple, quand tu laisses tes clés dessus,
3: ils te remettent pas la bagnole.
0: En fait, c'est de la baise. En fait, t'as pas le droit là, c'est ça, t'as pas trop le choix.
3: En fait, quand tu fais la déclaration de vol, après tu dois renvoyer les papiers.
2: Ah, moi j'invente une connerie, je suis plutôt honnête, mais moi j'invente une connerie, genre le mec m'a tapé dessus, il a voulu récupérer les clés,
1: Mais les assurances, ils connaissent toutes les combines. Il y a tellement de gens qui ont essayé de les baiser que, tu sais, ils ont des experts et tout. C'est pas, tu vois, tu vas dire, on va taper dessus. Ils vont te dire, monsieur, vous avez été voir un médecin, vous pouvez nous envoyer le rapport médical.
2: Je vais voir un pote médecin. Je demande à vous, là. Il y a un médecin qui m'écoute. Allez-y, faites pas rapport.
3: Là, c'est un médecin légiste.
1: Mais bien sûr, mais il y a trop de gens qui ont essayé de les baiser.
2: Et tu veux nous dire que tu vas pas te faire rembourser ta règle, toi?
1: Ah, bah non.
0: Ah bah en fait pendant ça, excuse-moi. Pendant ça non, pas vraiment, parce que en fait justement moi c'est là où justement où je vous appelais.
1: C'est le même principe si par exemple si tu t'as ton portefeuille et t'as ton numéro de carte bleue sur la carte bleue, tu vois.
3: Le code, ouais.
1: Il y a des vieux qui font ça, tu sais, parce qu'ils perdent la boule. Non mais c'est triste, mais
3: c'est sur un papier,
2: sur un, imagine, ils perdent la boule, ils perdent leur portefeuille, en plus ils se font arnaquer, on les rembourse pas.
1: Non mais ils se font voler, et si il y a le code qui était dans le truc, et le voleur. Ouais, c'est pas considéré comme du vol. Donc en fait,
2: là t'es con si tu le dis. Oui, j'ai laissé mon code.
0: C'est plus difficile à prouver, ça, tu vois, par exemple.
1: Parce qu'ils vont voir qu'il y a des opérations de retrait avec le code.
2: Donc toi, t'es pas remboursé de ta voiture, alors?
0: J'ai pas, en fait, même pas la poisse, mais voilà, ça s'est passé hier, donc je suis encore tout frais, tu vois. Et en fait, justement, moi, je pense que je vais pas l'être, parce qu'en gros, quand j'ai vu les flics, etc., moi, il m'a posé la question, le mec, il m'a dit, ouais, t'avais les clés dessus? Je lui dis, non. Il dit, pourquoi les feux, ils étaient allumés et tout? Je le balnave un peu. Et en fait, après, je lui dis, en vrai, les clés, ils me disent, les clés, je vais sur le siège. Et je lui dis, j'ai enlevé le contact et tout. Je les ai posés sur le siège, je suis juste calé sur le siège. Bref, en gros, il m'a fait comprendre que ça allait être baisé. J'ai essayé de négocier avec eux, franchement, ça, c'est vraiment des ordures, les flics, en vrai, vous êtes vraiment des. Je vous aime pas.
2: T'es pas tombé sur des keufs sympas, c'est vrai que c'est pas sympa. Hein.
0: Non, c'était un jeune, le mec, il devait avoir mon âge, t'as vu, mais le mec, je lui explique, je lui dis, oh gros, écoute, je bosse, je suis pas un dealer de shit, je bosse, je me casse le cul, tu te casses le cul dans la vie, tu prends pas de crédit.
2: Quelque part, le keuf, il prend parti pour le voleur.
0: En vrai, je trouve que c'est complètement hypocrite, c'est hypocrite. Et puis, tu sais, avec le lobby des assurances, etc., derrière, en gros, quand tu vois ces clauses-là, tu te dis, en fait, je suis une dinde parce que je paye, genre, tu vas payer 1000 balles d'assurance à l'année. Et en fait, t'as une négligence de ta part, en gros, tu vas dans le cul.
1: C'est quand t'en as pas de soin, tu payes. Non mais je suis d'accord avec toi sur le principe. De toute façon, les assurances, le principe, c'est qu'ils te remboursent. Non mais qu'ils te remboursent le moins possible. Ils cherchent par tous les moyens. Par exemple, tu te fais cambrioler, ta télé, tu l'as acheté il y a un an, ils vont te dire, votre télé, vous l'avez payé, admettons, je vais dire n'importe quoi, 1000 euros, ils vont te dire, la télé, elle a un an, elle vaut plus que 700, tu vois. Alors que la télé, en soi,
2: si tu veux acheter la même, elle coûtera 1000 balles.
1: Oui, mais.
0: Qui est une décote, ça, je l'entends, tu vois, ça, qui est une décote et tout. Mais en fait, quand tu payes des cotisations, tu te fais chier à prendre des trucs, tu sais, en gros, à prendre des options, etc. Ça arrive à tout le monde, ça, c'est un truc humain de laisser les clés. Je pense que ça arrive à tout le monde, peut-être pas à toute l'équipe, mais moi, ça m'arrive souvent. Et en fait, la douille, elle est là, c'est qu'en fait, au final.
2: Je suis pas rentré dans la voiture, oui, ça, c'est clair.
0: C'est ça.
1: Non, mais c'est vrai que ça peut arriver, ce que tu dis.
3: Mais tu peux pas dire que, genre, le mec, c'est un pickpocket, il t'a volé les clés dans ta poche quand t'allais à la sombre.
0: Non, Ben non, parce que les flics, en fait, ils ont vu la caméra. Ils ont vu les caméras avec moi en même temps. Ils ont tous vu en même temps les images de vidéosurveillance.
2: Donc, tu vois, mes caméras, elles sont utiles, mais je pensais pas qu'elles serviraient à te faire baiser. Toi,
0: bah, en fait, c'est ça. C'est un peu con. Je me suis bien fait casser le cul. Et en fait, donc, du coup, en vrai, pour écouter le truc, c'est que, en gros, j'ai deux, trois connaissances, t'as vu, sur les assurances, etc., comme tout le monde. Mais le truc, c'est que j'aimerais bien savoir s'il y a des gens, là, qui nous écoutent éventuellement, qui seraient là-dedans, qui vendraient des contrats d'assurance. Mmh. Et, voir s'il y a des gens qui sont soit témoignés, qui t'apprennent mon numéro en privé. Et voir si éventuellement il y a quelque chose à faire, un truc à contourner, un truc à modifier. Enfin,
2: c'est bien, on va le faire ça. Bah, j'ai envie de t'aider.
0: Voilà, honnêtement, voilà, je suis un peu.
1: Ah, mais c'est vrai que ça fout l'aide.
0: C'est que là, en gros, je m'assois sur un billet à la 12
1: balles. Non, mais puis t'as plus de bagnole pour aller bosser et compagnie, c'est quand même relou.
0: Après ma boîte, ils ont été cool. Ils m'ont monté là, je rentre vendredi, ils me laissent un véhicule et tout. Le temps de me retourner, il m'a dit on ne fait pas galérer. Donc voilà quoi.
2: Bon, alors on va te filer un coup de main. Donc si vous bossez dans les assurances, répète ce que tu veux qu'on fasse, Tarek, pour.
0: En fait, une personne qui sera en charge.
1: Un arrangement à l'amiable.
2: C'est ça.
0: Un contournement. Ouais. Et voir si en fait je peux jouer sur le fait de ces clés-là, en fait, qui. Tu vois, moi j'ai pas déjà pensé à un truc, en fait. Excusez-moi les gars, j'entends de la musique en fond, c'est normal ou
1: quoi? Non, c'est normal, t'inquiète, c'est
2: Rano, il a envie
1: d'ambiancer. Je commence à mixer, je vais faire un DJ set.
0: On dirait un vieux porno coréen.
1: Bah t'es gentil, c'est notre générique quand même.
2: Vieux porno coréen.
3: Non, après, un truc que tu peux faire, c'est faire le double de la clé.
0: J'en ai déjà un double de la clé.
1: Et qu'est-ce que t'en fous du double?
3: Quand l'assurance, ils vont te demander les deux clés.
0: En fait, ils vont me demander. J'ai déjà reçu un questionnaire, en fait, pour. J'ai un questionnaire, en fait, de mon assurance. Il y a un truc qui demande combien j'ai de clés. Et si j'ai pas les deux clés, comment ça se fait que j'ai qu'une clé? Déjà, tu sais, la question, elle est déjà posée telle quelle, en fait. Je sais que je vais être niqué là-dessus.
1: Non, mais le problème, c'est que les keufs, ils.
3: Tu fais double, tu t'en fous.
1: Ouais, mais les assurances, ils vont bien demander le. T'as porté plainte, j'imagine, au keuf.
0: Tu poses une bonne question. Bah, en fait, ils m'ont demandé si j'ai porté plainte, mais t'as vu, moi, le keuf, il y a une audition. Donc, l'audition, c'est ce qui s'est dit entre lui et moi. Mmh. Et j'ai récépissé de dépôt de plainte. Et le récépissé, c'est juste un récap qui dit que je suis bienvenu déposer plainte à telle heure, pour tel type de vol.
2: Et donc, c'est écrit que t'avais laissé les clés dans la voiture?
0: Non, par contre, sur le récépissé, c'est pas écrit. Ça notifie juste que je suis bienvenu déposer plainte à tel endroit, tel jour, telle heure. Sur le dépôt de plainte, oui. Mais je me demande, du coup, c'est pour ça que quelqu'un qui serait calé, c'est vraiment un peu technique, mais quelqu'un qui serait calé, il pourrait éventuellement me dire si l'assurance va me demander que le récépissé ou va me demander l'audition. Parce que l'audition, c'est entre moi et le.
1: Bah oui, ils vont te demander la plainte. Mais tu sais que je pense qu'il y a des boîtes d'assurance, tellement ils vérifient, ils ont des mecs qui peuvent appeler le commissariat pour vérifier. Hein.
2: Bon, dites-nous.
1: Moi, je suis complètement parano, mais.
2: Je pense
1: que les boîtes d'assurance, ils sont au taquet. Hein.
2: Bon, en tout cas, si vous bossez les assurances, on compte sur vous si vous avez des bonnes idées. Peut-être que l'idée de Cédric, hein, en faisant le double des clés, pourquoi pas.
3: Bah ouais.
2: Mais bon, dites-nous si c'est.
1: Cédric aurait une bonne idée.
2: Ce serait quand même.
1: Réserve.
2: Ça serait quand même sympa.
1: J'y mets quand même.
2: Et miraculeux aussi. D'ailleurs, bon, on va s'en occuper. Tu bouges pas, Tarek, on compte sur vous. Donc, appli Skyrock pour laisser vos messages. Le 41759 si vous n'avez pas l'appli. Et vous envoyez vos messages aussi. Et puis le 01 53 40 30 20. Et on filera tes réseaux tout à l'heure, Tarek, pour, enfin, si tu veux, hein, pour avoir des, des témoignages, des coups de main. Et si vous bossez à la police de, alors, je sais pas si c'est la police de Valence, mais en tout cas, t'es dans la Drôme. Si vous avez des, je sais pas, vous pouvez nous arranger le petit truc quand même, 12 000 euros, il se fait voler, il est victime, et en plus, il est double victime, Tarek. Donc, si vous pouvez nous arranger, je m'adresse à la police sympa qui nous écoute.
1: Ouais.
2: Bah, vous prenez contact directement à Skyrock. En plus, j'aurai des dossiers à vous laisser. Pareil que Cédric fait des trafics.
3: Pas du tout, non.
2: J'ai déjà fait des trafics.
3: Jamais de la vie.
4: Oh, avec sa gueule de traviole.
2: En fait, il faut comprendre le contraire de ce que tu réponds chaque fois.
4: Exactement.
3: Non, c'est vrai.
2: Alors, est-ce que tu es déjà allé voir un travesti?
3: Jamais.
2: Voilà.
3: Même réponse.
4: Ça se vérifie.
2: Voilà. Est-ce que tu sors avec Vladimira, une russe?
3: Oui. Ben, elle s'appelle pas Vladimira.
2: Ça veut dire qu'il s'est fait larguer, ça.
3: Non.
2: Vas-y, si t'as répondu oui, ça veut dire non. En fait, dès que tu lui poses une question, faut.
3: C'est l'inverse.
2: Non, bah bien. Faut comprendre le contraire.
4: Toi, tu sais.
2: Ah, t'as fait des trafics, dis donc, toi, tiens.
3: Ouais, j'ai fait trafic de rouge à lèvres quand j'étais au collège.
4: Trafic de rouge à lèvres.
3: Je te jure.
2: Ah, c'est de là que t'es venu ton addiction pour les travestis.
3: Tu sais que c'est un business, ça marchait bien, les meufs, elles kiffaient.
2: Ouais, j'en faisais des potes aussi, voilà.
3: Ah ouais, faut pas le faire, le business. En fait, on barbait des rouges à lèvres, on les vendait 50% du prix, ça marchait cartonnet.
2: Bon, on vous tiendra au courant de la suite de l'histoire, vol de voiture, tout ça, on en reparlera, on aura peut-être la suite là d'ici minuit, on va parler de plein de choses d'ici tout à l'heure, avec une histoire de baise et de famille et tout, un truc horrible, vous allez voir. Ce sera tout à l'heure, juste après 10h. Et puis Costa qu'on va retrouver. Et les doubles appels dans un instant, tiens. Les doubles appels ils arrivent juste après Costa. Costa qui arrive de Toulouse. Costa de Toulouse, comment ça va, Costa?
5: Ça va
2: bien. Toi, Costa, tu voulais nous demander un petit service. Explique-nous un petit peu de quoi il s'agit.
5: Eh bien, en gros, Il y a une la fille de pote à mes parents que ouais. je kiffe et ouais. je la vois ce week-end parce que nos parents organisent un truc.
1: Ah c'est cool ça.
5: Et ouais et du coup en fait par message il y a une semaine je lui ai demandé de sortir avec moi mais un peu de manière rude comme ça si elle me disait ouais je veux pas machin je pouvais lui me rattraper en lui disant que c'était une blague.
2: Alors, c'est, coup, comment t'as demandé qu'est-ce que tu comment t'as fait pour lui demander
5: je lui ai juste demandé est-ce que tu veux sortir avec moi quoi.
2: Ah ouais donc c'est cash oui bah, c'est bien.
5: Ah ouais, voilà et ouais. après mais et après je lui ai, parce que à la base on est hyper potes on n'est pas et du coup c'est un peu bonne ambiance entre nous. Du coup après je lui ai dit ouais j'ai perdu un gage et tout.
2: Ah parce qu'elle t'a dit parce qu'elle t'a dit non.
5: Là, elle m'a dit je sais pas trop quoi te répondre là.
2: Ah ouais donc elle est gentille mais elle veut pas dire non mais c'est a priori ce qu'elle pense. Enfin moi c'est ce que j'aurais pensé en recevant le petit message. T'as pensé à quoi toi? Tu t'es dit putain merde j'ai loué c'est foiré.
5: Bah je me suis dit elle pense plus à une relation amicale.
2: Ouais, c'est ça. Comment faire pour serrer une meuf que tu vas voir ce week-end à qui t'as fait des avances, mais qui a priori refusé les avances? Comment faire pour la séduire? Les filles, là, on a besoin de vous. Hein. Qu'est-ce qu'il faut qu'on vous fasse?
4: Bah justement, faut rien faire.
2: Pas amener des cadeaux.
4: Faut être sympa et rien faire. Moi,
2: un petit cadeau sympa, non? Je sais pas.
3: Fais un dessin.
4: Non, mais un petit cadeau.
2: Tiens, ma chérie, vas-y, ouvre la boîte. Elle ouvre le petit paquet.
4: Non, mais le problème, c'est
2: une boîte de capote.
4: C'est
2: gentil.
3: C'est mignon.
4: J'ai perdu un gage. C'est ce que tu cherches maintenant. Donc, même si t'arrives avec un cadeau, tu vois, ça va être relou, quoi.
5: Ouais, mais elle m'a cru.
4: Je pense qu'au contraire, faut rien faire.
5: Quand je lui ai dit que c'était une blague, elle m'a cru vraiment. Enfin, ça se voyait.
4: Mais t'as dit que c'était une blague parce qu'elle t'a dit non.
2: Ouais.
5: Ouais.
2: Ouais, donc c'est pas gagné pour ce week-end. Hein. Si vous avez réussi à séduire quelqu'un, vous pensiez que c'était mort, mais vous y êtes quand même arrivé. Pour donner de l'espoir à Costa, laissez-nous vos messages, appelez-nous, dites-nous, 41-759, un petit coup de fil au 01-53-40-30-20, votre appli Skyrock pour nous envoyer vos messages.
5: Par contre, je voulais juste vous dire que mes parents, ils vont bientôt monter se coucher. Du coup, si je raccroche d'un coup, c'est normal, mais je reste à l'affût, je continue d'écouter.
2: C'est bien, Costa. Bah, on va s'occuper de toi. Tiens, il y a Tortilla, on l'avait au téléphone. Tortilla. D'Ivry-sur-Seine, comment tu vas? Ah bah, il revient dans un instant. Il a des conseils pour toi, Tortilla. On va le prendre dans un instant pour toi, Costa. Et on vous attend au 01-53-40-30-20, votre appli, tout ça, tous les messages, vous nous les envoyez et vous nous racontez tout ça. Est-ce que vous avez déjà serré quelqu'un, vous disiez c'était mort et vous y êtes quand même arrivé?
1: Bah Cédric espère toujours me serrer mais bon c'est définitivement mort.
3: Non.
1: Mort et enterré même.
3: Non mais moi souvent quand je sens que c'est mort définitivement c'était mort en fait. Jamais réussi à...
2: Ouais souvent la première sensation c'est la bonne.
4: Mais c'est ça.
1: Non mais c'est bien, t'es au moins conscient de ton physique.
2: Il y a Marine qui nous envoie un message qui dit
1: Marine Le Pen.
2: Je crois qu'elle ne nous écoute pas, Cédric.
3: Non, je crois pas non plus.
2: Et on s'en passe. Il y a Marine donc qui nous envoie un message du 14 et qui dit mon mec a mis 3 ans pour me séduire. 3 ans. Mais il y est arrivé.
3: Elle était motivée, lui.
2: Eh ben oui, puisque c'est ton mec, Marine. Tu vois, Costa, il y a des messages qui vont donner de l'espoir. Daouda, il a 34 ans. Il dit, moi, ma femme, ça fait 15 ans que je la connais. Et ça fait 4 ans qu'on est ensemble. Donc 15 moins 4, t'as mis 11 ans pour la séduire. On était très bons amis avant. Personne n'aurait cru qu'on serait mis ensemble. Et au final, on s'est mariés l'année dernière. On a une petite fille qui a bientôt 2 ans.
3: Bravo.
4: Donc, non, mais ça peut arriver quand t'as amis comme ça.
2: Ça peut marcher, ouais. Vous avez des petits moments, je sais pas, quand vous êtes tous les deux, des petits moments intimes, je sais pas, elle te caresse les peaux, elle te caresse la cuisse. Elle est un peu tactile avec toi, Costa, ou pas?
5: Non, pas trop. Des fois, on regarde des films côte à côte, mais il n'y a rien.
2: Ouais, il se passe rien.
1: Non, et puis ça veut rien dire. Hein. Moi, je ne vais pas encore vous raconter l'histoire de la meuf sur la plage hein, qui me massait le dos l'après-midi,
2: qui te faisait bonder, oui.
1: Qui me grimpait
4: dessus.
1: Ouais, quoi, moi, j'avais l'impression qu'elle me chauffait. En fait, pas du tout. Hein. Elle m'a recalé un soir, sèchement, elle m'a dit, mais tu crois quoi, en fait? Je croyais que je pouvais te serrer.
3: Je pouvais te baiser, moi.
2: Et ouais. Bon, qu'est-ce que tu voulais demander aux auditeurs, aux auditrices de Sky, toi, Costa?
5: Bah, si quelqu'un avait des conseils, ce que je devais faire ce week-end, si je devais tenter un truc.
2: On fera un petit tour de l'équipe dans un instant, puis on ira mater quelles sont vos idées pour Costa, préparez-vous. Et Costa, pour te détendre un peu avant de prendre cette grave décision, voici pour nous maintenant le double appel, les doubles appels sur Sky.
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2: Allez, double appel sur Skyrock. Et oui, pour bien démarrer le week-end, nos familles ont la parole, vous le savez. Ah. Les doubles appels tous les soirs entre 21h et minuit. Le matin aussi dans le morning. Et là, on va retrouver. Alors, un premier tour direction les Ardennes. On va retrouver les Ardennais. Allez. Pour démarrer.
4: Très bien.
2: Et puis, on continuera notre tour de France. On a plein de numéros que vous nous avez laissés. C'est donc parti. Double appel sur Skyrock. On y va.
8: Allô? Vous êtes qui? Allô?
1: Ta bonne femme, elle est là ou pas?
8: Elle t'habite où, toi? Demande ton nom un petit peu.
9: Patrick.
3: Ben, c'est Michel au téléphone.
8: Je vais t'en faire un mois de bouge, Patrick Michel.
9: J'ai une bonne bite, là.
8: Bah, tu parles d'une bout de bite. Non, mais gars, bout de bite, qu'est-ce que tu me parles, toi? Ah, puis la pisse. Je coule bien, surtout, alors. Hein. Ben, tu perds, pauvre rigolo, pour que tu sors, t'as plus de sauce mon.
10: Oui, ah bah oui, mais c'est de la part de qui?
8: De qui?
1: Qui?
8: Et ta sœur. Ben, pauvre con, ouais.
10: Oui, et c'est pourquoi, monsieur, il vous écoute, là?
8: Non, mais n'importe quoi.
10: Oh, j'appelle mais pas, vous appelez, c'est vous qui appelez, hein. C'est quoi ce bordel-là?
8: Mais vas-y, reculer, toi. Donne-moi ton nom, un peu.
10: Peut-être de mort toi-même, petit con.
8: Bah, donne-moi ton nom.
10: Je vais raccrocher.
8: Je te connais pas, moi. Tant mieux pour toi, hein. Bah, ramène ton cul à mon cul.
10: Vous êtes bien cher.
8: Ah oui.
1: On est cher.
8: Ah ouais, t'as tombé sur moi directement, là. C'est bien, ça, ouais. C'est vachement bien, toi, ouais. Bah, pauvre rigolo. C'est vachement bien monté, alors, ça va. Mais ferme-nous ta gueule, connard. Ramène ta gueule, là.
10: Ta gueule, gros bouffon, va! Nique ta mère!
8: Mais tu es toujours aussi chaud, là?
10: Eh, je suis pas ta boniche, alors casse-toi et arrête d'emmerder les gens comme toi!
8: Viens ici, là, tout de suite, je t'attends.
9: Ouais, j'ai une bonne bite, surtout, hein.
8: Bah, ferme ta gueule, pauvre connard. Bon, t'as même pas de couille pour venir ici. Ramène ta gueule, là, tout de suite. Ramène ta gueule, tu vas voir.
10: Bonsoir.
9: Il arrive, là.
10: C'est-à-dire, vous arrivez dans... Oui, vous arrivez dans combien de temps?
1: Ah, c'est l'hôtel.
8: De quoi?
10: Allô?
8: Oui?
1: Ah, c'est l'autre.
10: Oui?
8: Oui? Oui. C'est quoi là? C'est qui?
1: C'est quoi, Yac?
8: Mais c'est qui là dans l'histoire?
9: Patrick.
8: Mais oui, je vais te faire foutre. Viens! Oui?
10: Allô?
8: Tu m'entends là?
10: Non, je vous entends pas.
8: Bah, pauvre con.
1: Et si tu réponds?
10: Merci beaucoup pour votre gentillesse. Au revoir et bonne soirée.
9: T'es en train de te branler?
8: Eh, bah, tu es reculé, bâtard!
10: Et si t'as vu ta téléphonie comme ça sur un corps qui dérange une famille? Ça dérange mon gars, mon gars! Si tu continues à téléphoner comme ça, parce que moi j'ai des enfants! Ça garantit, je vais porter plainte! Ça vient de mon
1: mari!
10: Oui, ça va! Vas-y, continue, mon gars!
1: Hystérique! Calme!
8: Ouais, vas-y, allez, alors, amène ta gueule, viens! Allez, viens, mon gars, t'as un petit sauce, mon gars, t'as un bout de minutes! Allez, viens, tu fais 3 km, tu viens à la maison! Et je te défonce ta gueule! Je vais te défoncer la gueule, mon gars.
10: Vous êtes un con gueule.
11: De par ailleurs, c'est le bonsoir.
8: Ben, je vais t'en faire un coup, même McDo. Je vais te foutre ta loche. Entre deux casse-d'elle, mon gars, tu vas voir. Je vais te faire croquer par le clébard.
10: Oui, allô?
8: Ouais.
10: Allô?
8: Je t'en vais. Allez, ramène ta gueule. Je t'attends, là.
10: N'importe quoi.
11: Bonsoir.
1: Bonsoir. Moi, j'étais mort.
11: Allô? De par ailleurs, c'est le bonsoir.
8: Ferme ta gueule, bâtard. Je parle pas au McDo, je parle de ta gueule.
11: Ouais.
8: Au revoir.
11: Au revoir.
9: Allô? Allô?
8: Allez, vas-y, ramène-toi.
10: C'est une famille.
8: Ramène ta gueule. Ramène-toi. Ramène-toi, là, mon clan, là, tout de suite. C'est des couilles. Si t'as un soupçon d'avoir des couilles au cul, mon gars, ramène-toi, là.
9: Ouais.
8: Et t'as été fini à la piste, c'est pas possible, toi. T'as un résidu de capote, t'as un résidu de branlette, je ne sais pas, moi. Tu ressembles à mon cul après 15 jours de chiotte, bâtard. Tu vas remercier le monde, la sortie, là. À se branler les miches, là. Rien branler de ta journée. Puis faire chier le monde le soir. C'est tout ce que tu sais faire?
9: Absolument, oui.
8: Oui, voilà, ouais, des casse comme toi, quoi.
10: Hein? Et alors?
8: Et les pauvres cons qui travaillent, et puis c'est donc qui racontent le pognon, pauvre bâtard.
10: C'est bien.
8: Ouais. Je t'invite à boire un verre.
1: Ah, c'est gentil.
10: Ah, c'est avec ta peau, putain.
9: Allô? Allô?
8: Va te renfler.
1: C'est bon. Alors, c'est quand même invité à prendre un verre.
2: Eh ouais, une invitation quand même, hein. C'est nous les cassos.
1: Pas mal, ouais.
4: Les cassos.
2: Ah, les double appels, nos familles dans les double appels sur Skyrock. Alors, on a le temps de se mettre un petit bonus.
1: Allez, à Bobo, à Nunus.
2: Alors, je l'ai choisi pour vous. Vous allez me dire si ça vous fait plaisir. Est-ce que vous vous rappelez de la meuf qui était bloquée sur le Allô?
1: Ah oui, c'est magnifique.
2: La meuf qui était bloquée sur le Allô.
1: Eh bien, ça, on mettait son Patrick Allô et la meuf disait Allô. Non-stop.
2: Je l'ai pour vous là tout de suite. Vous êtes prêts?
1: Ah oui.
3: Ouais.
2: Ouais, elle est super.
1: Bah, on va dire allô alors.
2: Alors allô.
3: Allô.
2: Ça sonne.
9: Allô.
10: Allô.
9: Allô.
10: Allô.
9: C'est marrant. Oui, comment vas-tu? Allô.
10: Allô.
1: Troisième essai.
9: Allô.
10: Allô.
1: Là, c'est disons stop allô.
9: Allô.
10: Allô. Oui. Oui, bonjour.
9: Allô.
10: Allô.
2: Oui. Ah, que ça marche.
1: Allô, ma gueule.
9: Allô.
10: Allô.
9: Allô.
10: Allô. Allô.
2: Voilà, c'est bien.
1: Ça peut faire une heure, là.
2: Un dernier, allô.
9: Allô.
10: Allô.
2: Voilà.
9: Allô.
10: Allô.
2: Allez, on tente le coup.
9: Allô.
10: Allô.
2: Attendez, bougez pas.
1: Allô, ma gueule. Non, ça marche pas avec celui-là. Ça marche pas avec celui-là.
9: Allô.
10: Allô.
1: C'est dingue. Ça marche avec Patrick.
3: Mais pourquoi avec Cédric ça marche pas?
1: Ah, mais celui-là, il n'aime pas.
9: Allô.
10: Allô.
1: C'est incroyable.
3: C'est incroyable.
1: En fait, toi aussi, c'est un mec qui t'envoie des sons. Rigole.
2: Attention.
9: Allô.
10: Allô.
3: Marie, essaye un allô pour voir. Je pense.
4: Allô.
10: Allô.
3: Ah, Marie, ça marche aussi. Oh, putain, merde.
2: Attends, je voudrais essayer aussi.
3: Vas-y.
1: Allô.
10: Allô.
2: J'essaie une variante.
3: Vas-y.
2: Allô, allô.
10: Allô.
1: Ah, ah putain, ça marche pas la variante.
2: Cédric, toi.
1: Allô.
10: Allô.
3: Incroyable.
1: Je crois qu'on n'a jamais eu autant d'allô.
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7: Bon, on déchire tous les soirs, merci d'être là. 21h minuit, c'est Radio Libre tout à l'heure. Bah tiens, les méthodes du clash de la drague. Romano et Cédric, on vous attend.
2: Ouais.
7: Le clash, on le fait avant 11h, promis, juré. Avant 11h du soir, votre clash de la drague. Pamela a retrouvé tout à l'heure. Qu'est-ce que tu fais, Romano et Guigui?
0: Bah, je vais mettre mes pieds sur Guigui.
5: Je vais pas, il a de l'air chelou, il va me faire bouffer ses pieds.
0: Non, pas les bouffer, juste les poser sur toi.
7: Pourquoi tu veux pas?
0: Je vais être pose-pied.
5: J'ai trouvé un répulsif, c'est un hydroalcoolique. Je fais un petit coup pipi, terminé.
0: Ah, vas-y, ah, repousse-moi, j'ouvre la bouche.
4: Non, mais ça va pas ou quoi? Bon,
7: toute l'équipe est là, vous avez
5: l'avantage. Ouais,
7: Romano et Cédric pour le clash, donc avant 11h, c'est promis. Pamela tout à l'heure et nos pervers.
0: La belle.
7: On a déjà écouté nos pervers, si vous les avez loupés en tout début de Radio Libre, là tout à l'heure, vers 21h.
2: Ah, il y a du lourd.
7: On se fera un petit rappel tout à l'heure avant minuit. Et puis, une histoire de ouf là. Vous nous racontez parfois des trucs de ouf. N'hésitez pas, si vous avez envie de nous parler d'un truc, nous on est prêts à tout écouter. Hein. Les témoignages dans un instant seront demandés par locaux. Locaux à qui il est arrivé un truc de dingue. Vous allez voir une histoire qui mélange un petit peu tout le monde. La famille, le sexe. C'est un gros mix. Un gros cocktail qu'on va déguster avec locaux. Mais avant locaux, allez, on va s'occuper de la voiture de Tarek. Alors Tarek s'est fait voler et il voudrait quelques petits conseils.
0: Ah tiens, justement, Tarek, bonne nouvelle.
7: Il y a
0: Tutur.
7: Écoute, Tarek, viens voir.
0: Vends Audi, trouvez devant une pizzeria à Valence. 12 000 euros.
8: Un morceau de bâtard, j'ai pas les mots.
2: Par contre, moi j'ai eu plusieurs appels pour toi au standard.
7: Et on va y revenir là.
2: Vas-y, je te dis après.
7: Il y a peut-être des bonnes nouvelles.
8: C'est clair que si c'est des meufs.
2: Non, t'inquiète.
7: Plutôt des bonnes nouvelles pour toi, Tarek. On va voir si tu peux te faire rembourser. Parce que t'as laissé les clés, j'explique pour ceux qui sont arrivés en retard. T'as laissé les clés dans la voiture et ça, l'assurance, il y a une clause à la con dedans. Si tu laisses les clés dans la voiture, ils te remboursent pas la voiture.
2: Donc, ouais, c'est ça, ouais.
7: Et donc on essaye de faire en sorte que ça se passe bien.
0: Passer à travers, quoi.
7: Bah oui, hein, quand même. C'est pas une escroquerie. Il y en a qui disent que c'était une escroquerie à l'assurance.
0: Ah non, mais attends. Non, mais par contre, attention, il y avait des messages. Et si l'assurance se rend compte que t'as essayé de les baiser, ça va te coûter plus cher que la bagnole. Avec les assurances, quand ils voient que tu essayes de les baiser, derrière tu prends cher.
7: Bon, faut un truc sécur. Et on salue tous ceux qui ont été volés aussi parce qu'il y a plein de messages.
2: Moi, je me suis volé une voiture, hein. Et quand j'avais. Si je devais rentrer la déclaration. Non, là, une Mégane.
7: Si t'avais une Smart dans un garage et tu t'es fait voler toutes les roues, non, c'est pas ça.
0: Là, ça les sièges aussi. Même les ceintures.
2: Là, je m'étais fait voler la
0: ceinture. En fait, il restait la carcasse finalement.
2: Les ceintures, les sièges, le pommeau de vitesse, tout.
0: Oh, là, je pouvais même plus me le mettre dans le cul.
7: Oh. Le mec a pris des risques en le volant quand même.
2: Mais grave. Non, j'avais une Mégane. Il m'avait volé la Mégane le 31 décembre d'ailleurs.
7: Ah, sympa. Bonne année.
2: C'était les vacances. Je n'avais pas utilisé la voiture pendant 2-3 jours. Et quand je prends la voiture, je fais putain, je trouve plus ma voiture. Et je remonte toute la rue. Je la redescends deux fois. Putain, mais elle est où ma caisse?
0: Mais tu t'es pas dit c'est la fourrière?
2: Au début, ouais, je me suis dit ça, tu vois. Donc j'appelle le commissaire, je fais, ouais, excusez-moi, je crois que je me suis mal garé, ma voiture, est-ce qu'elle est à la fourrière? Ils me disent non, rien du tout.
0: On va vous casser les couilles, c'est le réveillon, on est en train de boire.
7: Moi, on est bourré, là.
2: Allez, c'est limite, c'est ça, quoi.
7: Bonne année, hein.
2: Donc je vais faire la déclaration, et pareil. Et à l'assurance, et j'ai galéré en plus. Hein. Et eux, ils te remboursent, mais laisse tomber, quoi. Ils te remboursent le prix de la cote actuelle de la voiture. C'est stop, tu l'as acheté 40 000. Si ta voiture a vaut 7 000 euros actuellement,
7: ils te remboursent 7 000. Ils sont pas chers.
2: Il y a une décote.
0: Non, mais tu sais que moi, c'est arrivé. Bon, c'était pas sur une bagnole, c'est pas sur du vol. Moi, j'ai une voisine qui s'est pris 8 dégâts des eaux en 2 ans, mais c'était pas de sa faute. Hein. C'était le voisin du dessus, mais son assurance.
2: Il
0: voulait la tèche de.
2: 3 sinistres,
0: il
2: te dégage.
0: Il voulait la tèche, mais tu sais.
7: C'est pas ta faute en plus.
0: Ouais, mais elle a dit.
7: Encore Tarek, t'es victime en fait. Dans cette histoire. T'es double victime, c'est la double peine au final.
0: Ouais, mais Tarek, attends. Bon, c'est triste pour toi, mais après, c'était marqué dans le contrat.
2: Après, t'es responsable.
0: Ouais.
7: Toujours fermé, même les maisons. Tiens, Guy Cory qui nous dit moi, je ferme toujours ma maison à clé maintenant parce que une fois.
0: C'est mieux, oui.
7: La maison était ouverte, le plombier est venu, il savait que c'était ouvert, il est rentré, on était à poil.
2: Ouais, donc c'est un autre truc. Tu sais, les maisons, les apparts, c'est pareil. Si tu laisses les clés dans la boîte aux lettres, c'est comme pour les voitures, là, tu seras pas assuré.
0: Ou sous le paillasson, les trucs à la con, dans le pot de fleurs à côté.
2: Hein? Mais ça, tu laisses les clés dans la boîte aux lettres, genre ton pote, il va passer genre demain pour venir le week-end ou quoi, il prend les clés dans la boîte aux lettres. Ça arrive tous les jours.
7: Moi, j'ai déjà fait, moi, ça.
0: Non, même, tu sais, en province, c'est vachement.
2: Ah oui, tu laisses
0: les clés. Tu laisses ou dans le pot de fleurs à côté de la boîte.
2: Si là, tu te fais cambrioler, t'es pas.
0: Ah oui, tu l'as dans le cul.
7: Bon, on va y revenir. Donc, on va parler. On va parler de toi, Tarek. On va te filer un coup de main. Et je vois plein de voleurs qui se déchaînent depuis tout à l'heure dans les messages. Donc on va s'occuper également de vous, de voleurs et de volés. Et puis on va se préparer pour le clash de la drague. Ouais. Mais avant ça, tiens, est-ce que Costa il est encore avec nous? On était avec Costa. Alors je sais pas s'il est encore avec nous, Costa, qu'il y a les parents qui pouvaient arriver à n'importe quel moment. T'es là, Costa?
3: Je suis là, mais je dois parler tout doucement parce qu'il y a ma belle-mère qui dort juste à côté.
7: D'accord, alors on va parler doucement. Il y a Yass qui est au téléphone en direct avec nous. Yass, un prénom que Romano adore parce que j'ai fait penser à Yass de billets.
0: Bien sûr.
7: T'as 20 ans, Yass, c'est ça?
6: Ouais, allô?
7: Allô?
6: Ouais, non, quoi?
7: Écoute, ça va bien et toi? Comment ça va?
6: Coucou. Tranquille, hein? Romano, Dispo, Marie et tout. Je connais pas trop le reste.
7: Ah. Ça sert à rien.
0: T'as dit l'essentiel.
7: Bon, toute l'équipe est là en tout cas, Yass, c'est toi aussi là. Et alors, qu'est-ce que tu voulais dire à Costa? Donc Costa, il va chez des potes de chez parents, de ses parents, ce week-end. Tu veux gérer leur fille. T'as déjà envoyé un petit message à la fille qui t'a répondu. Bon, je sais pas trop quoi te répondre quand tu lui as demandé, j'aimerais sortir avec toi.
6: Donc, moi, déjà, j'ai appelé pour un tout autre témoignage, mais après...
7: C'est pas pour ça que t'appelles?
6: Non, il m'avait dit les gars qui galèrent pour gérer des meufs.
7: Ah bah si, bah c'est ça. Regarde, si, Costa, exactement. il est un peu en galère pour gérer des meufs, Costa.
6: Ah bah non, mais moi c'est juste, moi j'ai galéré pour une gadget, j'ai galéré, j'avais 15 ans à l'époque. Au collège, et j'ai galéré jusqu'à là. Ça, aujourd'hui, ça fait 3 semaines qu'on est en couple, donc 5 ans. Pendant 5 ans, j'ai galéré à la gérer.
7: Ah ouais, quand même.
6: Ah ouais, mais je me suis accroché. Hein. Mais parce qu'en fait, je pense que j'étais
5: motivé.
6: Mais c'était même pas pour ça. En fait, c'était que j'avais le seum qu'elle m'avait dit non. En fait, je m'étais pris une tête et je me suis dit non. Ça va pas se passer comme ça. Tu vois ce que je veux dire?
7: Persévérant, toi, c'est bien.
6: Et au jour d'aujourd'hui, tu vois, là, je suis en couple avec elle, mais genre, ça me fait rien. Genre là, je sens que c'est Je me sentais mieux quand je devais la gérer, tu vois. Là, maintenant que je l'ai, c'est...
7: Oh, t'imagines, t'as galéré...
4: c'était l'excitation.
7: Non, t'as galéré 5 ans pour serrer une meuf, t'arrives à la serrer, et là, maintenant, ça te fait plus rien.
4: Ça l'amuse plus, en fait.
7: Ah, ouais.
4: C'était la séduction qui t'amusait.
6: Exactement. Des fois, le soir, je me disais, putain, j'ai trop envie de lui parler et tout, et maintenant que je lui parle tous les soirs, ça me casse les couilles. Genre, tu vois, ça me...
7: J'espère que t'es sorti quand même avec d'autres meufs pendant les 5 ans là.
6: Ah non mais oui, t'inquiète pas, c'était psychologique, je la voulais elle et maintenant que je l'ai.
7: Non mais en tout cas, pour toi Costa, t'as quel âge? T'as 14 ans, ça veut dire qu'à 19 ans tu vas peut-être arriver à sortir avec elle.
5: Putain c'est bon.
6: Non peut-être avant, hein. Des fois il est plus fort que moi, hein, sûrement,
7: oui. Après bon, ça donne de l'espoir Costa, mais...
4: Ou pas du tout.
7: Mais
6: il est vraiment amoureux, ah oui. C'est juste par procuration qu'il veut se la faire, c'est ça qu'il doit se dire.
7: T'es vraiment amoureuse, c'est quoi, Costa?
3: Bah non, je suis en kiff, mais pas hyper amoureux, quoi.
7: Ouais, bah il va
6: bien.
7: Ouais,
6: bah voilà, dès que tu l'auras, tu vas t'en battre les couilles. Quand
0: toi, c'était un peu comme un challenge, quoi.
5: Ouais, voilà.
6: Ouais, franchement.
4: Non, mais c'est ça, ouais.
6: En fait, c'était psychologique, tu t'en rends pas compte, en vrai.
0: Mais comme dirait Jacques Villeneuve, des fois, le trajet est mieux que l'arrivée.
7: Ce truc de merde qui arrive là.
0: Si, c'est vrai, le trajet. Non, mais le trajet, tu sais, t'es là, t'es excité une fois que t'es arrivé. C'est
5: mieux que l'arrivée, ouais.
7: Ah oui, d'accord.
5: Le mieux, c'est quand tu montes les escaliers, quoi.
7: Ouais,
6: exactement.
5: On la connaît.
6: Alors, celle-là, elle était pas mal. Hein. Je sais pas comment elle s'appelle, lui, là. Mais...
7: C'est Karim, lui.
6: C'est ça. Ouais,
7: tu vois, il y a des génies dans l'équipe.
6: Il y a des talents. Hein.
7: Ah bah attends, ils sont tous sur Skyrock. Vous aussi, on est tous sur Skyrock tous les soirs. Vous feriez quoi? Tu conseillerais quoi, toi, Marie, à Costa, là?
4: Ah bah moi de rien faire justement.
7: Rien faire? Il va faire quoi alors?
4: Ils vont passer le week-end ensemble, il lui a demandé, elle lui a foutu un vent, justement il faut... C'est là où peut-être elle va aller vers lui, tu vois, en se disant mais pourquoi il tente rien?
7: Pas bête Marie, pas bête.
0: Pas bête,
7: ouais, pas bête.
4: Parce que faire un truc c'est pas bon, il s'est déjà grillé. Et puis oui, peut-être elle s'en bat les couilles. Hein. Oui,
7: ah Marie, tu fais monter le niveau de l'émission, je vais donc demander immédiatement à Cédric quelle est son idée.
5: Moi je fais rien. Ce que je veux dire avec la meuf,
0: le niveau redescend à la cave.
5: La meuf elle est en train de se dire, ouais, il va me casser la tête tout le week-end, il va essayer de me draguer, il va être lourd. Tandis que tu vas pas t'approcher d'elle, tu vas pas trop la calculer, juste rigoler un peu avec elle. C'est là qu'elle va se poser des questions, tu vois.
0: Ah, bah, je dirais même plus, fuis-moi, je te fuis.
7: Bravo, Romano, Cédric et Marie, vous êtes d'accord, tous les trois. Je viens de tuer un moustique comme ça,
0: bam.
7: Je suis tombé.
0: Ah, mais quel homme,
7: je suis rapide comme l'éclair.
4: C'est impressionnant. C'est Cédric.
0: On a un aventurier, c'est Indiana Jones.
7: Non, je suis Mike Horn.
2: Mike Horn,
7: non, mais je déchire, je suis content. Alors, c'est vrai, parce que quand t'as un moustique qui te fait chier, t'arrives jamais à le tuer. La bestiole, c'est.
4: Ouais, c'est vrai.
7: Je sais pas comment elles font, mais alors.
2: Mais comme il est fort, c'est du poule.
0: Bah.
2: Quel suceur, celui-là.
7: Samy, t'as pas donné d'idée à la Marseillaise, là.
2: Ça me fait chier, mais je vais suivre l'idée de Marie et de Cédric, ouais.
7: Ah. Et de Romano,
2: pas trop en faire.
7: Pas trop en faire.
2: Et de Romano aussi, pardon.
7: Karim, est-ce que tu as une idée? Tu nous as dit déjà. Et Guigui?
5: Bah, moi, je dirais, faut peut-être plus en faire, tu vois. Tant pis. Bon,
7: donc voilà, moi, je rejoins aussi Marie, Romano et.
2: Bah, il faut pas, mais non.
0: Non, mais la meuf, elle sait que tu veux la serrer. Donc,
2: on
0: fait pas 3 tonnes, tu vois. Oui, je vais passer pour un lourdeau.
2: C'est elle qui va venir, maintenant.
0: Cédric témoigne.
2: Non, mais
4: c'est
0: sur les lourdeaux.
2: Je suis pas un lourdeau, moi.
7: Non, mais je pense qu'ils ont raison, Costa. Reste dans ton.
0: Ah, pas besoin de prendre cette air dégoûté quand tu dis ça, Difoul. Hein.
7: Si, mais bon. J'aime bien quand c'est moi qui trouve la solution, parce qu'en général, c'est les meilleures solutions que j'arrive à trouver. Je dois dire que sur ce coup, vous êtes pas mal, l'équipe. Merci en tout cas, Yass, pour le coup. Attends, bouge pas, Yass, parce qu'il y a Max qui voulait réagir.
9: Merci à vous, hein. Mais est-ce que je peux déposer quelques petits dédicaces?
7: Tu peux déposer tout ce que tu veux. Vas-y.
9: Ah, bah, si c'était le cas.
7: Moi, je vais poser un
9: cake. Moi, je veux dédicacer Mehdi, mon Med. Il se reconnaîtra. Marwen aussi, le S. Mon frère Abdel. Et voilà, on a les principaux, on les a dédicacés. Je peux déposer mon Instagram aussi, tu m'as dit tout ce que je veux. Ah,
7: tu déposes exactement tout ce que tu
4: veux.
9: Ok, bah là, je veux que tous les auditeurs, ils aillent sur Instagram, la barre de recherche.
7: Oui.
9: Ils tapent le Yass, L-E-Y-A-S 38-1. Et voilà, c'est tout ce que je demande.
7: C'est Yass le grenoblois, là. Le Yass 38-1. Et dans la barre de recherche, vous tapez le morning de Difoul si vous voulez suivre les émissions Le Morning et la Radio Libre aussi. Allez y faire un petit tour et vous verrez des photos de Medellin, notre nouvelle mascotte.
4: Ouais,
7: qui est partie.
4: Trop,
7: elle est partie ce soir.
5: Bah ouais,
7: elle est partie chez sa mère.
0: Eh ouais.
7: Voilà, mais elle reviendra très vite. Très vite de voir, vous savez qu'elle me manque, moi, la chienne.
5: Ah, pareil, ça fait chelou sans elle.
7: Ah ouais,
0: Cédric est là quand même.
7: Heureusement, en effet, oui. Merci Romano de nous remonter un petit peu le moral comme tu le peux. Là.
4: Il est con.
7: Bon, on t'embrasse. Il y a Max qui est en ligne qui voulait réagir pour toi encore. T'as vu, il y a plein de messages, Costa. Et ça va dans le même sens, hein. Faut pas trop en faire. Regarde, il y a Prisca qui nous laisse un message. Val également qui nous dit Ouais, sois pas lourdeau. Tu verras, si tu l'ignores un petit peu, c'est elle qui va venir vers toi. Il est pas con, le Val. Et donc, Max, toi, t'as 26 ans et t'es du 44. Oui. Salut à toi, Max.
10: Non, j'ai 20 ans, pas 26, c'est une petite erreur, mais c'est pas grave.
7: Qu'est-ce que tu voulais lui dire, toi, Max?
10: C'est pour dire que bah, même si je la vois ce week-end, faut quand même être patient. Parce que moi, pareil, quand j'étais dans mes années collège, il y a quelques années de ça, j'étais sur une meuf et pendant plusieurs mois, j'étais dessus. Et puis au moment de lui faire ma demande, j'étais quasiment sûr, par rapport à ce qu'on disait, c'était sûr qu'elle allait me dire oui. Et en fait, j'ai eu les coronets de lui demander devant tout le monde, en fait. Et devant tout le monde, je me suis fait un gros râteau.
7: Ah non, mais bon, ouais, je l'ai dit, en devant tout le monde,
0: jamais.
4: Et puis de demander, en plus, c'est chaud.
7: C'était
4: horrible,
7: ouais. Ah bah oui. C'était au collège, ça traquait après, non?
4: Ah ouais, c'est clair.
10: Bon, déjà, je me faisais traquer avant, j'étais pas hyper populaire, donc ça changeait pas énorme.
7: D'accord.
10: Et sauf que bah, j'ai été mal pendant un petit moment, mais j'ai pas lâché, on a continué à se parler, et l'année d'après, c'est elle qui est revenue vers moi. Ah. Et puis, bah, y avait juste à dire oui, quoi, et puis je suis resté un an et demi avec elle.
7: Bravo, beau gosse! Beau gosse, Max! Je vous l'ai dit, les filles, la soirée sera chaude ce soir et ça continue d'être chaud. Hein.
0: Ah, comme dans mon slip.
7: Ah, ouais. Et oui,
2: comme dans ta gueule.
7: Chaud et humide alors. Et boueux également dans le slip.
2: Non, pas boueux, non.
7: Bon, Yass et Max, vous êtes en gros d'accord. Vous avez attendu, vous y êtes arrivé. Costa, faudra nous tenir au courant de ce qui va se passer ce week-end, Costa. Donc tu fais comme si c'était rien passé. Tu vois, tu t'es sympa
11: ouais,
7: avec quelqu'un
11: d'avant. C'est que je lui ai demandé il y a assez longtemps, genre il y a 3 ou 4 semaines,
7: ouais.
11: Et elle pense vraiment que c'est une blague, c'est-à-dire que nous deux on est comme des cousins et on se connaît depuis hyper petit et tout, coup quand je lui ai demandé, elle m'a dit est-ce que c'est une blague, et moi j'ai dit oui c'est une blague, sauf que elle a compris que non, du coup elle a commencé à me dire non, et puis moi je lui ai dit non mais c'est une blague hein, et tout, j'ai perdu un défi et tout, et là elle m'a dit ah une guerre et tout,
7: non, mais tu croyais vraiment, tu verras bien, si vous avez passé 2 jours ensemble.
11: C'est ça.
7: Bon, bah, si vous passez deux jours ensemble en deux jours, c'est long, il peut se passer plein de trucs. Ouais. Donc, si elle est vraiment intéressée par toi, je pense que elle te fera des petits signes, tu verras quelques petits signes. Et là, tu pourras te dire.
0: De toute façon, les femmes, il faut y aller au feeling.
7: I got a feeling, exactement.
4: Non, mais là, carrément, tu l'as rends jalouse.
0: Des fois, I got pas du tout, mais.
7: I got pas du tout.
4: Ou alors, tu la rends jalouse, tu sais, genre en lui faisant croire que tu reçois des messages d'une autre nana.
7: Ouais, genre, putain, il y a une meuf qui arrête pas de me faire chier, regarde.
4: Ouais, tu vois.
7: C'est pas bête, ça
4: peut marcher, ça aussi.
7: Oui, c'est pas bête, ça. Tu peux faire ça. Qu'est-ce qu'on a eu une idée géniale, Costa.
4: T'as vu, c'est fou, on a déchiré
7: pour toi.
4: On est bon.
0: Ouais, mais ça, moi, je le ferai pas, tu vois. Parce que la meuf, elle va se dire, ouais, le mec, vas-y, il est sur plusieurs meufs.
7: Non, tu fais juste, tu dis, putain, l'autre, elle me fait chier, il y a une meuf de ma classe ou de je sais pas d'où.
4: Ouais, elle me court après.
7: Arrête pas de m'envoyer des messages, regarde, c'est la casse-couille.
4: Voilà, et t'en fais pas trop,
0: Non, mais après, ça dépend des meufs. Moi, je fais ça à Carriole, elle va me dire, ah, bah, t'as qu'à aller avec elle.
7: Mais Carriole est une meuf un petit peu franche, un peu cash par rapport à toi.
0: Oui, non, mais il y a des meufs, elles vont mal le prendre. Moi, je te dis, je le ferai pas.
4: De toute façon, Costa, elle est dans un stade.
0: Il a un stade Vélodrome.
4: Il a un stade où il peut tenter ça, tu vois, parce que manifestement c'est mort.
7: Oui, après c'est une amie, donc faut pas gâcher l'amitié non plus. Bon, vous nous dites les filles si vous avez des conseils à donner.
0: Un message d'encouragement de Marie, comme ça là t'es servi. Voilà, bon. Façon, c'est
4: là comme ça, oui, c'est sûr.
7: Bon les gars, vous êtes
0: mon pote.
7: Vous avez déchiré. Merci Max, merci Yass, on vous embrasse tous les deux, on vous envoie le t-shirt Skyrock à la maison. Et Costa, tu nous donnes des nouvelles, on attend des nouvelles avec impatience.
11: Je vous rappelle lundi, ça va?
7: Ah bah lundi, ok. Lundi soir, vas-y. On prend rendez-vous, on sera là lundi soir en direct. Bisous Max, hein, merci du coup de fil et de salut tout le
11: 4x4.
7: Tout le 44 pour nous. Salut les gars, ciao. Et là, alors attention, on a des histoires de ouf dans la radio libre et on va retrouver avant les méthodes pour le clash de la drague de ce soir.
0: Ouais.
7: On va retrouver Loco qui est avec nous. Loco de Strasbourg, vous pouvez nous appeler pour tout ce que vous voulez, vous le savez, tous les soirs de 21h à minuit. Loco de Strasbourg, salut à toi Loco.
4: Et coucou.
12: Bonsoir.
7: Salut
0: Loco, bonsoir.
7: Salut Strasbourg.
12: Bonsoir.
7: Bienvenue Loco, t'as 30 ans Loco, c'est ça?
12: Voilà, c'est ça. Et c'est la première fois que je passe la radio.
7: Eh ben, tu fais bien de passer la première fois sur Skyrock, ça va être bon, Loco. Et tu veux nous raconter une histoire un petit peu.
4: Ah ouais, chelou, hein.
7: Ouais, une histoire un petit peu chelou, c'est une histoire de cul, hein, en gros, c'est ça?
12: Ouais, voilà, ouais, de cul et d'amour, on va dire.
7: Ah, de cul et d'amour en même temps?
4: Ouais.
7: Qu'est-ce qui s'est passé, Loco? Dis-nous tout.
12: Alors, voilà, moi, j'explique mon histoire. Là, j'ai 30 ans, et en fait, pendant 3 ans, et c'est une véritable histoire, hein, pendant 3 ans, en fait, je suis sorti avec la mère de mon ancien meilleur pote.
7: Ah,
4: ouais.
7: Non, je comprends pourquoi ton histoire est un peu particulière.
5: D'où l'ancien meilleur pote.
7: Là, mettez-vous tous à la place de Loco.
4: Ah,
7: pensez à un de vos meilleurs potes, à votre meilleur pote et à sa mère. Voilà. Et dites-vous, vous sortez avec la mère de votre meilleur pote. Voilà.
4: Oh, c'est horrible. Moi, j'y ai pensé quand il m'a raconté le truc. Je me suis dit, putain, le meilleur pote de mon fils. Oh, ignoble. Bon, bref, vas-y, raconte.
7: Mais il a une grosse queue. Donc,
4: non, je veux pas
7: donc,
4: savoir. Horrible.
7: Je réfléchis.
4: Non, mais c'est chelou, hein, franchement.
7: Vous avez une histoire avec la mère d'un pote. Et de ton meilleur pote. Comment ça s'est passé, Loco?
12: Ben, en fait, déjà, sa mère, elle est vachement, on va dire, elle est vachement jeune. Mmh. Genre, elle est vachement proche de ses amis et tout ça.
7: Elle a quel âge, la mère? Toi, t'as 30, et elle, elle a quel âge?
12: Elle a 19 ans de plus que moi.
7: Parce donc elle a elle 49, ouais, ça va. Mmh. Enfin, ça va, c'est pas, elle a pas 80 ans, quoi.
4: Oui.
12: Bah, et à l'époque, en fait, on se parlait sur MSN à l'époque.
7: Oui.
12: Et en fait, une fois un soir, j'avais un peu trop bu et en fait, j'ai commencé à la draguer. Et après, elle m'a dit, ouais, mais toi aussi, tu me plais, mais il y a des barrières. Après, je lui dis, oh, mais on devrait sauter ces barrières, quoi.
7: Ah, c'est toi qui l'as provoqué, en fait.
12: Ouais, mais j'avais un petit coup dans le nez, mais en même temps, j'étais quand même attiré par elle, en fait. Ouais.
7: Un petit coup dans le nez, tu voulais mettre un petit coup dans le cul.
0: Ouais. On va dire que l'alcool t'a désinhibé, quoi.
7: C'est ça.
12: Voilà, c'est ça, ouais. Et donc, ouais, mais en fait, après la première année, c'était vraiment juste un plan cul, quoi. Mais elle avait en plus un mari à ce moment-là.
7: Ah, donc le père de ton pote. C'est
12: ça. Non, même pas. Le
7: beau-père de ton pote, d'accord. Mais ton pote, tu le voyais régulièrement pendant que t'avais la relation avec la mère ou pas?
12: Ben ouais, parce qu'en fait, quand je la baisais, je la baisais à la maison pendant que lui dormait, en fait.
4: Oh, non, c'est
5: un truc de cul.
7: Ah, t'as pris le risque de faire l'amour avec la maman de ton pote pendant que ton pote, il était à la maison.
5: Putain, la daronne, elle s'en bat les couilles.
4: Ah, mais t'arrives en scrim quand il était en sa chambre.
7: Ouais. Non, mais elle était
12: La première année, c'était comme ça.
7: Ah ouais, mais elle, elle était un peu, comment
4: dire. Elle a ravagé un peu, hein.
12: Bah, elle était
0: ouverte.
5: Elle a bien un peu, nous.
7: Voilà, ouverte.
0: Elle aimait la bite.
4: Là, c'est horrible. Ouais, c'est
12: ça, ouais.
7: Mais la première fois, là, parce que la première fois, ça doit être quand même assez bizarre. Après, bon, tu dois t'habituer, mais même si c'est bizarre. Enfin, bon. La première fois, comment c'était? C'est-à-dire que la première fois, vous avez. Le jour où vous avez passé le cap.
12: Déjà la première fois quand on m'avait qu'on m'avait taillé une pipe, c'était assez bizarre parce que c'était au salon, tout le monde dormait parce que genre en fait elle a trois enfants et en fait elle était en train de me tailler une pipe et j'étais dos à la porte et genre il y a le plus petit qui avait peut-être 6-7 ans qui débarque dans le salon.
4: Oh non.
7: Oh, qu'est-ce que tu fais maman avec le zizi de la bouche. Je te comprends pas maman. Qu'est-ce que tu dis maman?
4: Ah c'est horrible.
12: Mais sinon la première fois qu'on est passé à l'acte, c'était quand même bizarre.
7: Ah bah déjà la
4: pipe dans le salon en plus, vous avez pas peur.
5: Ouais, c'était un peu quand même la situation qui était surprenante.
7: Ouais, alors.
4: Incongru.
7: Ouais, vas-y, continue, loco, et puis après, je vous poserai une
12: question. La première fois qu'on l'a fait, en fait, déjà dans ma tête, je me sentais mais vraiment le roi du monde, hein, parce que voilà, se taper la mère de son pote.
7: Ah, t'étais content, toi de fou,
12: quoi. Ah, mais grave, hein. Oh,
7: ah,
12: putain,
7: ouais, t'étais excité, ouais. Attends, c'est un truc vrai, Cédric
2: coup, hein. Bah, non.
7: C'est dégueulasse.
2: Non, c'est un truc de bâtard.
7: Vous êtes des dégueulasses.
4: Ah, c'est ignoble.
2: Non, de le faire, c'est un truc de bâtard par rapport à ton pote, tu vois, mais pendant l'acte, tu dois t'exciter, tu vois.
7: Ah mais pas moi, non, moi pas du tout moi.
5: Mais moi déjà la mère d'un pote ça m'écœure.
7: Elle est trop jeune, elle est pas trop
4: jeune. Ah non
7: quoi, je suis trop jeune pour
5: elle. Ah ouais mais non mais tu sais ça m'écœure en fait, ouais, c'est pas.
2: Ah moi il y avait la mère d'un pote, comme elle était archi bonne gros. Oh. Et moi je suis sûr qu'il y a plein de mecs, tu sais, genre si la daronne elle est archi bonne, ça peut être un fantasme.
5: La mère d'un pote, ah jamais de la vie.
7: Après oui, il a raison, c'est vrai que je suis sûr qu'il y en a qui ont que ça excite peut-être.
4: Tu sais que moi ça m'est déjà arrivé que
7: j'ai couché avec le grand-père d'un pote.
4: Non, j'ai jamais. Non mais tu j'ai jamais
13: par le meilleur pote.
5: Il a cagné quand on baisait.
4: Soirée, meilleur pote de mon fils qui me draguait, tu vois, bourré quoi. Au bout d'un moment, je lui ai dit, vas-y, tu vas te détendre.
7: Mais ton fils, ça l'a pas rendu dingue.
4: Ah, et ça l'a rendu dingue.
7: Comment vous réagiriez, tiens?
5: Bah, allez, tu vas te détendre, j'ai te sucé, puis après, tu me laisses tranquille.
4: Non, mais le mec, il était tellement foncé, je lui ai dit, maintenant, tu vas te détendre, et t'es où? Il a vu ça.
7: Guigui, un tes meilleurs potes qui drague ta mère devant toi.
13: Oh là là, là, j'appelle tous les autres poteaux, là, je peux te dire.
7: Ça
13: là,
7: m'a rend couille.
13: Ah ouais, ça m'a rend couille, là.
2: Un pote, il fait ça devant moi.
4: Ah, mais normal, hein.
13: Mais non, arrête frérot, putain, donne pas les blazes.
4: Franchement moi ça me ouais.
13: Non mais moi je comprends ta position parce que moi quand j'étais au lycée j'avais un ami, bon c'était pas un très bon poteau mais bon c'était quand même un ami. Et
5: sa mère elle était bonne.
13: Et sa mère était très jolie vraiment. Et bon j'étais pas le seul à être un peu en kiff sur elle.
7: Tu bandais quand tu la voyais?
13: Non je bandais pas non.
7: Si il bande souvent en Guigui, il bande tout le temps.
13: Non mais j'arrive à me tenir quand même. Mais
5: ah bah tiens-toi là, au moment présent tiens-toi bien. Tiens-toi vraiment bien.
13: Et parfois quand on allait chez lui et qu'on la voyait, bon bah des fois on se jetait un petit coup d'œil, on se disait putain c'est vrai que sa mère elle est magnifique. Bon après je pense qu'il y en a un ou deux qui s'ils avaient pu ils y seraient allés.
7: Ah ouais.
13: Mais moi je l'aurais pas fait parce que c'est vraiment un truc d'enculé quand même.
7: Loco t'es pas le seul là.
4: Ah, alors, ça,
5: voilà. Mais après t'es tombé sur une femme on va dire en restant correct ouverte. Très ouverte.
7: Très ouverte.
5: Parce que tu vois autant que bon qu'il y ait une histoire entre toi et elle, ok. Après qu'elle te pompe dans le salon alors que ses enfants ils dorment dans la pièce d'à côté.
4: C'est chaud,
5: que tu la sautes alors que ton meilleur pote il est dans la pièce d'à côté et que son mari il est aussi.
13: Elle est un peu touchée là-dedans.
5: La meuf elle prend quand même des sacrés risques quoi, tu vois.
7: Bon, on va en parler tout de suite, loco, parce qu'on a plein de choses à dire, plein de questions à vous poser là-dessus. Déjà, vous pouvez réagir. Si ça vous est déjà arrivé d'être en kiff sur la mère d'un de vos potes,
5: je ou les filles, belle truie.
7: Ou elle, la fille d'être en kiff sur le père d'une de vos potes, vous pouvez nous dire, vous nous raconter. On en reparle dans un instant sur Skyrock. Yes.
5: Oui.
7: Ça va être chaud ce soir. Est-ce que vous êtes chaud pour le clash? Je fais les méthodes.
5: Ouais, on est chaud.
7: Bouge pas, loco. Les méthodes du clash, Cédric, Romano. Alors, qui a déjà sa méthode?
2: Moi j'ai ma méthode déjà.
7: Tu as déjà ta méthode.
2: Vas-y, régale.
7: C'est quoi ta méthode?
2: Ben moi je fais une récolte de moules.
7: Récolte de moules.
2: Ah, ouais. Je fais une culture de moules et ce soir je vais faire la récolte
7: de moules.
2: Ouais, c'est l'heure de la récolte de la moule.
7: La moule, ça récolte
4: d'accord,
7: des moules.
4: Très bien. Ça, ouais.
7: Et Romano, qu'est-ce que tu fais pour répondre à la récolte de moules?
5: Eh bien moi je me suis acheté un parfum pour sexe.
7: Parfum pour sexe.
5: Je me suis ça, donc sexe. Parfumé le zboob.
7: Oui.
5: Et j'aimerais aller faire sortir ça aux familles, bon plus à la femme ou à l'homme d'ailleurs. Okay. Pour savoir un peu ce qu'ils en pensent et puis bon après on pourra elle pourra consommer ou il pourra consommer mon sexe tout parfumé quoi.
7: Très bien, on a les deux méthodes, on y revient dans un instant.
5: Je vote Romano.
7: Et on aura des voleurs à deux balles aussi à retrouver là d'ici quelques instants. Vous bougez pas, c'est Radio Libre sur Skyrock.
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7: Mais oui, Radio Libre, et écoutez bien ce gros son, je vous l'avais promis hier soir, et j'ai pas oublié, en ce 8 mai, voici Pelka maintenant, et tu dors sur Skyrock.
15: Tu dors ?

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0: Et attention, ça va clasher dans un instant. Romano Cédric, votre clash de la drague. Et puis plein de choses à faire ce soir. Donc il y a le clash qui arrive. Et on reviendra à l'histoire de ouf là que nous a raconté il y a un instant Loco qui est sorti pendant 3 ans avec la mère de son meilleur pote. Bon, qui ne l'est plus évidemment.
4: Oui, ça forcément.
0: Tout a commencé, fais attention à Marie après une soirée un peu arrosée.
4: Ouais, ça arrive.
5: Ton père arrivé, il veut pas me ken.
4: Non, arrête tes conneries.
5: Et Guiguise.
2: Ah bah ouais, bah ça écoute.
5: Et t'as ton frère, père.
2: Non, malheureusement, il est pas dispo la Marie là. Ça va être compliqué.
0: On aura des témoignages d'ailleurs tout à l'heure. Restez bien là parce que les témoignages arrivent. Je crois qu'il y a Ahmed qui arrive, qu'on va prendre au téléphone là d'ici minuit, dans une petite demi-heure, parce qu'il faut qu'on fasse le clash de la drague. Et il faut aussi qu'on ait des réactions sur les voleurs. Alors vous avez volé, vous avez été volé. Merci pour les messages que vous nous envoyez là depuis tout à l'heure sur Skyrock. Et puis on rend service, l'histoire du vol de l'audit de Tarek.
2: Ah,
0: là,
2: ouais.
0: À Tarek. Ah tiens, on a un voleur à deux balles là qu'on va prendre là maintenant au téléphone avec nous. Bonjour Bilal, excuse-moi d'ailleurs Bilal pour le voleur à deux balles. Ça va Bilal?
6: Ouais, allô, vous
0: salut Bilal. Bilal. Avant d'en venir à la voiture, à l'Audi de Tarek.
2: Ah, qui s'est fait voler.
0: Il a été volé, on cherche à ce qu'il se fasse rembourser par l'assurance Tarek.
2: Ouais, parce qu'en fait il avait laissé les clés dessus.
4: Aïe aïe aïe.
0: Alors on va voir si Nadir a la solution.
2: C'est le problème.
0: Il y a aussi Nadir avec nous, t'es là Nadir? Nadir du 9-3, bienvenue à toi.
2: Salut Nadir.
7: Merci, salut tout le monde.
0: Salut Nadir, bienvenue sur Sky. Et donc mon voleur à deux balles juste avant, parce que vous avez laissé plein de messages, vous avez volé des trucs. Les filles, vous volez du maquillage, il y a énormément de messages sur les filles qui volent du maquillage.
2: Énormément, ouais.
3: Ça coûte cher, hein.
2: Ça coûte cher. Il y en a qui s'en mettent beaucoup, alors ça coûte cher.
0: Jérôme, salut Jérôme, qui a volé du maquillage, mais c'est pas la seule, il y a plein de meufs qui ont volé du maquillage. Je voyais les messages que vous avez laissés depuis tout à l'heure.
2: Je crois que c'est des trucs les plus volés en grande surface.
0: Ah bah je confirme.
3: On les revendait au
2: Il se maquillait,
3: il faisait ça.
0: C'est marrant parce que dans les messages, c'est surtout des filles qui nous envoyaient ça.
3: Nous, on les revendait, on
0: Nella qui volait du maquillage. Regardez Nathalie aussi qui volait du maquillage avec des copines jusqu'au jour où on s'est fait choper, on s'est fait déglinguer par la famille.
3: Bah, tu m'étonnes. Bah,
2: moi, j'allais tapiner au bois de boubou.
0: Bah voilà, tu volais du maquillage, on comprend pourquoi, Cédric.
2: Ah, il y a du boulot, ouais.
0: Ah oui. Ah oui.
2: Il fallait de la quantité, ouais.
0: À la limite, moi, je serais allé dans un magasin où ils vendent de la peinture.
2: Ouais.
0: Chez Peintureman, tu vois. Ah oui,
2: il fait de la quantité, ouais.
0: À la limite, moi je serais allé dans un magasin où ils vendent de la peinture.
2: Ouais,
0: chez Peintureman, tu vois.
2: Ouh, le roi Merlin.

0: la sœur que j'achetais, elle coûtait grave cher. Parce que j'avais pas d'argent et tout. C'était que ma mère, elle me donnait de l'argent et tout. Et en gros, c'est les sœurs L'Oréal, là, qui coûtaient 6 euros, là, le potier.
1: Ouais, c'est pas donné, hein. Quand même.
0: Et en gros, la technique que j'avais, c'était que j'allais à Monoprix à Aulnay, à la gare d'Aulnay, il y avait un Monoprix. Mmh. En fait, je prenais mon potier et je prenais toujours un fruit avec une banane ou une pomme ou n'importe quoi.
2: Oh, j'adore les bananes.
0: Et en fait, le potier, je le mettais dans mon frol.
3: Ouais,
0: et en gros, classique, normal. Et en gros, pour que
2: la banane, je me la mettais dans le cul.
1: Et voilà. Comme ça,
4: elle est bien cachée, personne vient la chercher.
3: Là, c'est classique pour Romano, ça.
0: Non. Ouais, Romano, t'es toujours dans les faits. Et genre, en gros, je passais juste à la caisse. Je faisais genre, je voulais acheter le fruit. Et en gros, je passais, ça sonnait pas, c'est tout. Et j'ai fait ça au moins une dizaine de fois.
2: Mais à un moment donné, tu t'es fait choper.
5: Tu t'es jamais fait choper?
0: Je me suis jamais fait choper.
5: Bravo. Quand je disais voleur à deux balles.
0: Mais c'est un petit truc. Mais au moins, ça donne à tout le monde l'opportunité de le faire. S'il y a quelqu'un qui veut
5: le faire. Non, on le conseille à personne. Ça, je vous le dis. On conseille. Ouais. Après, vous allez nous appeler. Avec vos conseillers à la con, Skyrock, je me suis fait choper. Je suis wanted à Monoprix, là, maintenant. Là.
0: Non, la tête de ma mère, c'est grave un coup de génie de faire ça.
5: Un coup de génie, imaginez Bilal. Eh ben, merci Bilal de ton témoignage. Donc, vous voyez, les femmes, vous n'êtes pas les seuls.
0: Je fais juste une dédicace à mon cousin, à Defalca. Je fais une grosse dédicace à Bilal. À Bilal, aussi mon cousin. Et à Amédie Bouclet.
5: Eh bien, salut à Bilal, salut au cousin. Et puis, merci du témoignage. Et donc, là, on a Nadir au téléphone avec nous.
2: Ah, le petit sauveur.
5: Je t'envoie ton t-shirt Skyrock. En plus, Bilal, pas besoin de le voler, il est pour toi. T'envoies ça à la maison. Salut Bilal, raccroche pas. Bilal,
2: mais reste avec nous, c'est gratuit, t'inquiète pas.
5: J'ai vu qu'on lui a volé son téléphone.
0: Ouais, c'est bon, je suis là.
5: T'inquiète pas, Bilal.
0: J'étais occupé à écrire un message.
5: T'inquiète. Nadir, toi t'arrives peut-être avec la solution.
2: Pour sauver la voiture.
5: Pour la voiture,
2: c'est rembourser en tout cas.
6: Peut-être la solution, sauf qu'il va falloir qu'il refasse une déclaration à la police.
5: Ouais.
6: On croit qu'il avait bien les deux clés sur lui.
5: Alors, mais si. Alors, tiens, je te passe Tarek parce que c'est quand même lui le principal concerné. Tarek, est-ce que ça te semble faisable, facile, tout ça?
7: En fait, le truc, ouais, c'est que j'ai éventuellement une piste. En fait, il y a un gars que je connais de là où je bosse, il connaît bien un des responsables des gendarmes, en fait. Donc, en gros, ce mec-là, là, j'ai un peu d'espoir, je t'avoue qu'il n'y a rien qui est fait. Je dois le voir, je dois l'appeler demain, en fait, ou vendredi, et voir s'il peut toucher deux mots, en fait, au.
5: S'il nous écoute, sois sympa, le keuf, là. Faut être cool.
7: Alors, ouais. Après, j'ai pas envie de trop contre-tricard, j'ai pas non plus envie d'admettre qu'ils écoutent et tout. Mais c'est surtout, en fait, que voir si on peut éventuellement juste modifier la déposition sur une lettre, sur un mot, en fait.
5: Parce que si tu fais ça, c'est bon, non?
7: Bah, en gros, si je fais ça, moi, je vais essayer de faire le teubé, je vais dire qu'en gros, j'avais mis les clés dans ma poche, et en fait, vu que je suis souvent en jogging, sans jogging, c'est pas totalement faux que tu perds souvent des trucs quand t'as les poches un peu,
2: c'est vrai.
7: Un peu larges et
5: ça
7: tout.
5: Ça tombe des poches. Tu peux dire que le mec voulait te caresser les couilles, il a mis la main dans la poche.
2: Ouais, non,
5: et à ce moment-là, il a vu les clés, et il s'est dit, tiens, plutôt que de lui caresser les couilles, je vais les voler sa voiture.
2: Non, mais je les prends pas trop pour des cons non plus, tu vois.
5: Il est pas mal, mon scénario, non? Il est bien, non?
7: Ouais, non, parce que ça peut pas.
2: Non mais reste sur le fait que ça tombe de la poche, ouais.
7: Excuse-moi. Non voilà, non, enfin, après, j'ai que ça, en fait,
6: non, parce qu'en vérité, il faut que t'aies vraiment tes deux clés avec toi. Parce que l'assurance va te les demander, tes clés.
3: Mmh. Et tiens, t'as le droit d'avoir qu'une seule clé, non? Si non, tu l'as perdue avant, t'as l'autre clé.
7: Non, parce qu'en fait, ils considèrent que, en fait, du moment où la clé était dessus, par exemple, dans mon cas, ils considèrent qu'en fait, t'as laissé la porte ouverte au voleur.
3: Non, mais d'accord, mais si la clé, t'en avais qu'une, je sais pas, t'as ta clé, tu l'as perdue. Ton ex s'est séparé avec, peu importe.
5: C'est ça, c'est la faute de ton ex.
7: En fait, si, parce que c'est un véhicule, en fait, y a pas de preuve, je l'ai pas acheté neuf en concession, donc du coup, y a pas de preuve qu'on m'ait bien remis deux clés, en fait. Et tu vois, sur le truc de l'expert. C'est pour ça que j'aimerais bien avoir gens qui sont un peu techniques là-dessus.
5: Alors, est-ce que t'as un réseau est-ce que t'as des je sais pas, t'as un Snap, t'as un Insta, t'as quelque chose pour oui.
2: On sait jamais, le voleur ici, tu vois, prends la bagnole. On t'offre un t-shirt.
3: Prends la clé.
7: À la limite, garde la vague. À la limite, garde la vague. Ramène-moi juste les clés, t'inquiète. Ramène les clés, je me fais rembourser, je me casse pas la tête. Mais vas-y, ramène juste les clés. Pose-les-moi là où tu veux la péter, et vas-y, fais un double. Et si tu manques, on pose dans la boîte. J'ai une vidéo qui traîne, si vous voulez, je vous l'envoie sur WhatsApp. Vous voyez le truc.
5: Vas-y.
7: Tu donneras un WhatsApp et je te l'enverrai.
5: Donne ton Insta ou donne ton.
7: Je vais donner mon Snap,
5: si vous pouvez aider Tarek, donc notez bien l'Insta ou le Snap de Tarek, vous lui laissez vos messages, vous lui dites, et on prendra des nouvelles.
7: Les gens, je vais mettre mon Snap, les forceurs qui viennent, qui vont t'ajouter juste pour t'ajouter, ça sert à rien, franchement, j'ai pas de temps à perdre.
5: Ouais, c'est pour rendre service pour la voiture.

0: Franchement, c'est sérieux. Donc, du coup, c'est W-E-D. Ouais. Non, excuse-moi, putain, non, W-E-3.
1: Oui.
0: D-07.
1: Ça fait weed, à peu près, tu vois.
0: Ouais, c'est ça. Ouais, ah, c'est ouais. Ça de quand j'étais plus jeune. Hein.
1: Voilà, weed-07.
0: C'est weed, en fait.
1: La police, n'hésitez pas à aller y faire un tour également dessus. Non, si vous avez... non, non, mais non, si vous avez des conseils
0: non,
1: à donner.
0: Non, mais non, je te le dis, là, y a rien à voir. Non, y a rien à voir.
1: Non, mais je sais.
0: Je sais pas quoi. T'as ouf, toi. Je fais pas cramer pour rien, tu sais. J'ai rien à voir avec tout ça.
1: Non, mais en tout cas, si vous avez des conseils à donner.
2: Non, mais y a Spring.
1: Allez-y.
2: Ce qu'il dit, c'est pas con.
1: Qu'est-ce qu'il dit, Spring?
2: Si la voiture, on ne sait jamais, avait été retrouvée. Et qu'en fait, les flics constatent qu'il n'y a aucune effraction sur la serrure à l'intérieur ou à l'extérieur, etc. Là, ils vont te contacter, et tu vas te faire baisser. Parce qu'ils
3: non,
2: les flics,
3: ça va l'assurance. Ça marche plus. En fait, maintenant, les mecs, ils arrivent à ouvrir les voitures, genre avec eux.
2: C'est le message de Spring.
3: Non, maintenant, il y a des techniques pour ouvrir les voitures avec des télécommandes, des trucs,
4: c'est électronique.
1: Ok. Merci, en tout cas, pour le coup de fil. Merci du conseil, Nadir.
5: De rien, hein. Si on peut l'aider avec grand plaisir. Moi, je me suis fait rembourser ma voiture comme ça. Donc
1: ça a marché, très bien. Donc le coup des clés, c'est pas mal, Tarek. Tarek, tiens-nous au courant. Et donc envoyez vos messages à Tarek si vous pouvez l'aider. Vous bossez les assurances, vous avez déjà vécu le genre de truc. Si vous avez un conseil à donner, n'hésitez pas.
3: Oui, mais moi je pars après, tu fais pas juste
1: W-E-3-D-07. La copie de la clé, c'était le conseil de Cédric. On sait jamais, ça peut marcher.
3: Merci pour le conseil.
1: Non, mais si vous avez des soucis, vous le savez, on est là tous les soirs, on peut parler de tout ce que vous voulez, puis on peut essayer de trouver des solutions. Des solutions pour draguer ce week-end. Si vous avez envie de profiter de ce week-end pour draguer, pour serrer, qui va draguer ce week-end?
3: Moi.
1: Tu vas draguer?
3: Mais
4: t'es déter.
1: Et Vladimir, elle est où?
3: Ah, elle est loin, gros.
4: Ah ouais, d'accord, ok.
1: Tu veux dire qu'elle est occupée ce week-end?
3: Non, elle est pas occupée.
1: Elle va travailler un peu.
4: Elle est prise déjà, elle va faire rentrer
1: un petit peu d'argent.
3: Non, mais l'amour à distance, t'as vu ça. Ça marche jamais vraiment.
4: C'est compliqué, ça c'est sûr.
1: Ça paye moins. La moyenne distance, ça paye moins. Et oui. Bon, si vous avez besoin de draguer ce week-end, il y en a d'autres qui vont draguer ce week-end.
3: Non.
4: J'espère que Guigui va aller draguer un petit peu.
3: On verra. Je suis pas sûr que ça prenne, mais bon, écoute, on verra.
1: Prends-en de la graine, Guigui. C'est l'heure du clash, là, tout de suite. Le clash de la drague sur Skyrock.
2: Allez, c'est parti.
1: On connaît les deux méthodes.
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1: Alors, méthode du parfum pour sexe, pour Romano.
2: Ouais, c'est ça, je me suis mis... le parfum s'appelle Zboobie.
1: C'est mignon.
2: Zboobie, avec Jean-Louis Gueg.
1: Émilie qui disait, vous m'étonnez, ça existe pour de vrai, ça?
2: Oui. Ouais, ouais.
1: Il y a des parfums pour sexe et pour minette aussi.
2: Bien sûr.
1: Vous pouvez vous en mettre sur la minette, les filles.
2: Ouais.
1: Donc, voilà pour toi, Émilie, tu as la réponse à ta question.
7: Je m'en mets parce que j'ai des très fortes odeurs.
4: Non,
7: vous savez pourquoi? C'est parce que j'ai des grosses odeurs, parce que j'ai une grosse chatte.
4: Ah bah au moins.
2: Eh ouais. Non, mais je crois qu'il y a des lingettes intimes parfumées un peu.
4: Ah bah bien sûr.
2: Si je ne m'abuse.
1: Oui. Cédric, il y a Colonel Charlie qui nous envoie une photo de Bugs Bunny et toi à côté, mais vous êtes. En fait, t'es un Bugs Bunny gonflé.
4: Ouais, c'est vrai qu'il y a
1: un Bugs Bunny mais qui a grossi. C'est vrai. Vous avez le même sourire tous les deux. Joli ton montage, joli ta petite photo, Colo. Alors, Cédric, on rappelle ta méthode et on appelle tout de suite la première famille.
3: Moi, je suis dans l'élevage. Putain, je vais galérer. Élevage de moules.
4: Tu vas galérer. Tête du fou.
3: Et je vais faire ma récolte.
1: Voilà.
3: Pas mal.
2: Bon, Mathieu, Romano, je compte sur vous, mes amours. Cette semaine, comme la semaine dernière, on lui pète son fion.
1: Allô ?
3: Ouais, Nicolas ?
8: Ouais, c'est qui ?
3: Comment tu vas ? C'est Michel, un voisin.
8: Michel, un voisin ?
3: Ouais.
8: C'est pas de Michel.
3: Si, c'est Michel, l'éleveur de moules. Et je t'appelais ce soir, là, parce que je voulais faire ma petite récolte, là. Je voulais récolter la moule de ta femme.
8: Ouais.
3: Je peux venir à la maison ?
8: Ouais, ta mère aussi.
3: Bon, écoute, elle est couchée, là, mais demain, elle pourra venir, si tu veux. Ce soir, je vais m'occuper de ta femme.
8: Ouais, ce soir, tu vas t'occuper de ma femme.
3: Ouais, je vais faire ma petite récolte, et après, je vais lui bouffer la moule, tu vois.
8: Viens.
3: J'arrive là tout de suite.
8: Il n'y a pas de souci, vas-y, viens.
3: Dans 5 minutes, je suis là, je lui bouffe la moule, et après, je la prends en levrette.
8: Ouais, bien sûr.
3: Génial. Tout de suite, mon petit Nicolas.
8: Ouais, bien sûr.
3: Bisous, mon chéri.
8: Dans ton slip,
3: toi. Si tu veux, tu pourras même découvrir ce qu'il y a dans mon slip, tiens.
8: Encore un inventaire qui se gratte la nuit. Hein.
3: Ça, c'est cadeau pour toi, ça, mon gars.
1: C'est gâteau.
8: Ouais, ok.
3: Tout de suite, mon chéri.
1: C'est gâteau.
3: Et voilà.
1: Oh là, ça, c'est gâteau.
3: Oh là là là.
1: Bien joué,
3: et bim.
1: Le
3: et bam.
1: De moule
3: et
1: en
3: bim bam boum.
2: Et voilà. Il y a tellement personne qui suit. C'est la tristesse. T'es allé un peu vite dans le bim
1: bam boum. Avec le c'est gâteau, à la fin.
3: Moi, je suis un rapide, tu vois.
1: Tu n'arrives pas à parler. Ouais, on sait que.
2: On sait que t'es rapide.
3: Rien, c'est rage.
2: C'est que t'es un sacré tocard au lit.
3: On présente tes précoces.
1: Bon, pour l'instant, ça démarre bien le clash. Romano, à toi.
4: Ah,
2: ah tu fais comme ça là avec ton haleine dégueu là.
1: Ouais, puis il y a moi entre vous deux aussi. Ouais. T'imagines moi Romano.
4: Oui, c'est vrai.
9: C'est mon pauvre.
1: Alors, deuxième coup de fil, donc c'est le premier tour de Romano. Allez.
9: Manuel.
1: On a fait un serrage.
2: C'est Manuel.
1: Bien joué, Cédric.
3: Merci, merci, monsieur l'arbitre.
1: Eh oui. Le bouffeur de chatons d'action.
3: Eh ouais. Bouffeur de moule.
1: Ah, de moule, pardon.
3: S'il te plaît.
10: Allô.
2: Oui, bonsoir, c'est la femme de Manuel.
10: Oui, bonsoir.
2: Oui, bonsoir. Il est là, Manuel?
10: Oui.
2: Je pourrais lui parler?
10: De la part de qui?
2: C'est de la part de Jean-Louis, Jean-Louis Sgeg, un voisin.
10: Jean-Louis Sgeg?
2: Sgeg, Sgeg.
3: Jean-Louis Sgeg.
10: Oui, c'est pour...
2: C'est pour une petite surprise, je voudrais lui raconter un truc marrant. Il dort pas?
10: Non, pas du tout.
2: Bon, oui. Parfait. Allô, Manuel?
10: Oui.
2: Ouais, comment tu vas?
10: Bah, je vois pas qui vous êtes.
2: Bah écoute, moi c'est Jean-Louis là pareil. Et je voulais passer vous voir là tout de suite, là maintenant, là. Parce qu'en fait, tu sais, je me suis. Allô?
1: Oui, par merde,
2: putain de merde.
1: Il est parti.
3: C'était génial.
2: Charles Villeneuve, réclamation, la ligne de la famille n'était pas très bonne.
1: Est-ce que tu veux rappeler pour voir sur des lignes?
2: Non, vas-y, non, pas la peine. Deuxième tour. Déjà, elle m'a bien cassé les roues. Les roubignoles, mettre 3 heures à me passer son mari, là.
1: Cédric,
2: t'as une carte du José. Corps, là.
1: C'est José pour Cédric. Ouais.
3: Allez, mon petit José.
2: Ouais, mais elle te la raconte pas trop, gros. T'as, pas...
3: Rien dit.
2: T'as pas encore. Non, mais là, depuis tout à l'heure.
1: Allô, allô.
3: Allô, José.
10: Allô.
3: Ouais, José, ça va?
10: Oui.
3: Tu vas bien? C'est Michel, ton voisin. Allô.
10: Oui.
3: Ouais, mon petit José. Tu étais au courant que je suis dans l'élevage de moules en ce moment?
10: Ouais.
3: Ouais, et ce soir, je voulais faire ma petite récolte chez toi, là. Je voulais récolter d'accord. La moule de ta femme.
10: D'accord.
3: Je peux venir tout de suite?
10: Ouais.
3: Bon, bah, génial, j'arrive dans 5 minutes, j'espère qu'elle est bien fraîche.
10: Ok.
3: Et puis, je vais lui bouffer la moule.
10: D'accord.
3: À la cochine. À tout de suite, mon chéri.
10: Petit.
3: Bisous.
2: Et bim.
3: Et bam.
2: Et boum.
3: Et bim bam boum, la famille.
2: Non, mais fais-en un peu plus,
1: hein. Il y avait quelqu'un de chaud, fallait.
2: Ouais, tu vois, rentre un peu dedans,
3: gros,
2: tu sais.
3: Il y a deux serrages.
1: Il bouffait le sgeg aussi.
2: Mais, ouais, essaye d'être un peu marron, quoi.
3: Non, mais ce soir.
2: Mais
1: sérieux,
2: tu sais, le mec, il fait
3: la
2: truc.
1: Double serrage pour
3: Cédric. Et ça faire un serrage.
2: Mais où ta gueule, mais j'en fais à longueur de mois, si tu me parles.
3: Bah là, t'as fait quoi ce soir?
2: Bah pour le moment, je me mets à ton niveau, c'est-à-dire nul.
3: Bah non, c'est pas mon niveau, gros, j'ai deux serrages.
2: Vas-y, mais je suis à ton niveau habituel, nul.
1: Alors, on y va pour ton deuxième tour, Romano. Il n'y a qu'un tour qui est passé, attention. Enfin,
2: non, non, mais moi, je m'inquiète pas plus que ça. Puis, il n'y a pas encore eu les votes. Hein.
3: Seuls les votes comptent.
2: Évidemment. Ça, c'est bien dit, mon bon monsieur.
3: C'est bien, il a dit qu'il était nul ce soir. Donc.
9: On va chez Olivier.
1: Olivier. C'est ça?
9: Ouais.
2: Et arrête de gémir comme ça, tu dégoûtes. Si tu jures, mec. Oh, si je te jure, mec, t'as l'impression qu'il.
1: Allô, allô, allô.
11: Bonjour. Vous êtes sur la messagerie du.
1: On était sur la messagerie d'Olivier. Xavier. Et on va chez Xavier maintenant. C'est Xavier.
2: Ah putain, j'ai envie d'y aller en plus. Ah.
3: C'est pas le moment.
1: Ça faisait longtemps.
2: Je vais me retenir un peu.
3: Ah, retiens-toi. Ouais,
1: oui.
3: Gentil, ouais.
1: Alors, Xavier, notre deuxième.
2: Vous remarquerez qu'au niveau du casting, je suis quand même beaucoup moins gâté que mon adversaire.
9: Allô, Christophe.
2: Je dis ça, je dis rien. Allô, Christophe. Allô, Christophe.
12: Non, c'est pas Christophe. Ça fait la deuxième fois que vous m'appelez, monsieur.
2: Bah oui, bah écoute, j'ai bien du courage avec ta voix désagréable. Il est là, Christophe?
12: Bah pourquoi? Qu'est-ce c'est qui déjà l'appareil?
2: C'est Jean-Louis.
1: C'est qui à l'appareil?
2: C'est qui à l'appareil? C'est Jean-Louis Sgeg.
12: Ouais, d'accord.
2: Ouais, je peux pas. D'accord. Tu peux me passer Christophe, s'il te plaît, ma gueule.
12: Va te faire foutre.
2: Vas-y. Elle va te faire foutre. Ouais, t'es un peu rabat. C'est une loubarde.
1: Mais Romano, comment tu veux la serrer pour.
2: Non, mais t'es là. Bon, vas-y, je prends mon rappel, tiens.
1: Ah, tu prends ton
2: chaud,
1: rappel.
2: Toi. Ouais,
1: le rappel sur Christophe, c'est ça.
2: Ouais, soit j'y vais décontracter du gland.
1: Ça s'entend.
2: Un peu de l'anus tête. Aussi. Ah, complètement. Si je me décontracte trop, je me chie dessus par contre.
9: Allô?
2: Allô?
12: Oui.
2: Ouais, tu me le passes s'il te plaît?
12: Tu vas faire ça pendant toute l'année?
2: Bah attends que je parlerai pas à Christophe, je rappelle.
12: Eh bah non, va te faire foutre.
2: Bah attends, je peux passer te voir sinon là.
12: Pardon?
2: Je me suis parfumé le zob et je voulais te faire sentir ça, ma belle.
12: Et c'est quoi?
2: Ben moi,
12: j'ai des amis haut placés. Ouais, il faut bien. Savoir le numéro. Alors méfie-toi.
2: Bah, je peux passer
12: ouais,
2: tout de
12: suite. Méfie-toi, ouais.
2: Je peux passer tout de suite à la barre.
12: On va pas rigoler longtemps, mon petit coco, tu vas voir.
2: Parce que tu me renifles le zob et après, on fait l'amour.
9: Mais quel beau putain, mon Dieu.
2: Allô? Non,
9: elle est partie, elle est partie.
2: Allô?
9: J'ai des amis haut placés, monsieur.
2: Oui, attends,
3: tu prends ton rappel.
4: Tu vois, ouais.
3: Ah, tu as déjà pris.
2: J'ai appris. Ah, puis la meuf, elle a des amis haut placés.
9: Tu vas voir, mon coco.
2: Ah, les amis haut placés, ils sont trop. troisième étage.
1: Eh ouais, monsieur. C'est comme ça. Cédric, on prend un troisième tour.
2: C'est Bruno.
3: Allez, vas-y.
1: Allez, tu nous fais le triplé.
3: Ah, ça serait le top, ça. Ah,
1: ça fait une éternité que c'est pas arrivé. Peut-être jamais. C'est possible.
3: C'est déjà arrivé. Allô, Bruno.
1: Parle.
3: Bonsoir, mon petit Bruno. Ça va, tu vas bien?
2: Et sois drôle.
3: Ta gueule, putain. Allô.
1: Bruno.
3: Bruno, tu m'entends?
10: Oui, qui c'est?
3: Ouais, c'est Michel, un de tes voisins. Dis-moi, je t'appelle parce que moi, je suis dans l'élevage de moules. Et ce soir, je voulais passer par chez toi pour récolter la moule de ta femme.
10: Ouais, d'accord.
3: Je peux venir tout de suite?
10: Pas de souci. Ouais, pas de souci, ouais.
3: Ah, parce que je suis chaud ce soir, j'ai envie de bouffer de la moule bien fraîche, quoi.
10: Et bon. D'accord, ok.
3: Et puis, si je peux te bouffer l'oignon avec en même temps, ça serait sympa.
10: Bah, attends.
1: Une moule aux oignons.
10: Pas de souci, pas de souci.
3: Bon, bah, j'arrive tout de suite, d'accord?
10: Ouais, ok. T'es pas trop loin, espèce de patrouille?
3: Non, je suis là dans 5 minutes, mon chéri.
2: T'as reconnu?
10: Bah, viens, puis je t'enculerai aussi.
3: Ah, bah, génial, on va faire ça.
2: Incroyable.
3: Ça, c'est un bête de programme. Je bouffe la moule de ta femme, je te bouffe l'oignon, tu m'encules.
10: Voilà.
3: À tout de suite.
10: Si tu veux.
3: Allez, j'arrive. Bisous, mon chéri.
10: Ok, tu viens.
3: Je me prépare, j'arrive.
10: Vas-y, prépare-toi bien, Macaille.
3: Ah, tout de suite.
7: Macaille.
3: Et voilà.
2: Oh, et bim là,
3: là, là. Et bam.
2: Et boum. Et bim, bam, boum. Tant que tu en mets.
1: Revient pas.
7: Macaille. Oh là là, mais c'est dingue.
3: Altrifé.
2: Dingue.
7: Trois.
2: Non, mais c'est vrai que c'est quand même rare qu'il fasse trois.
1: Non, mais alors là, vraiment, je suis sur le cul. Heureusement que je suis assis pendant la radio libre. Mais
2: non, mais là, c'est une performance assez
1: exceptionnelle. Ne revient pas.
3: Ah, je peux te dire que ce soir, c'est gros score de prévu.
1: Oh là là, mais tu es en forme, comme nous dit le revenant, tu es en forme ce soir.
3: Ah, mais grave.
1: Bravo, Cédric. Une sacrée caille, nous dit Hondo. Mais oui.
2: Sacrée chatte, surtout.
1: Attention, c'est pas fini. On renvoie une famille à Romano. Une louparde, peut-être, comme Christine, il y a un instant.
2: Christine. Pourquoi j'ai que des meufs, moi?
3: Pas sûr.
2: Peut-être c'est un mec qui va décrocher. Calme-toi, gros.
3: Ah non, mais.
2: De miso, c'est mal. c'est complètement, mais c'est mal organisé, votre truc, monsieur.
3: Eh non, on est en bande d'organisés, man.
2: Ouais, bande d'organisés, ouais. Putain, la gueule de la bande organisée, quoi. Il couille.
1: Alors, Christine.
2: Attends, c'est une meuf, faut qu'elle comprenne.
1: Christine, non, arrête.
4: Je te détends, là.
2: Jean-Michel.
7: Détends-toi, Hakim.
2: Allô, Jean-Michel.
13: Oui, c'est qui?
2: C'est Jean-Louis à l'appareil. Jean-Louis Sgeg, comment vas-tu?
13: Jean-Louis, comment?
2: Sgeg.
13: Non, je connais pas.
2: Bah écoute, c'est l'occasion de faire connaissance. Ta femme est là ce soir?
1: Elle est là.
2: Oh putain, mais oh, non, mais c'est quoi, pas vrai, c'est elle était là, quoi. Ouais, mais elle était là, ouais. Elle était là, mais elle est partie, là. Bon, bah écoutez, voilà, merci. Putain.
1: Tu passes. On fait peut-être un tour de la mort.
2: J'allais proposer. Oh, bah tant qu'on y est, moi je veux bien.
1: Toi, t'es d'accord.
2: Ouais, ouais, y a pas de problème.
3: Non, attends,
1: même Cédric, hey, Cédric, on a fait trois serrages à la suite. Ce n'est jamais arrivé.
2: En tout cas, non, en fait cas pour Cédric. Hein, parce que,
1: oui, c'est vrai, voilà, pour Cédric.
3: Ça m'est déjà arrivé, trois serrages, ça va.
1: Ah hein non, c'était jamais arrivé.
3: Je jure, ça m'est déjà arrivé.
1: Trois serrages à la fois.
3: T'es vraiment une salope.
1: Non, mais c'était jamais arrivé.
2: Non, mais il est dans la mythomanie la plus complète.
1: Non, mais c'est bon, il sert, il m'y. Je mets en valeur ton clash de ce soir,
3: Cédric. Bah ouais. C'est
4: un plus.
1: Je peux plus rien dire.
4: Il y a Skyroot qui dit putain, pour la première fois, je vais voter Cédric.
3: Bah vas-y.
2: Ah non, mais rien ne t'oblige à le faire. Hein.
4: C'est
2: sûr, à un moment donné, seuls les votes comptent. Hein,
4: bah,
2: on
4: attends,
2: peut voter aussi par amitié, par amour.
4: C'est incroyable, les gars, du poteau du 95, il n'en revient pas.
2: Tu vois, même Samy, par exemple, avec Marseille qui est dans la défaite, il continue de soutenir Marseille.
3: Hein. Exactement, je lâche pas l'affaire.
2: Et voilà. Donc ceux de la team Romano et celles de la team Romano, elles sont nombreuses.
3: Quel rapport?
2: Bah, continue à... Quel rapport? Laisse tomber, je comprends rien. Bah, retourne à l'école, je comprendrai un truc.
3: Ouais, c'est ça, ouais.
1: On fait le tour de la mort.
2: Allez.
1: Allez, le tour de la mort.
2: À toi, oui, s'il te plaît, oui. On n'a pas vraiment envie.
1: Le tour de la mort, c'est parti. Pour Cédric. Donc, tour de la mort, j'explique pour ceux qui ne connaîtraient pas. On appelle.
2: Allô, Bernard?
3: Allô.
1: Une fois.
2: Ah, bâtard, voilà. Il a coupé.
1: Ah, bah voilà, bah voilà.
2: Ah, bah non, mais c'est fini, hein.
1: J'étais en train d'expliquer le tour de la mort. Donc, on appelle une fois, ça répond, ça répond.
2: Mais il n'y a pas
1: de. Non, mais il
2: n'y
1: a pas de halo, Marie. Ça répond, ça répond.
4: Marie, ça décroche, quoi.
2: Voilà. Non, non plus.
1: Non plus.
2: Non,
1: non. Ça, c'est le clash normal, Marie.
2: Voilà.
1: Je fais bien d'expliquer. Alors, je vous réexplique le tour de la mort pour les mal comprenants et les mal comprenantes.
2: Ce qui est hallucinant, c'est que Marie est là à chaque clash, quoi. Comme quoi.
3: Elle va retourner à l'école, elle aussi.
2: Non, mais vas-y, tiens, vas-y, refais un truc.
1: Le tour de la mort, un appel chacun, ça répond, ça répond. Vous faites votre truc. Si ça répond pas, on passe à l'autre.
3: Allez, vas-y.
1: Bon, on refait pour Cédric pour arriver à 4 fois quand même, ce serait pas mal pour ce.
2: Oui, non, bah, ça va peut-être aller, non. Ça va bien, le cirque.
4: Il en peut plus.
2: Le cirque a assez duré.
3: Putain, ouais, bonsoir.
2: Ça, je savais que ça allait
14: me faire. Oui, qu'est-ce qui se passe?
3: Oui, je voulais parler à Jean-Pierre, il est là, s'il vous plaît.
14: Pourquoi?
3: Bah, je voulais faire la récolte.
14: Jean-Pierre?
3: Ouais, ouais, Jean-Pierre. Merci.
14: Allez, il arrive, hein.
3: Ouais, j'attends.
1: Oh putain, il faut que l'antenne.
14: C'est pour toi.
1: J'arrive. J'arrive, là, j'arrive.
15: sais pas, il te connaît, je sais pas. Allez, hein.
16: Allez.
15: Pas bien.
16: Allô.
3: Ouais, Jean-Pierre, ça va?
16: Ouais, c'est qui?
3: Ouais, c'est Michel, un de tes voisins. Dis-moi, je t'appelle là parce que je fais dans l'élevage de moules. Et ce soir, je vais venir à la maison pour récolter la moule de ta femme.
16: Je me raconte, là.
3: Ouais, je viens à la maison, je lui mange la moule, et puis voilà, quoi.
16: Ouais, allez.
3: Et puis, si elle veut, je lui fais l'amour derrière, tiens.
16: Allez.
3: C'est possible?
16: Allez.
3: Ouais, j'arrive, mon petit Jean-Pierre.
16: Là, c'est ça.
3: Et voilà. Je te ferai un petit câlin si tu vas, toi aussi.
16: Pas la peine. Allez.
3: T'es sûr?
16: Bon. Je allez, au revoir.
3: Bon, bah, bisous quand même.
2: Bon, bah voilà, ça marche pas tous les coups.
3: Ouais, bah 3 sur 4, c'est pas mal.
2: Ça ne marche pas, donc pas tous les coups.
3: Ouais, toi, ça marche pas tous les coups, c'est vrai.
2: Ça ne marche pas tous les coups parce que j'ai eu un mauvais casting et on m'a déstabilisé avec cette histoire des 200 balles.
1: Mais c'est Romano pour ne plus être déstabilisé. Ah, merde. Tu me les rends.
2: Non, mais voilà.
1: Et après, ça ira beaucoup mieux.
2: Bon, de toute façon.
1: Tu te sentiras libre comme l'air.
2: Ouais, ouais, libre comme l'air. Surtout sous la jette de 200 balles. Ouais.
1: Et voilà. Donc plus de stress. Plus de stress avec les 200 balles, t'es tranquille.
2: Ah, mais je peux pas, j'ai des frais énormes.
1: Des frais de quoi?
2: Des frais de vie.
1: Des frais de vie.
3: Des frais de vie.
1: Moi aussi, j'ai des frais de vie.
2: T'as vu le prix de l'essence?
1: Oui, bah moi aussi, je roule avec mon véhicule.
3: Ça, c'est la tendance.
4: Ouais, c'est ça.
2: T'as vu la baguette, elle augmente.
1: 1 euro, oui.
2: 1 euro,
17: oui. Sur la boîte vocale, 0361.
2: Bon, moi, de toute façon, je me suis fait enculer jusqu'au bout. Quoi.
4: Ah ouais. C'est la fin du
2: tour de.
1: Fin du tour de la mort.
2: La mort, cage de la mort.
1: Alors, vous allez pouvoir voter maintenant pour Romano ou pour Cédric.
3: Ah
1: pour
3: ouais, Cédric.
1: Ou pour Romano, on fait les déclarations. C'est parti. Déclaration, bah on va commencer par toi, Romano.
2: Bon, ça va être assez court, mes amours.
1: Pourquoi?
2: Quoi vous dire à part que je vous aime?
3: Non, ça, c'est ma phrase, ça.
2: Ouais, ok, d'accord. Ouais, c'est ça.
3: Bah, je le dis à chaque fois, gros, quoi.
4: Ouais,
3: je sers pas.
4: Ouais.
1: D'accord, voilà. Alors, bon, continue.
2: Très bien, oui.
1: On était sur la déclaration.
2: On en entend, mais je crois qu'à un moment donné, il faudrait que tu réécoutes les clashs depuis le départ.
3: Bah, ouais.
2: Ouais, non, je t'assure, il faudrait que tu réécoutes les clashs.
1: Alors, la déclaration.
2: Eh bien, ce soir, mes amours, je compte sur vous pour m'offrir un score pas trop minable. Je sais, ce soir, je vous ai énormément déçu. Mais tous ensemble, nous pouvons quand même sauver la baraque. Sauvons ce qui est à sauver. Votez Romano, R-O-M-A-N-O. On peut quand même le faire. Peut-être gagner même, on ne sait jamais. Un miracle. C'est tellement beau, les miracles de la vie. Votez Romano.
1: Voilà pour la déclaration de Romano. Je lance les votes dans un instant. Attendez un peu. Cédric.
3: Je crois que ce soir, Romano, il
2: les
3: est
2: KO. Les votes ont démarré déjà sur les messages. J'aimerais qu'on compte ceux que je vais avoir parce que sinon, il n'y en a peut-être pas beaucoup.
1: Alors, les votes sont déjà partis. Alors, on y va. Donc, les votes sont partis.
3: Bon, ce soir, votez pas Romano, il est KO. Moi, 3 serrages. La famille, franchement, c'était exceptionnel. Pour ça, votez pour moi. C'est EDRIC. Je vous aime très, très fort. Merci, la team. Putain, on peut faire un gros score ce soir. Ça sera grâce à vous. Je vous aime.
1: Alors, on y va. Top vote, allez-y.
2: Allez, votez Romano, mes amours.
1: 5 minutes pour voter au 41759 avec l'appli Skyrock, le skyrock.fm et même sur Twitter, hashtag Radio Libre de Default. Rien n'est joué, vous le savez. Hein. Bravo,
2: allez,
1: Cédric,
2: votez Romano, là.
1: DZ du 68. On salue Iceberg qui vote pour Cédric. Lou qui vote pour Cédric. Mais, regarde, Tino qui vote pour Romano.
2: Il y a quand même des petits votes par moi.
3: Par support.
2: Par là, c'est toujours moi à prendre.
1: Bonjour à Romano Joker. Enfin bon, ça vote, ça vote. Hein. On va voir ce que ça va donner.
2: Non, j'aimerais juste qu'on limite la casse, mes amours. Qu'on se fasse pas trop déglinguer. Ça va être dur, mais limitons les dégâts.
1: Est-ce que Cédric pourrait arrêter de gémir? Ah oui, il faut que tu arrêtes de gémir. Il y a Angela qui nous laisse un message.
3: Pas de galère.
1: Sans doute, tu l'excites. Trop.
2: Non mais l'autre il a dû.
1: C'est quand tu fais. Oh.
2: Il a dû jouer dans son pen là.
3: Non même pas non.
2: La durine.
3: Allez. C'est si je gagne ça que je jouis.
1: Les résultats du clash.
2: Vous entendez, il faut pas qu'il jouisse.
3: Allez,
2: votez
3: Romano.
1: Il vous reste 3 minutes pour faire péter les votes là. Allez-y. Profitez.
2: Allez, votez Romano.
3: Non, bah non, votez Cédric.
1: Voilà, alors. Vous choisissez ça. Bon, résultat du clash dans un instant, dans un instant témoignage. Ah oui, chaud, si vous venez d'arriver, on a eu Loco là tout à l'heure au téléphone. Loco, il est sorti pendant 3 ans avec la mère de son meilleur pote. Imaginez-vous votre meilleur pote qui sort avec votre mère.
3: Ah bah putain.
1: J'espère qu'il a une grosse queue.
4: Ah non,
2: Attends,
4: je suis en
1: train
4: d'imaginer le truc.
1: Témoignage qui arrive, on va y revenir et puis un sujet qui va te surexciter, Cédric, car on a décidé de te faire plaisir ce soir. Et oui, vous restez bien là pour tout découvrir. Restez bien sur Skyrock, c'est Radio Libre, 21h minuit tous les soirs.
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1: 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Et là, c'est Tame Impala et Jenny, encore un son que vous avez découvert sur Sky. On écoute Dracula. On aura des choses d'ici minuit. Hein. Oh, la belle Pamela. Il y a Dracula, il y aura Pamela aussi pour draguer les pervers.

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0: Et oui, il n'y a que sur Skyrock, ça se passe tous les soirs. 21h minuit, c'est la plus grande radio libre de France. Et oui, Cédric, t'es tout excité.
4: Mais grave.
0: D'abord, t'attends les résultats du clash. Et puis, tu sais qu'il y a quelqu'un qui arrive spécialement pour toi dans un instant.
4: J'attends, ouais, la surprise.
0: Quoi. Et oui, on va s'occuper de tout ça. Je crois qu'on aura Amaury tout à l'heure avec nous. Ah. Et puis, on aura Pamela pour draguer les pervers ce soir. On va les retrouver là d'ici minuit. Pamela, arrivera-t-elle à séduire? Eh bien, la réponse avant minuit. Et avant ça, on a un dossier à gérer. Et oui, le problème de locaux. Vous me dites ce que vous en pensez à celui qui était à l'écoute tout à l'heure qui nous dit il a trop de chance locaux, il se tape une MILF. Oui. Alors c'est pas n'importe quelle MILF. Hein.
4: Faut voir le délire.
0: Ouais. Pour résumer, pour vous qui venez d'arriver là. Locaux, un soir, il y a un truc qui s'est passé entre la mère de ton meilleur pote, mais vraiment ton meilleur pote, et puis toi. Bon, ça s'est passé, vous êtes à guichet l'un l'autre, tout ça. Et au bout d'un moment, elle t'a sucé. Après, vous avez eu une relation tous les deux. Eh bien, on va se mettre, vous tous et vous toutes qui nous écoutez, l'équipe aussi, on va se mettre dans la position de locaux maintenant.
2: Oh là, je peux me mettre dans le vrai temps position.
4: Ouais, c'est ça.
0: Non, plutôt on va se mettre dans la position du meilleur ami de locaux. Vous découvrez, tiens, vous nous dites ce que vous en pensez. Vous découvrez que votre meilleur ami, il baisse votre mère.
4: Ah, je enfin,
0: il a une histoire d'amour. Parce que c'est un peu. Tu as dit que c'était de l'amour aussi, locaux. Il n'y a pas que du cul. Il y a de l'amour aussi.
2: Mais vous êtes encore ensemble donc?
7: Non, on n'est plus ensemble.
0: Ça a duré combien de temps alors, vous voulez savoir?
7: Bah, ça a duré 3 ans, bon, dont 2 ans, c'était vraiment du sérieux.
2: Bon, maintenant, je suis avec son père.
0: Et son, et son fils, il l'a su ou pas? Ton meilleur ami?
7: Bah oui, il l'a su parce qu'après, j'habite même 2 ans.
0: Avec eux?
7: J'habite avec lui. Oui, voilà, avec eux.
0: Ah, c'est cool de pouvoir habiter avec son meilleur ami et ta meuf.
5: Ah, c'est pas cool.
0: Bah, si, t'as ton meilleur ami à dispo.
4: C'est horrible.
0: Tu veux te taper une partie de plaie, tu vas voir ton meilleur ami, tu veux baiser un coup, tu vas voir ta meuf. Bon, la meuf,
2: et ce soir, genre, il vous voyait aller vous coucher. Avec le sous-entendu, bon bah soit il va encore ken ma mère quoi.
5: Ah c'est horrible.
7: Bah, bon, faisait pas de sous-entendu, mais bon, je pense.
2: Non mais bon, lui il devait forcément en faire. Moi j'ai un pote, il vient à la maison, admettons Cédric sera avec ma mère.
0: Voilà, c'est ça.
2: Le soir ils me disent bonne nuit, ils vont se coucher.
0: Bonne nuit, on va dormir tous les deux.
2: Ouais, bah, moi j'imagine direct qu'ils vont ken, tu vois.
0: Et c'est bah ça, oui. Et ça te gênerait?
2: Ah mais bien sûr.
4: Ah mais moi je te le dis, c'est impossible.
2: Non mais moi j'aurais pas supporté.
0: Ah non, c'est pas impossible, Guy.
4: Non mais c'est impossible pour moi à envisager.
0: Imagine.
2: Impossible aussi.
4: De toute façon, mes parents sont encore ensemble, donc déjà la question se pose pas.
0: Oui, mais même, elle avait un beau-père, elle sortait avec un autre mec.
4: Mais si jamais ça devait arriver, là, mais je
0: sais pas. Elle s'est séparée de son beau-père, enfin de son beau-père, de son mec, donc du beau-père de ton pote pour toi, loco.
7: Ouais, voilà, c'est ça. Ouais.
2: Non mais tu vois, pour faire preuve de tolérance et d'ouverture.
0: Oui, allons-y.
2: Eh ben, tu vois, à la limite, qu'un pote sorte avec ma mère.
0: Ah.
2: Déjà, non mais à la limite, déjà, franchement, il faudrait que je prenne des médicaments. pour éventuellement pouvoir le supporter. Mais que le mec, il vienne vivre chez moi et que le soir, il nique ma mère.
0: Ou nique ta mère.
2: Non mais voilà.
4: Ah, c'est ça.
2: Non mais on bouffe ensemble et genre, ouais, bon, nous, on va se coucher.
4: Allez, à demain. Hein.
2: Ouais, non, mais bah. ça, par contre, tu vois, même des médicaments très très forts.
4: Pendant la nuit, tu l'entends crier.
2: Non mais là, j'imagine. Non mais là, moi, ma mère, je m'embrouille avec elle. Je mettais que tout.
4: Non mais déjà, t'es la première étape.
2: Non mais je te dis, ma mère, je l'entends gémir. En train de faire
4: Je lui dis,
2: mais t'es une pute.
4: Je me mets à ta place, à la place du mec là. Oh, c'est horrible, putain, mon
0: Dieu. Il y a Madison qui nous envoie un message à Madison, 29 ans, qui nous dit est-ce que tu as officialisé en couple avec, le couple avec la mère? Oui, loco, tu as officialisé.
7: Oui.
4: Ouais, et pourquoi ça s'est arrêté d'ailleurs? C'est elle qui t'a quitté?
2: Ah, maintenant, je suis avec son père, je vous ai dit. Oh. Oui. Non, je couche avec son petit frère.
7: Non, à la fin c'était compliqué, j'avais trouvé des trucs. En fait, elle parle avec une autre nana, elle était devenue presque, on va dire, lesbienne. Et...
4: Ah ouais, ok.
7: Et ouais, à la fin, ouais, c'était plus la même chose. Ouais.
0: Et ton pote est resté ton pote?
7: Pas vraiment, non.
4: En même temps, ça se comprend là.
2: Étonnant, tiens.
4: Moi, j'ai un pote qui veut sortir avec ma mère, déjà juste qu'il veuille sortir avec ma mère, qu'il le dise.
5: Au moment où
4: il le dit, c'est terminé, ça y est.
2: Non, mais là, on met en plus, là, c'est plus que vouloir. C'est-à-dire qu'il t'a pas.
4: Donc là, c'était bien fait, ouais.
2: Tape bien au fond, c'est ta mère.
4: Oh non, c'est glauque, c'est horrible.
2: Non, mais moi, j'imagine, mais toi, ça te gênait pas, tu sais. Mais il pétait pas des câbles, ton pote. Tu sais, genre.
7: Non, mais
2: quand vous viviez.
0: T'avais quel âge à l'époque, loco?
7: Bah, c'était de mes 17 ans, mes 20 ans, quoi.
0: Ah ouais, putain.
2: Non, mais ton pote.
0: Elle avait 19 ans de plus que toi, je le dis pour Jake qui vient d'arriver, qui nous dit, mais elle avait quel âge, la mère? 19 ans de plus que toi, donc 17, elle avait 36. Bon.
2: Non, mais moi, ce qui me fait halluciner, mais c'est que ton pote, à aucun moment, il pétait des câbles quand, genre, vous étiez à table, par exemple, tous les trois, quoi. Il n'a pas retourné la table.
7: Non, même pas. Bah, même quand il a appris, j'étais étonné de sa réaction, en fait. Hein. Quand il a appris, après, il m'a tout de suite dit, ouais, faut qu'on discute et tout. Moi, je me suis dit, il va me péter la gueule et tout, hein, franchement.
0: Bah oui.
2: Vraiment gentil.
0: Ou alors, non, mais il respectait sa mêle.
2: Ou alors,
0: il faut pas se mêler des histoires de cul de sa mère.
2: Non, mais ou alors, il savait comment sa mère était, tu vois, parce qu'elle était un peu le feu au cul, quoi.
5: Bah ouais, donc je pense.
0: Elle était chaude, c'était bien au lit avec elle.
7: Bah, franchement, c'était ma meilleure expérience. C'était la meilleure.
4: Putain, j'espère que tes poches, ils l'écoutent pas. J'espère qu'il
2: l'écoute pas. Mais il est content.
5: Mais t'as pas dépucelé, quand même.
2: T'es un peu concon aussi, mais
7: écoute. Elle m'a pas dépucelé. Mais elle m'a appris. Enfin, m'a appris tous les trucs de cul, quoi.
2: Elle avait de l'expérience. Tu l'enculais, par exemple?
0: Non, mais bon, t'as
7: pas dit. Non.
5: C'est horrible.
0: Moi, je le sors par les cheveux de la chambre de ma mère. Message de Diboule 69. Il y a énormément de messages. De vous qui auriez eu beaucoup de mal à tolérer, en fait.
2: Non, mais moi, vivre sous le même toit, ça c'est impossible. Mais
0: tu vois, en avance, au début, tu voulais pas qu'un de tes potes sorte avec ta mère.
2: Mais je disais,
0: maintenant, t'es d'accord, mais à condition qu'ils ne vivent pas sous le même toit.
2: Non, mais d'accord, d'accord. Je pense que face à la réalité, je serais peut-être moins d'accord. Mais je te dis, à la limite, s'il faut choisir.
0: Je défonce mon pote, il y a une de
2: tolérance. Le mec dans la maison, je le sors de la maison. Ah, mais je m'embrouille avec ma mère. Je dis, mais je vais t'cingler ou quoi?
0: Il y a Léo, il coupe la bite à son pote.
4: Quick. Ah ouais, bah là.
0: Il n'y a plus de bite, le pote.
4: Et plus rien.
0: Ouais. Et.
7: Mais pourtant, ça se passait bien. Pourtant, tout s'est passé bien pendant les deux ans où j'habitais.
2: Non, mais tu vois, j'ai même envie de te dire, là, pour quitte à être un peu vieux jeu maintenant après avoir été complètement ouvert, c'est que tu vois, la mère elle a même pas de respect par rapport à son fils, tu vois. Qu'est-ce que tu vas, non, mais tu peux avoir envie de te faire niquer,
0: l'amour,
2: non, mais fais-toi défoncer le cul par des jeunes tant que tu veux,
5: ouais.
2: Mais évite c'est de prendre un pote de ton fils, tu vois.
0: Voilà, je vais suivre ton conseil, Romano. Je vais me faire défoncer le cul par des jeunes tant que je veux.
2: Bah non, mais vas-y, non, mais voilà, tu vois, à la limite, elle a envie de se taper des jeunes, pas de souci. Mais qu'est-ce que tu vas taper dans le meilleur pote de ton fils?
4: Tiens, Marie, j'ai une question, là.
5: Ouais.
4: Je suis très intrigué. Imagine, là, tu rencontres un mec, un petit jeune, par exemple.
5: Ouais.
4: Donc, tu le trouves très bien, très charmant, très mignon, ça discute, tout va bien.
5: Mmh.
4: Donc, pas toi, Guigui. Pas moi, par exemple, voilà. Tu prends l'opposé, si tu veux. Et plus tard, tu apprends que c'est un très bon pote de ton fils.
5: Non, mais l'horreur, non, mais je la prendrai avant, de toute façon.
0: Dans le sens inverse, Marie.
5: Proche de mon fils.
0: T'as une super amie et.
5: Et elle se tape mon fils?
0: Non.
5: Ou un pote de mon fils?
0: Non, elle se tape ton père.
4: Ah non,
5: père.
0: Ah oui,
2: c'est ça.
0: Ah oui, Marie, c'est ça le sujet.
5: Ah ouais, non, je deviens dingue. Ah non, j'aimerais pas.
2: J'ai bois encore plus.
5: Je bois encore merde. Plus.
2: C'est chiant pour nous.
5: Non, mais Marie... j'ai plein de copines qui trouvent mon père très séduisant.
0: Ah bah justement, imagine, tu les retrouves en train de faire une partouze dans le lit, toutes.
5: Ah non, horrible, putain. Ah, mais je m'embrouille, mais moi, je pars.
4: Tout avec ton arme.
5: Mais même, je tape, hein, tu sais, je suis pas dans la violence.
0: Il y a eu plein de messages de violence que j'ai vu, que j'ai pas tout lu, mais.
5: Je suis pas dans la violence, mais là, respect, là.
0: Non, mais il y en a qui craqueraient, hein.
2: Non, mais là, il y a de quoi péter un câble.
5: Ah, c'est dégueulasse.
0: Alors, on va prendre. Tu voulais quoi comme réaction, Loco? C'est juste pour nous raconter ta petite story? Ou t'as envie de retourner avec elle?
7: En fait, d'un côté, ouais, c'est vrai que j'aimerais quand même retourner avec elle. On en a déjà discuté, mais elle m'a dit que le problème, c'est qu'elle aurait peur de la réaction de son fils, quoi.
0: Non, mais attends, vrai, maintenant.
2: Ah, mais l'autre, elle s'achète une conscience, dis-moi. Ouais. La meuf, tu sais, elle s'est fait piner pendant 3 ans. Alors que.
0: Il y a de l'amour aussi.
2: Non, mais d'accord, mais. Là, c'est facile, son truc.
5: Facile.
2: Ouais, Jo, j'ai peur pour mon fils. Parce que tu m'as déglingué pendant 3 ans, tu vivais à la maison, mais alors là, si on
0: s'en se poser la question après, ouais. Et vous êtes parti en vacances, vous avez fait des trucs de couple, en vacances avec la famille, tout ça?
7: Oui, voilà, oui, c'est ça, ouais, en plus.
2: Et le fils, il était là? Mais pour les gens, ils disaient quoi? Parce que forcément, avec le fils, vous aviez le même âge. Ils disaient, c'est qui le mec de madame?
5: Ah ouais, c'est chaud.
7: Mais les gens, ils étaient choqués.
0: Ouais, ça les choquait.
5: Mais moi, j'ai une question.
2: Quelle heure est-il?
5: Non, mais tes parents, ils savent.
2: L'émission commence à minuit?
4: Oui, c'est ça, ouais.
5: Ils savent que t'as eu une relation avec la mère de ton meilleur pote? Ils sont au courant ou pas, tes parents?
7: Bah, bien sûr, oui, venez manger à la maison et tout.
4: Les repas de famille, tout.
0: Ouais, tant mieux que ça se passe comme ça. T'es amoureux, elle est amoureuse, vous avez vécu votre petite histoire.
2: Non, mais ça, à la limite, l'histoire, c'est plus vis-à-vis du fils, tu vois.
0: Ah oui.
2: Après que t'aies une histoire avec une femme plus âgée, bon, t'es pas le premier.
4: Ah oui, ça a pas de galère, c'est pas le premier ni le dernier.
2: Ouais, c'est juste la vie avec le fils, les vacances et tout. Pour lui, le mec, dis donc, il a un sacré self-control.
4: Il a un sacré mental.
0: Nénuphar qui nous envoie un message et qui nous dit, nous, il y a un gars du Bahut qui est sorti avec une prof qui avait le double de son âge. Oui, après, il n'y a pas d'histoire de fils.
5: Bon,
0: tout ça.
5: Après, c'est une prof, c'est pas ouais. ta mère.
0: Il y a Ahmed qui voulait réagir. Tiens, on va le prendre. Vous pouvez réagir à n'importe quel moment, vous savez. 01 53 40 30 20. Vous nous appelez, c'est Radio Libre, c'est en direct. Et c'est Ahmed, donc de Marseille, qui est au téléphone avec nous. Salut Ahmed.
5: Ouais, Marseille.
7: Ouais, salut la team.
2: Ouais, Ahmed.
0: Salut
2: Ahmed.
0: À toi.
5: Coucou.
7: Ça va Marseillais, mais
0: aller
7: Paris.
0: C'est bizarre d'entendre aller Paris avec l'accent de Marseille.
4: Ah, ça fait plaisir à me dire.
2: T'es pas un pauvre, toi. Oh, redis mon courbé, va te faire enculer, moi. Ah, tu veux pas le redire.
0: T'as vexé Samy, dis donc.
4: Non, non, même pas. Si t'es vexé,
0: ça.
4: Non, mais t'as le droit d'avoir du goût, même si.
2: Ah, ouais, t'as le droit d'avoir tous les goûts que tu veux.
7: On peut être parisien, supporter l'OM, mais être. Et supporter PSG.
2: Voilà,
0: c'est vrai.
2: C'est un bon moment.
4: Raconte-nous un peu ton histoire. D'où tu sors? Tu es né à Marseille? Ta famille est à Marseille? Ou tu es arrivé
0: à Marseille?
7: Non, moi, je suis pas originaire de Marseille.
5: Ah, c'est ça.
4: C'est ça.
7: Je suis pas originaire de Marseille. J'ai habité très longtemps. Ah. Et j'ai eu moi une histoire avec une femme beaucoup plus âgée.
4: Change de sujet. Mais
0: vas-y, raconte.
7: Mais c'est l'inverse. Bon, c'est l'inverse de loco. C'est le fils de cette nana. C'est devenu un de mes meilleurs amis par la suite. Donc
0: toi, t'es sorti d'abord avec la meuf qui était un peu plus âgée que toi. Elle avait quel âge par rapport à toi?
7: C'est ça. Donc moi, j'en avais 40, pardon. Moi j'en avais 29 ans et elle en avait 49.
0: D'accord, et là t'as 32.
2: Donc vous aviez 28 ans d'écart.
7: Non, moi j'avais 39 maintenant, donc c'était il y a 10 ans.
0: D'accord.
7: C'était il y a 10 ans, donc...
0: Et donc t'as rencontré la meuf, c'est devenu ta meuf officielle?
7: Ouais, non, c'était pas officiel, c'était comme ça...
0: Un petit coup
7: Un petit coup de temps en temps, voilà, ça a duré pendant un an, et puis elle m'a présenté son fils, on avait des points en commun, etc. Mmh. Et puis voilà, par affinité, ben, c'est devenu un des meilleurs amis, mais au bout d'un moment, la relation, elle était un peu bizarre, parce que quand tu traînes avec un de tes potes et que tu baises sa mère, mais que lui ne le sait pas...
0: Ah, il le savait pas
7: Non, c'était... Oulala,
0: il était pas au courant.
5: Quand tu dis que tu baises sa mère, c'est...
2: Non, mais c'est peut-être mieux qu'il le sache pas, oui.
7: Ouais, parce que c'était pas une relation d'amour, c'était vraiment c'était ça. Et comme disait Loco, quand tu sors avec une fille plus âgée que toi, enfin une fille ou un mec d'ailleurs, qui a 20 ans de plus que toi, c'est une de tes meilleures expériences, parce que forcément, bah, elle a beaucoup plus d'expérience que toi.
0: Hein, toi aussi, elle t'a fait des trucs que t'avais jamais fait avant.
7: Des trucs, ouais, voilà. Donc.
0: T'as découvert quoi au niveau cul avec elle?
7: Ben, elle faisait tout. Enfin, j'étais choqué parce que je la connaissais déjà depuis un moment, mais je pensais que c'était, j'allais dire une meuf lambda, quoi, alors qu'elle m'a fait des trucs, mais j'étais choqué.
0: Par exemple, qu'est-ce qui est le truc qui t'a le plus surpris ou qui t'a fait découvrir, qui t'a le plus choqué, comme tu dis?
7: Bref, elle a avalé, elle m'a chauffé, c'était,
0: Elle était goulue.
7: Elle en redemandait tout le temps. Elle était, une chaudasse, quoi. Elle était vraiment, quand tu vois les gens, tu sais, dans le boulot, donc tu connais les gens dans la vie, tu sais pas comment ils sont, en dehors, quand tu les découvres, des fois, ça fait un choc. Bon, dans le bon sens, hein, parce que.
0: Le pote, il était toujours, donc t'es plus avec la meuf, mais t'es toujours avec le pote.
7: Ouais, c'est ça, on est toujours en contact, c'est un de mes meilleurs amis, je suis toujours en contact avec elle aussi, enfin, on prend des nouvelles, etc.
0: Et lui, il a jamais appris, il l'a su un jour?
7: Ah non, j'ai jamais dit à personne, lui, il le sait pas, je me suis jamais confié à personne.
2: Oh, il y a Canou qui le dit, waouh, c'est cool. Excuse Skyrock.
7: Excuse Sky, voilà, c'est ça.
0: Non, mais c'est vrai que sur la radio, on peut se dire des trucs.
2: Non, mais franchement, moi, je trouve que t'as eu la meilleure attitude. Pourquoi le dire? Tu sais, tu vas pas arriver devant ton pote, tu diras, excuse-moi, mais je nique ta mère.
5: Ah ouais, je la baisse bien.
7: Non, mais
2: tu vois,
7: c'est inenvisageable.
2: Non, mais ça servait à rien en plus, à part foutre la merde.
0: C'est vrai.
7: Et puis je pense que ça. Voilà, le connaissant, lui, c'est un vrai Marseillais, voilà, avec le sang chaud.
0: Ça aurait fini
7: en bagarre ou. Voire plus, tu vois. Après, c'est un de mes meilleurs amis maintenant, donc je regrette pas l'amitié qu'on a, tu vois.
5: Ah, mais toi, c'était à l'envers, ouais.
0: Non, mais c'est bien, ça t'a permis de découvrir un ami, c'est bien.
5: Ouais.
0: Et en plus, de découvrir. Notamment les buccales qui.
2: Ah, t'as découvert sa mère en profondeur.
7: Ah, oui, dans tous les sens, hein, c'est sûr.
5: Mais encore ton pote, il est devenu ton pote après, tu vois. Là, pour Loco, c'est quand même chelou.
0: Oui, Loco, oui, c'est dans le sens inverse. Comme
5: ah, ouais.
0: Il y a Earl qui nous dit: moi, j'ai un cousin de 19 ans, il s'est tapé la mère de sa copine, et ils sont toujours ensemble. Ils ont eu un enfant. Donc, une belle histoire d'amour aussi. Un autre message: les dents de Romano, qui a 32 ans et qui nous dit: moi, j'avais un plan cul de 50 piges. Un matin, je chausse ses ailes à 5h du matin pour tirer un coup et je tombe nez à nez avec son fils de 18 ans.
2: Putain.
0: Gros malaise.
4: Ah bah oui, m'étonne.
0: Ah oui, là, c'est sûr.
4: C'est plus quoi dire, là.
5: Ah non, mais c'est
0: gros
5: clair.
0: Malaise. Bon, ben, de belles histoires d'amour. C'est bien, on est ouvert. Et ça fait plaisir.
5: Ouais, bah il faut.
2: Ah, ça, ouais.
4: Voilà. On est ouvert pour les autres, quoi, en fait.
0: Oui, c'est ça.
4: C'est plus ça, en fait.
5: D'accord.
0: Eh ben merci Ahmed, en tout cas, pour la petite histoire, la petite, ouais, la sport, petite réaction pour Loco. Bon, ben Loco, aujourd'hui, t'as retrouvé une meuf, t'es célib, t'es comment, toi?
7: Bah, en ce moment, non, je pas vraiment de copie, juste des petits plans de gauche à droite, quoi.
0: Et si elle revient te voir et qu'elle te dit, allez, on baise un coup ensemble, tu le fais ou pas?
7: Ah, bah, direct, hein. Ah, je fonce dedans.
5: Ah, ouais.
7: Direct, hein. C'est ta première.
5: Fonce dedans.
0: Ah, direct. Bon, bah, le message est passé.
5: La classe.
0: Si la maman nous écoute, merci, Loco, du témoignage, en tout cas. Merci du coup de fil.
7: Merci à vous, merci à vous.
0: Hein. Ahmed, on t'embrasse aussi. Et on vous envoie un bisou à tous les deux. Et on vous envoie le t-shirt Skyrock à la maison à Marseille pour toi, Ahmed. Ahmed 2.
3: Ahmed, oui.
0: Et pour toi, Strasbourg, Loco. Salut tous les deux.
7: Voilà, c'est ça, ouais. Merci, allez, beaucoup. Merci.
0: Salut, poteau.
4: Ciao. Ciao.
0: Et dans un instant, on va parler, je sais que ça va vous exciter, ça.
4: Allez.
0: Il y en a d'ailleurs un qui va être très, très excité. Ouais. On va parler de sexe dans la radio.
2: Ah, c'est bien ça.
0: Toi, t'aimes bien parler de sexe.
2: Bah, ouais, écoute, plutôt que parler de trucs badeux, le sexe, ça met de bonne humeur.
0: T'auras envie de quoi, là, maintenant, comme ça, tout de suite?
2: Ouais, petite levrette.
0: T'as moi-même petite levrette.
2: Ouais, mais pas ici.
0: Petite levrette avec claquement sur les fesses ou pas?
2: Ouais, éventuellement.
3: Avec petite fessée.
2: Moi, j'aime bien serrer le cul, tu vois.
0: Tu serres le cul? Le tien?
2: Non, mais non, le cul de la meuf, quoi.
0: Ouais. Donc, une petite levrette pour toi, ça serait.
2: Ouais, ouais, bon petit empennage, là, avant de dormir. Non, mais bon, je vais pas me coucher là. Mais...
0: Marine, petite envie de sexe ce soir ou pas?
2: T'aimerais pas te faire tamponner en leuleu là?
5: Non, moi j'ai bien fait l'amour là, une dernière. Je suis calmée.
2: Non, mais là, d'accord, mais là, Marine,
5: t'as
0: pas le droit de te faire.
5: Ah ouais,
0: Marine est là, peut plus là.
2: T'as pas envie de te faire piner là?
5: Non, là, ça va, là, tu vois, je suis un peu. J'ai donné cette nuit, quoi.
3: Ah ouais, là, les organes, ils sont retroussés.
0: Explosés.
5: Ouais, ouais.
0: Elle est encore plus grosse que d'habitude.
2: Ah ouais, quand même.
0: Vous voyez, elle est béante, comme une bouche d'égout.
5: Ouais, donc là, j'ai pas trop envie de cul.
2: Ouais, on va faire gaffe de pas être aspiré dedans, quand même.
5: Non, ouais, bien sûr, un gouffre.
2: Je vais me tenir à la table.
5: Non, mais fais les cons, bien sûr, au moins ça.
0: Alors, je vous ai dit qu'on allait parler de sexe. Cédric, tu as envie de faire quoi, toi? Tiens, parce que
3: tu ferais quoi, là, Cédric?
4: Ouais, une petite levrette, tu vois, une petite levrette.
3: Bah, avec Romano, les deux.
5: Ah ouais,
0: bah, ça tombe bien, Romano, il veut prendre quelqu'un en levrette. On va te.
3: Ouais,
0: on va le connecter.
2: Non, mais il n'y a pas moyen, là. Je ne sais pas, finalement, laisse tomber.
5: Ça va pas le faire. Aussi,
3: finalement.
0: Tiens, admettons, vous terminez, le monde a explosé, vous êtes les deux survivants, vous êtes tous les deux. Il n'y a plus d'animaux. Parce que je sais ce que va me dire Romano, il va me dire, je me tape un gorille. Mais
2: ouais, quoi, t'es pas un gorille, parce qu'un gorille, j'aurais peur qu'il me patate, tu vois.
5: Ah ouais,
2: un petit singe.
0: Non, il n'y a plus d'animaux, il n'y a plus rien.
4: Il n'y a plus de tronc d'arbre.
0: Il n'y a plus de tronc d'arbre, il n'y a rien, il n'y a que vous.
5: Et des troncs d'arbre.
0: Il n'y a que vous sur la terre.
4: Sur du sable. Je me fous en l'air, moi.
0: Est-ce que. Non, vous êtes tous les deux. Vous n'avez pas le droit de vous foutre en l'air.
2: Non, mais t'as rien pour te foutre en l'air.
4: Ouais, en plus, t'as rien.
0: Est-ce qu'à un moment, vous faites un truc tous les deux ensemble?
4: Ouais, non.
0: Mais posez-vous la question, tiens. Il reste deux. Alors, vous êtes hétéro, il reste deux mecs sur Terre. Ou il reste, vous êtes hétéro, il reste deux filles sur Terre.
2: C'est pas être hétéro, c'est virusophile. Désolé, ça devient un gore, tu vois. Autant avec un mec normalement constitué, bon, on peut imaginer des choses, mais.
0: Et tu. Tu craques ou pas?
2: Ah ouais, je craque, je pense que
0: tu te fais sucer. Le mec, il te dit, je peux te sucer, tu te fais sucer.
2: Ah, par Cédric, non. Franchement, Amy, le seul truc que je pourrais faire, c'est.
0: L'enculé.
4: Ouais. Ouais, mais tu m'encules pas,
2: t'es dans rien. Non, mais sérieux, c'est sûr qu'on est seul. Ou alors, je pense au suicide en me.
0: T'as pas le droit.
2: Ouais, mais je m'en fous, je me tape la tête d'entre
4: un arbre.
0: Il n'y a plus de mur.
2: Il n'y a pas de mur, en fait. Il y a aussi un désert.
0: Le monde a été détruit, vous êtes les deux seuls.
2: Je me tape la gueule sur le sol. T'imagines le dingue? Je mets des coups de boule au sol. Laissez-moi mourir. Je vais mourir.
0: Admettons, 4-5 ans, ça ferait pas un truc ensemble?
4: Non.
2: 4-5 ans avec Cédric.
4: Ah, je me branle, gros, je m'en bats les
0: couilles. Toi, tu ferais quoi, toi?
4: Ah, je me branle.
0: Non, mais vas-y. Tu bras pour te branler.
2: Non, mais.
4: Ah, je me prends avec les pieds.
5: T'as plus de bras aussi.
4: Ah, ben, t'as fin du monde, elle est chelou.
0: C'est fin de monde horrible.
4: Ah ouais, t'as fin de bras. Non, mais pourquoi pas, faut imaginer.
2: T'as un homme tronc, quoi.
5: Non, mais vas-y,
2: mais je t'encule. Moi, je t'encule.
4: Ah, t'encule rien du tout, t'as un foot.
2: Non, mais je te dis, bon, Cédric, il y a un bon âge, Cédric.
0: 4-5 ans, il n'y a pas de prostituée, pas de maison close.
4: Non, plus rien.
2: Non, mais Cédric, il faut faire des efforts, donc je t'encule.
4: Non,
2: tu vois. Mais t'imagines pas l'effort que ça me fait.
4: Ouais, quoi que tu me dirais, avec sa petite bite, ça me fera même pas mal.
2: Ah, bah voilà, très bien. Bon,
5: Vas-y,
2: Rochette. Ouais. Mais toi, Marie, t'es morte.
5: Mais je suis plus là, moi.
2: Non, mais vas-y, Cédric, ok, je l'encule.
4: Ouais, bien sûr.
3: Allez, hop, ça, c'est.
4: Ah, mais je te déglingue derrière.
0: Guigui, t'es dans ce cas de figure. Il reste plus que deux hommes sur Terre. Et il n'y a rien.
4: Alors, attends, qui avec moi?
2: Ah, Cédric, tu vois.
4: Non, prends Romano comme
0: ça. Samy, tiens, à Marseille.
4: Ah, Guigui. Ah, Marseillais. Non, on joue au ballon.
2: Bah, c'est pas le ballon.
4: Non, en fait, il n'y a que du sable. Bah,
3: je joue au ballon avec du
4: allez, pour le délire, je ken le Marseillais, bah, bien sûr. Là, pour le délire, quoi.
0: Non, mais tu penses que tu craquerais
4: bah, en fait,
0: que... Samy ou quelqu'un d'autre, il y aurait deux hommes sur Terre, toi et un autre. Est-ce que est-ce que tu pourrais faire un truc avec lui?
4: Au bout de 4-5 ans, je pense que je craque pas. Mais si tu restes
0: si
4: comme ça.
0: Si je te suce, par exemple.
4: Mais bah, alors, comme je t'ai dit, au bout de 4-5 ans, je pense que c'est un peu tôt. Mais peut-être qu'au bout de 10-15 ans, quand t'as vraiment rien eu du tout. En plus, c'est comme tu dis, Diffoul, t'as les mains coupées. Donc,
0: oui, t'as plus de mains, oui.
4: C'est un peu spécial, mais si on s'imagine vraiment le truc.
2: Tu te branles avec tes moignons.
4: Ouais, je sais pas.
0: Non, mais tu n'as plus de moignons, tu n'as plus de bras. Ah non, mais.
4: Non, mais tu sais quoi, t'es manchot. On va dire que t'es manchot.
2: Alors, il dit que c'est pas du tout le même cas, mais il disait qu'à Koh-Lanta, tu sais, en fait, tellement. Parce que là, t'es.
3: Mais c'est ça, je pense à ça.
2: Et s'il n'y a plus rien, tu sais, il faut bien que tu essaies de te nourrir, sinon tu meurs.
3: Donc tu penses pas au cul.
0: Donc après, la bouffe, elle est fournie.
2: Bah, yo.
5: Ah ouais,
2: en fait, non, mais. Elle est chelou, t'as fait
4: livraison.
2: Il y a des cargaisons qui étaient livrées là, mais. Tu sais, t'as un buffet à la volonté, ouais, petit soir.
4: Ouais, c'est des cargaisons qui. Ouais, il y a des livraisons régulièrement.
3: Ouais, mais il a dit, t'as plus de bras, donc je peux même pas manger. Enfin, je galère.
0: Bon, petite question. Tiens, je vais la poser à Amaury, qu'on va retrouver dans un instant. Tu vas nous expliquer pourquoi tu nous appelles. Amaury, bienvenue à toi. T'as 22 ans et t'es à Lille. Salut, Amaury.
3: Ouais, Amaury.
6: Salut.
0: Comment ça va?
6: Salut. Vous m'entendez bien?
0: Ben, ouais, Amaury, ça va bien.
6: Ouais, ça va, je suis un peu stressé de raconter mon histoire, mais...
0: Ah bah tu vas tout nous raconter, mais une petite question, tu es sur une île déserte, t'es hétéro ou t'es bi, t'es homo, t'es quoi toi, Boris?
6: Bah dis-toi, franchement j'en sais rien.
0: Attends, ça, ouais, je peux pas te poser la question parce que toi tu vas me répondre oui. Hein, si t'es avec un homme sur une île déserte,
4: ouais, au moment
0: tu feras des trucs si tu sais pas. Bon, donc je te pose pas la question, mais vous pouvez nous dire, allez-y. On va en reparler dans un instant, mais avant ça, attention. Romano, regarde.
2: Ah putain,
0: j'ai les résultats du clash. J'adore que ça perde d'aller.
2: Non, mais bon, de toute façon, je m'attends à me prendre une branlée. Après,
0: énormément de suspense pour les résultats du
5: clash. Ah,
0: putain.
5: Ah ouais?
0: Ziad, viens voir.
3: Ah là.
0: Je suis très étonné par les résultats du clash de la drague de ce soir.
2: Moi, ce que je veux juste pas, c'est me prendre genre un 80-20 ou un truc comme ça, tu vois.
0: C'est les vrais résultats d'aujourd'hui, Ziad.
3: C'est bien les vrais résultats d'aujourd'hui.
2: Oui.
0: Putain,
2: tu t'es pas trompé de jour. T'as bien compté.
3: Reste là, toi.
0: Hey, Cédric nous a fait un clash exceptionnel ce soir.
2: Oui, bon, exceptionnel.
0: Attends, grave, trois coups de fil, trois serrages. Bon, il y a eu le coup de fil de la mort où ça a foiré, mais sinon, sur quatre coups de fil, trois serrages, Cédric, bravo. Le bouffeur de moule. Il est là, il est à ma droite.
3: Ah ouais, je bouffais de la moule, moi.
0: Voilà. Et donc, de l'autre côté, il y a Romano.
2: Et en tout cas, il est sexy, il donne envie.
3: Ouais, grave.
0: Et alors,
2: bah moi, j'ai pas fait grand-chose avec mon parfum de tub.
0: Oui. Les résultats du clash sont très serrés ce soir.
2: Attends, pardon, monsieur.
0: Non, je t'offrirai pas 1500 euros.
5: Non, mais c'est le mec, il y a de la thune, c'est bon,
2: ta gueule, putain, mais attends,
3: qu'est-ce qu'il fait, ce
2: gars? Non, mais excusez-moi, c'est l'émotion, l'autre qui fait trois serrages.
0: Il tremble, il appuie sur n'importe quel bouton.
2: C'est clair, mais tu sais, en plus, j'allais encore appuyer sur le même
5: connard. Il y a de la thune.
0: Alors, les résultats du clash de la drague de ce soir.
3: Je vais les filmer tellement c'est exceptionnel.
4: Attends, t'emballes pas parce que je sais pas pourquoi, je suis pas certain là.
3: Vas-y, dis fou l'annonce.
0: Alors, je vais même montrer les
3: résultats du clash de la drague.
0: Résultats du clash de la drague. Vérifié par Zian plusieurs fois alors. Hein.
3: Vérifié, compté, recompté, re-recompté.
0: Je suis assez surpris.
2: Ouais, attends, assez surpris, c'est-à-dire parce que j'aime pas trop ta gueule de con là.
0: T'inquiète,
2: je vais te le dire.
0: Bah, c'est ma gueule normale.
2: Je vais te le dire en toute amitié, j'aime pas trop la trouche que tu fais actuellement.
4: Marie, t'es en train de filmer mais t'as pas lancé la vidéo.
3: Non, mais moi aussi ça a bugué ça, merde.
0: Mais je suis complètement pété, mais oui, je filme.
3: Elle suit pas. Vas-y, annonce les résultats du full.
0: Les résultats.
3: Du clash de la drague, ouais. C'est les présidentielles.
2: Ouais, je sais pas sur ta vidéo, droit à l'image.
0: Never est hallucinant parce que Never, tu as les résultats du clash de la drague, t'es pas dans le studio a priori. Salut Never, Never 21 ans qui nous dit, je suis sûr qu'il va y avoir 55-45. Mais pour qui? 55-45.
4: En fait, c'est incroyable déjà.
0: Pour Romano ou pour Cédric?
2: Ouais, je fais 45. Franchement, ça va.
0: 45 pour
2: Cédric. Franchement, ça va, je suis content.
3: Ah, ça va. Et voilà, je gagne. Bon, je m'en fous, je gagne quand même. Putain,
0: Moi, je m'attendais à 80-20.
2: Tu dis ça, mais je sais très bien qu'au fond de lui, Cédric, il est dégoûté.
3: Vas-y, je coupe la vidéo, nique sa mère.
2: C'est très bien, le mec, il pensait faire genre 65.
3: Putain, 60, ouais,
0: mais comment est-ce possible, Cédric?
3: Attends, t'as vu, il y avait plein de votes, je comprends pas.
2: Ah ouais, mais il y avait aussi plein de votes.
3: Bah, Messiane, il s'est pas compté.
4: La team de Romano était mobilisée ce soir.
2: Merci, Messiane. Merci, ma team. Franchement, je vous ai déçu ce soir. Ce soir, on a limité la casse tous ensemble. Eh bien, je ne vous décevrai plus, mes amours. Je vous aime.
8: Allez, sors d'ici.
2: Bouge ta race.
3: Non, je pensais faire un gros score. Bon, en tout cas, je remercie ma team. Ça me fait super plaisir.
2: C'est quand même léger comme score, l'amigo.
3: Ouais, mais c'est pas grave. C'est une victoire quand même.
2: Non, mais c'est quand même.
3: Juste, le fait d'avoir une victoire, ma team, ça me fait plaisir.
2: C'est tellement rare.
3: Je vous embrasse très, très fort. Putain,
2: c'est quand même pas brillant, l'amigo.
0: Oui, mais c'est quand même une victoire.
2: Je te dis quand même bravo Guignolo.
3: Ah ben merci.
5: L'amigo Guignolo.
0: Tu termines bien la semaine, Cédric.
3: C'est grave, ça fait plaisir.
0: Tu vas garder ton titre jusqu'à la fin du week-end.
3: Ah, je vous kiffe.
0: Et oui, c'est le clasheur de la soirée. Dans un instant, on aura. Bah tiens, on prendra des nouvelles d'Amaury. Alors, Amaury, et la question que je vous ai posée il y a un instant, vous êtes sur une île déserte, tout ça, etc.
3: Ouais.
0: On va y revenir. Mais également Pamela, avant minuit, justement, beaucoup d'excitation. Cédric, c'est ta soirée ce soir quand même. Hein.
2: Voilà.
0: Ah ouais, vraiment, une soirée pour toi. Restez bien sur Skyrock. Pamela, les pervers arrivera-t-elle à se serrer avant la fin de la Radio Libre?
2: Oh oui.
0: Eh bien, on reste tous ensemble. Tous ensemble, comme tous les soirs, 21h minuit, c'est Radio Libre sur Skyrock.
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0: Ah, et là, c'est le son de Nono La Grinta sur Skyrock. Nono La Grinta, c'est Love You maintenant sur Skyrock, premier sur le rap.
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0: Grinta sur Skyrock, c'était Love You.
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0: La meuf là, avec laquelle t'es sorti pendant 4 jours.
2: Ouais, 4 jours, putain, c'était rapide.
0: T'as fait quoi pour la série?
2: C'était expéditif. Bah, en fait, moi j'avais eu un peu de chance, c'est elle qui était sur moi.
0: C'est marrant qu'elle soit barrée au bout de 4 jours.
2: Putain, mais j'avais. En fait, elle était.
0: Elle a peut-être découvert.
3: Elle a vu ton zizi.
2: Non, mais comme dirait Romano.
0: Non, voilà, c'est pour ça qu'elle s'est barrée.
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0: Les chiens ressemblent à leur maître. J'ai une dame dans le quartier, elle a un chien, il a une choucroute sur la tête. Tu regardes sa maîtresse, elle a une choucroute sur la tête.
4: Ouais, mais c'est vrai que souvent, il y a une ressemblance.
3: Ouais, je suis d'accord. Mais bon, après, toi, Difool, on ne met pas un os dans la bouche et on joue pas avec toi.
4: Non, par contre, Difool, je déplace à 4 pattes.
0: Et oui, arrive un tel assez avant minuit, Pamela arrive. Les pervers aussi, on les a écoutés bientôt ce vendredi. On se fera un petit rappel quand même des pervers qu'on a découvert.
3: Ouais, il y a du lourd.
0: Qu'on a découvert sur le répondant de Pamela dans un instant. Mais là, on va prendre Amaury. Amaury avec nous. Et Amaury, toi, t'as 22 ans et t'es à Lille, toi, Amaury, c'est ça?
5: Ouais, c'est ça, nickel.
0: Et tu veux nous parler d'un date Tinder, toi?
5: Ouais, c'est ça.
0: Un date Tinder qui se passe pas comme prévu. Ah. Vous avez eu des surprises, vous aussi? Vous pouvez nous dire, j'aime bien, moi, quand vous nous racontez un petit peu. Parce qu'en vrai, ce qui est marrant dans les rencontres virtuelles, c'est peut-être pour ça que j'aime pas trop ça, c'est que tu peux avoir des surprises. Alors parfois, ça peut être des bonnes surprises ou être des mauvaises surprises, ça dépend. Toi, tu vas nous expliquer, Amaury. Tu restes avec nous, tu bouges pas?
5: Ouais, je suis là.
0: Et est-ce que tu es beau gosse? Il y a Sophia qui nous laisse un message qui est à Lille aussi et qui trouve ta voix charmante, Amaury, dis donc.
3: Ah!
5: Ah, bah ouais, mais je sais pas si j'aime les hommes ou j'aime les femmes, en fait, c'est ça que je veux expliquer.
0: Ah. Bah, je sais pas, fais une petite rencontre avec Sophia, puis t'imagines la pauvre Sophia. Bah non, bah, je suis désolé, Sophia, mais bon, maintenant qu'on est ensemble, je te le dis, je préfère les hommes. C'est marrant de pas savoir si on aime les hommes ou les femmes, parce que quand tu te branles, tu penses à quoi?
5: En vrai, on se dit tout,
0: hein, tu peux y aller. Ouais, quand tu te branles, qu'est-ce qui t'excite? Tu vois, ou tu penses à quoi, ou tu regardes quoi? Tu regardes quel style de film? Des films avec des hommes, des films avec des hommes et des femmes, enfin des films hétéros, des films homo.
5: Les films avec deux hommes et une femme.
0: D'accord, ouais, donc c'est. Oui.
3: Ah oui, c'est le bordel là.
0: Donc, là, il y a deux.
4: Quand tu te branles, mais tu sais que t'as pas de support, quoi, vidéo ou un truc, tu penses à quoi? Plus à une relation avec une meuf ou avec un mec?
5: Ben, avec ce qui m'est passé, plus un mec maintenant.
4: Plus un mec.
0: D'accord. Alors tu vas nous raconter ce qui s'est passé de rencontre Tinder. Imaginez-vous les gars, faites une petite rencontre Tinder et ça se passe pas vraiment, vraiment comme prévu.
4: Ah, les surprises des réseaux.
0: Les filles aussi, vous pouvez nous dire.
3: Ah, ça marche dans les deux sens.
0: Ouais. On en reparle tout de suite, juste après les pervers de Pamela. Ah, tiens, on les a découverts tout à l'heure. Justement. Ils sont là, nos pervers, ce soir.
3: Ah oui.
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0: Alors, Pamela, on a découvert les pervers tout à l'heure, un petit peu plus tôt dans la soirée. On va les retrouver et il faudra les séduire en direct tout à l'heure.
4: Avec plaisir.
0: Tout à l'heure, dans pas longtemps d'ailleurs. Hein.
3: Ouais.
0: Les pervers de Pamela, on a découvert des bons numéros, magnifiques. Hein,
2: il y avait Fabrice.
0: Ah, il y a Fabrice. Fabrice.
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0: Ah, il y a Fabrice. Fabrice.
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0: pleine pousse.
1: En pleine pousse pour l'hiver.
2: C'est magnifique.
0: Par buisson.
3: Bon, ouais. On verra si on arrive à le joindre tout à l'heure. Fabrice donc fera partie des pervers qu'on essaiera d'appeler ce soir.
1: Oh.
3: On est en train de draguer sur les réseaux en
1: il
3: plus.
1: Fait rêver.
3: On va peut-être trouver des pervers magnifiques sur les réseaux et recevoir quelques petites photos magnifiques.
1: Ah, toujours.
3: Toujours. C'est-à-dire que les mecs, on voit plus leur bite sur les réseaux.
0: Ah, ouais, clairement.
3: Que leur. Que leur
0: j'ai visage. La gueule des bites.
2: Ouais, ouais, c'est vrai. Ah, bah, des bites, on l'a vu dans tout le.
0: Tous les styles. De tout.
2: Hein. Ah, on a des bien dégueux.
3: On se rend compte qu'il y a autant de différences de bites que de visages.
0: C'est de gueule, ouais, c'est ça.
1: Voilà, j'ai gardé toutes les photos.
3: C'est bien, Cédric.
1: C'est cool. Voilà, je les ai toutes mises chez moi.
3: Tu vas pouvoir tout.
2: T'inquiète.
1: J'ai tout en stock.
2: Non, t'inquiète pas, ça, bien sûr.
3: Vous savez que je les ai mis dans ma chambre.
2: Ah, bah, ouais,
1: voilà.
0: Ça doit être joli.
1: Puis j'ai fait un classeur aussi.
2: Ah, bah, grave.
3: C'est mignon, tiens. Bon, on avait qui encore de
2: Francis aussi.
3: Particulièrement séduisant. Francis.
2: Ah, bon, Francis.
4: Francis, 50-50, je suis passif. Cherchant plus un fortement vrai, très brutal. J'avais le superbe lapis, mon téléphone 03. Passif. Si, je suis dans la barbe.
3: Voilà, la brutalité contre son cul.
2: Ouais. Et quand on m'encule.
3: Ah, pardon, excuse-moi, j'ai compris. Ah, contre mon cul. Donc, en gros, on est à peu près dans la même chose.
1: Ah, ouais, c'est ça. Bon, le mec, en fait, il sert de chiottes, quoi.
3: C'est ça.
1: Du riz noir.
3: Oui, et de spermoire.
1: Ouais, c'est bien, il est cool, il est fratifié.
0: C'est un sceptacle.
3: Du riz noir et spermoire. Bon, il y en a un qu'on n'avait pas écouté là tout à l'heure, c'est qui? Ah, c'est lui.
2: Vas-y.
5: Bonsoir, bien monté, très excité. J'attends une cochonne par l'amour au téléphone 06 25 69.
2: C'est Cédric.
3: Oh, Cédric. Oh,
1: voilà.
3: Tu veux le récupérer au téléphone?
1: Oh, j'ai envie d'être une cochonne.
2: Pas du tout, non.
3: Et Bernard aussi, alors on finit avec Bernard.
2: Ah, Bernard.
3: Ah, c'est mon mec.
0: Ah, putain.
3: Mon mec, Bernard.
0: Il s'appelle Bernard.
1: Marie est sur les prisons jeunes en ce moment.
3: Bernard.
6: Bonjour, c'est Bernard. J'adore porter des collants. Vous pouvez me contacter au 07 57.
3: Est-ce que quelqu'un veut le contacter?
2: C'est Cédric.
1: Non,
2: je te jure, ça va aller.
3: Bon,
1: allez, je te le laisse, Cédric, celui-là.
3: Très chaud. Bon, Pamela arrive avec les pervers là dans un instant. Ouais. Les pervers de Pamela, va-t-elle réussir à séduire avant la fin de la radio libre? Ne bougez pas. Et là, ne bougez pas, bah, t'as pas bougé d'ailleurs, c'est Amaury. Donc Amaury au téléphone avec nous.
2: Ouais.
3: Donc toi, Amaury, t'as 22 ans, hein, c'est ça?
7: Ouais, c'est ça.
3: Alors, parle bien dans ton téléphone quand t'entends bien, Amaury.
7: Ok, tu m'entends bien là?
3: Nickel, tu bouges
1: c'est
3: plus.
1: Mieux.
3: Alors tu bouges plus, si, okay. tu vas pouvoir nous raconter qu'est-ce qui t'est arrivé. Donc un date Tinder un peu spécial.
7: Ouais, un peu spécial. Même le fait d'en parler, genre, ça me fait du bien, mais ça me fait bizarre aussi.
3: C'est souvent on dit que quand on a un problème, il vaut mieux en parler, avoir quelqu'un à qui en parler. Ça fait du bien parce que ça te libère d'un poids.
7: Ça te libère d'un poids et aussi le fait d'en parler, ça fait du bien, quoi.
3: Bon, alors vas-y, fais-toi du bien.
7: Du coup, en fait, je m'étais inscrit sur Tinder et tout, et j'avais rencontré une fille. Et la fille, je la match et tout, etc. Voilà, je vois ses photos et tout, je vois, elle me plaît et tout.
3: Donc, pour répondre à la question que tu te posais tout à l'heure, si tu préfères les garçons ou les filles, quand tu vas sur Tinder, c'est plus pour draguer des filles.
0: Ouais, déjà.
3: Ouais.
7: En vrai, ouais.
3: Bon, mais alors, t'as matché avec cette fille.
7: Quand je vais raconter mon histoire, tu vas comprendre.
3: Ouais.
7: Du coup, je commence à la matcher et tout, etc. On se parle, etc. Voilà, quel âge elle a, etc. Voilà. Et au début,
3: Les
7: voyez
3: trucs classiques de...
7: Ouais, tout classique, voilà. Genre ce qu'elle fait dans la vie, etc. Enfin bref. Et en fait, à chaque fois, je lui demandais pour qu'on se voit en dehors, etc. À chaque fois, elle me refusait, elle me recalait à chaque fois. Donc à un moment, j'étais bon, voilà.
3: T'as mis combien de temps à la série?
7: J'ai mis un mois quand même. Et
3: ah
7: au
3: ouais,
7: bout du deuxième mois,
0: quand même.
7: Et au bout du deuxième mois, on a commencé à se voir.
3: Ok.
7: Donc c'était un peu long. Donc j'ai quand même tenu l'affaire, etc.
3: Je voulais faire genre, je suis pas une fille facile. Parfois les filles, vous faites ça là.
7: Pas un homme facile, quoi.
3: Ouais.
7: Et moi, ça m'a tiré, quoi, et ça me donnait envie de rester. Donc c'est ça qui a fait que, je suis resté jusqu'au bout. Et au bout de deux mois, elle m'envoie un message du jour au lendemain comme ça. Elle m'a dit viens, on se voit ce soir. Du coup, moi, content.
3: Tu devais être content. Ouais.
7: Là, j'étais bien.
0: Tu m'étonnes. Tu bandes.
3: Deux mois que t'attends.
7: J'étais à fond. Du coup, première fois, je la vois et tout, etc. Du coup, je vais la chercher et tout. Je vais la chercher chez elle. Du coup, je vais la chercher en bas de chez elle et tout. Et au moment où je la vois, c'est vraiment pour moi, c'est une femme. Enfin, il n'y avait rien à voir avec ce que j'ai vu.
3: Elle est encore plus belle que ça, c'est rare ça. Parce que si elle était encore plus belle que sur les photos.
0: Ouais, c'est ça.
3: Parce qu'en général, tu prends la plus belle photo que tu as de toi. Ouais.

0: non, mais c'est vrai.
1: Puis des fois, tu rajoutes quelques filtres.
0: C'est très mettrant.
2: Tu rajoutes deux, trois filtres comme ça.
1: Au moins, ouais.
2: Et ouais, donc ça, c'est plutôt bien. Donc. Putain, moi, je pensais que l'histoire, elle s'était mal passée. Dis donc, là, pour l'instant, c'est une histoire de rêve. Regarde, Guigui, bande.
3: Non, pour l'instant, tout va bien. Bon, après, attends.
4: Tout va bien, pour l'instant, tout va bien. Du coup, on va au restaurant, etc. Nickel et tout, beau feeling et tout. Du coup, j'étais bien et tout, nickel et tout. Je voyais que la soirée, elle se passait super bien et tout, nickel. Et on rentre vers 23h30 et tout. Et on est dans la voiture, elle commence à me chauffer et tout. Et en fait, elle commence à me toucher la jambe et tout. Donc, du coup, bah, moi, je suis bien et tout. Tu vois, je commence à bander et tout, etc. Voilà, normal quoi.
2: Ouais.
4: Et du coup, à un moment, on est en bas de chez elle. Elle me dit, ben, reste pas dans ta voiture, monte.
2: Ah putain, elle t'habite à la maison en plus.
4: Ouais, du coup, là, je débloque. Tu vois, je débloque. Et donc, ah, bah, on monte et tout. Là, ouais, là, ouais, j'étais là, je dis, bah, ça y est, ma soirée, elle est refaite, tout, nickel, j'ai réussi à la serrer, c'est bon. Et je me dis, vas-y, pourquoi pas continuer.
1: Ouais, quoi. C'est vrai que là, ça sent quand même très, très bon. Quand la meuf, elle te dit, en gros, moi, je prends un dernier.
2: Là, ça sent bon.
1: Là, c'est bizarre, ça pue la défaite.
2: Ça pue la merde.
1: Ça pue la défaite à un jeu. Non mais bon, c'est le fameux dernier vert qu'on m'a dit quoi.
3: Tellement long.
1: Ah oui, ça il est long.
2: Ouais, c'est vrai que là pour l'instant tout se passe bien. Là.
1: Alors tu montes.
4: Elle avait un petit appart et tout, nickel, propre, soigné et tout. Je voyais, je faisais attention à tout, etc. Je fais putain quand même, ouais. Et on va dans la chambre et tout. On s'allonge et tout, on se chauffe et tout un petit peu. Et moi je vais commencer à lui toucher les seins. Et c'était des faux seins, mais tu sens déjà que c'est refait ou quoi. Genre, je sais pas, tu sens déjà que. Et c'était assez spécial, quoi.
2: Il y a beaucoup de femmes qui se sont fait refaire des seins.
0: Ouais, beaucoup, ouais.
2: La télé-réalité, toutes. Mais,
0: ah, ben ça, c'est clair.
2: T'as un avis normal
3: Ça fait faire le cerveau avant.
2: Pas mal aussi, c'est vrai. Mais...
4: Donc, malheureusement, c'est moins abouti. Et là, à un moment, elle commence à se lever d'un coup. Et elle me dit attends, reste là, je vais dans la salle de bain. La salle de bain était dans la chambre. Du coup, elle va dans la salle de bain.
5: Et
4: au moment où elle sort, je vois quoi, là, elle se gague. Là, je débloque, je commence à péter un câble. Je débloque.
0: Ah oui,
2: alors ça se passe bien jusqu'au moment de la salle de bain, en fait.
1: Voilà, c'est le meilleur moment.
2: Ah bah, tu vois, c'est vrai.
1: Voilà. Soirée de rêve.
2: Soirée de rêve, en plus, elle a un gag.
1: Voilà, le rêve devient réalité.
0: C'est vrai que t'aurais même pu tomber sur elle en train de pisser debout, tu sais. De dos, tu te dis, mais qui c'est le fait?
2: Mettez-vous à la place d'Amaury. Vous vous êtes bien, bien chaud, vous êtes bien chauffé. La meuf, elle est mignonne. Comment vous êtes rendu compte qu'elle avait une bite? Mais c'était vraiment une bite, c'était pas un clitoris géant. On a déjà eu des clitoris géants dans l'équipe, non? Dans le Paris, peut-être, non?
0: Non, moi je n'ai pas ça. Non,
1: c'est une chatte géante.
0: Non, mais c'est vrai, on avait une auditrice qui avait eu un. Putain,
2: un clitoris de
0: encore,
2: 7 cm, je crois, non?
1: Un truc, bah, il traînait dans la culotte.
0: Un truc énorme.
2: Ouais, mais il fait 7, hein, je crois.
1: Ah ouais, c'était un truc énorme.
2: Donc, on a déjà eu, dans témoignage, clitoris géant dans l'émission.
0: Ouais, exactement.
2: Mais là, c'était vraiment une bite, en fait.
1: Il y avait les couilles en dessous.
4: Bah ouais, c'était vraiment un gag.
1: Les couilles en dessous.
2: Alors, vous en êtes là, comment vous réagissez? Qui va sur Tinder, Guigui, tiens?
3: Moi, je peux pas, moi, sur Tinder, je suis radié.
2: Oui, mais bon, Badou, allez. Ah, tu te poses la question quand même.
3: Non, bah écoute, bah, je serais curieux, on va dire.
2: C'est bon, j'ai la réponse.
3: Non, mais t'as la réponse.
2: Ah, bah,
3: attends,
2: tu niques avec, voilà.
3: Non, mais pas sûr encore. Pas sûr, mais je sais pas, effectivement, après, si je vois que je me dis, bon, il y a peut-être une bite.
2: Bah, il y a pas peut-être une bite.
3: Ah, là, il y a pas.
0: Il y a une bite. Et là,
1: t'as déjà quoi? T'as déjà qui te la mettre dans la bouche pour être sûr?
3: Non, mais à un moment donné, il y a une bite qui pente, il y a des couilles.
0: Ça se voit.
3: Je sais pas, mais en fait, je crois que j'y croirais même pas, tu vois.
2: Genre, mais tu le vois, Guigui, t'as besoin d'y croire.
1: Je te dis, Guigui, il faut qu'il se la prête dans la bouche ou dans le cul.
3: Non, arrête.
2: Ah oui, en effet, je la prends dans le cul, ça me fait mal, c'est une bite. Romano, comment tu réagirais, toi?
1: Ah, moi, je me lève, je dis, bon, bah, écoute.
2: Ah, tu serais cassé, toi. C'est pas sympa, elle t'invite chez elle et tout.
1: Non, non, mais j'ai pas envie de me taper à une fille à bite.
2: Bah, pourquoi?
1: Ah, parce que c'est pas mon truc. Alors,
2: est-ce que t'as déjà essayé?
1: Non, non, mais j'ai pas envie d'essayer.
2: Bah, voilà, t'as jamais essayé, comment tu peux dire
1: ouais,
2: ça?
1: Bah, ouais,
2: ça
1: à ce moment-là, j'ai jamais bouffé ma merde, mais j'ai pas envie de la bouffer non plus.
2: Oh, là, t'as tort.
3: Ah non,
2: t'as tort.
6: Le caca, c'est bon.
1: Non, mais je m'embrouille pas avec, tu vois. Mais.
6: Ouais, tu te casses, quoi, non?
1: Ouais, je lui dis, ouais, écoute, voilà, je crois que.
6: C'est prévu, tu vois.
1: Je crois qu'il y a tromperie sur la marchandise, comme on dit.
2: Non, mais t'es bien chaud, tu bandes depuis la voiture. Bah, Samy, alors. Là,
6: tu tombes de haut, tu hallucines, je pars en courant.
1: Moi. Non, mais moi je débande, ouais. Moi je débande cash.
6: Direct, je débande, ah oui.
1: Et je me retiens, tiens, je me retiens. Moi, très honnêtement, je me retiens de par mon bruit avec en lui disant, ouais, t'aurais pu me le dire, tu vois.
2: Ah, que t'es une bite.
1: Non mais genre tu m'as baisé la gueule.
2: Non mais elle voulait te faire une surprise.
1: Là là, t'as... Bah, pour moi
3: c'est une surprise.
1: Là là,
0: c'est vrai que tu préviens.
1: Là là, mais alors je considère qu'elle essaie de me baiser la gueule, tu vois.
2: Quelle intolérance, Romano nous dit Mickaël.
1: Ah mais complètement.
0: Bah, en même temps, t'as eu ton explication pourquoi tu l'as pas.
2: Non, Bruce Wayne, j'ai jamais essayé. Non mais bon.
1: Non mais bon après.
2: Non mais moi je suis comme Romano, j'ai l'impression d'être trompé.
6: Bah ouais, trompé.
1: Non non mais tu vois, peut-être sur le moment je lui dis rien, mais intérieurement je me dis ouais. Quel quoi, salope ou connard, parce que bon, en fait, c'est pas trop, oh, c'est un mec cool.
2: Tu vois, il y a Arms qui nous dit une fois que t'es là, bah, c'est le moment d'essayer. En
1: vrai. Ah, non, non, mais...
2: L'occasion fait le larron.
1: Bah, après, chacun son truc. Hein,
6: ah, si t'as envie d'essayer, bah, c'est l'occasion.
2: Ah, non, mais moi, je t'avais pas demandé,
6: non.
2: Excuse-moi. Ouais.
6: Moi,
1: je pense que toi, tu bloques. Je pense que je me lève direct. J'ai un réflexe, en fait. Je suis sur le lit, je pense que déjà la bite, elle redescend.
6: Ah, tu te rhabilles cash.
0: En une seconde.
1: Ah, ouais, c'est automatique. Ah, je me lève, je fais ouais,
0: c'est pas ton truc.
1: Je crois que c'est pas. C'est pas mon délire, merci, au revoir.
2: Bonne question de Charles qui nous demande, mais elle bandait, il ou elle d'ailleurs, il nous dit, elle bandait ou pas? Amaury. Amon. Ah merde.
0: Ah merde, il est où?
2: Amaury.
4: Allô, allô.
2: Ah, ça y est, on est de nouveau.
4: Ouais, je suis là.
2: Parle bien dans ton téléphone encore.
4: Oui.
2: Elle bandait, oui, il bandait ou pas?
4: Et donc, au moment où elle sort de la salle de bain, je m'aperçois qu'elle bande, du coup.
2: Ah, elle bande.
4: Et
2: ah,
4: bah, voilà. Ça, elle est partie tout de suite dans la salle de bain.
2: C'est marrant de dire elle bande.
0: Ouais, c'est
2: elle
0: bande. C'est tout social.
3: Mais c'est ça,
4: ouais, c'est pour ça.
2: C'est ça, oui.
4: Pour ça. Et donc, et au moment où je vois ça, je commence à débloquer, du coup, je commence à m'énerver. Je fais quoi, t'es un mec et tout, je débloque et tout, là, là, je commence à péter un câble, quoi.
2: Ah, donc tu réagis comme Romano aurait réagi, lui.
4: Je me barre, oui. Ah ouais,
3: c'est normal.
4: Je me barre, du coup, je descends. Du coup, là, cette histoire date d'il y a une semaine, même pas. Hein. Mm-hmm. Franchement, quand je vous parle de ça, il y a une semaine de décalage entre cette histoire et là. Et au jour d'aujourd'hui, je me demande si j'aurais pas dû tester. Parce qu'en vrai, là, je sais pas quoi faire, en fait.
2: Mais est-ce que tu t'es rebranlé en pensant à cette histoire, par exemple?
4: En fait, ça me fait... je bandais, quoi.
0: Ah ouais, ah ouais, ça travaille.
2: Ah, donc ça c'est quelque part, ça t'a excité.
4: Ça me travaillait quand même, cette histoire.
2: Mais il y a des mecs hein, qui. Hein? Des mecs qui.
1: Non, mais après, il y en a
2: qui. Tu te rends pas compte, qui sont tapés plein de meufs et puis parfois.
4: Allô?
2: Oui, on est là.
1: On est là.
2: Je disais, il y a des mecs qui sont tapés plein de meufs, on en a eu dans l'émission. Hein, qui, c'est, d'ailleurs, on en a régulièrement un dans l'émission tous les soirs, je ne dirai pas son nom, bien sûr.
3: C'est Cédric.
2: Mais qui se sont tapés plein de meufs et puis qui se tapent aussi de manière aléatoire comme ça des
1: non mais pourquoi pas hein,
2: des meufs habites ou des mecs carrément mais là on est plus sur là on est plus sur les meufs habites,
1: c'est une question d'envie hein.
2: C'est quoi, c'est transsexuel, trans, c'est quoi ça, quoi,
1: trans, ouais,
4: trans.
1: Ouais, parce que les seins les seins étaient opérés, c'était des seins, quoi.
4: Quand je pense à cette histoire, ça me donne envie, enfin je sais pas, c'est, j'ai une envie.
1: Ouais, pourquoi t'es pas resté?
3: Non mais sur le coup c'est normal,
2: sur le coup il était choqué.
3: En fait quand tu vois ça, ouais,
1: là la meuf,
3: ouais, t'es surpris sur le coup, ouais.
1: Rappelle-la, tu dis ouais, bah, écoute, sur le moment ça m'a un peu surpris, mais là je sais plus qui disait, il y avait une fille, c'est vrai, hein, c'est pas con ce qu'elle dit que la meuf, là elle devrait faire attention, tu sais, si, parce qu'en fait, la première réaction que tu peux avoir,
2: elle peut se prendre un pas, oui, il y a un mec qui peut être violent.
1: Non mais, ouais. Non, mais c'est ça qu'elle disait, c'est Miss, je crois. J'arrive pas à remonter dans le bordel là.
2: Et oui, vous envoyez trop de messages, c'est comme ça.
1: Bon, le truc marche très bien une fois de plus. Bon, en tout cas, je crois que c'est Miss.
6: C'est Miss 31, ouais.
1: Voilà. Et elle disait, ouais.
2: Parce que tu vois, il y a Tom Tom, il dit, moi je lui casse la gueule. Pas de violence,
1: non,
2: Tom
1: mais non,
2: Tom. Mais ouais, parce que je pense que j'étais clair sur mon profil. Je suis hétéro. Attends, ouais, tu te sens trompé, quoi.
1: Non, mais tu sens que tu t'es fait baiser la gueule. Ouais. Moi, c'est ça, dans le sens où je disais, ouais.
2: Non, il a pas sucé.
1: Non mais, baiser la gueule, tu t'es fait avoir.
3: Hein, ah, et le message de Miss, c'est même hyper dangereux pour le mec de mentir, tu sais pas sur qui tu peux tomber.
2: C'est vrai.
1: Non mais c'est ça, mais non mais un mec, il le prend super mal,
0: ouais, bien sûr.
1: Il l'a marre. Quoi.
0: Ah, bien possible. Hein.
1: Ah bien sûr.
0: Dangereux, ouais, je suis d'accord.
2: Alors qui a déjà essayé? Si vous avez déjà essayé, vous nous faites signe.
1: Ah non, jamais. Moi je sais que...
6: Moi non plus. Ouais.
1: Je pense que...
3: Ah, ça m'intéresse pas.
1: On dit jamais, mais...
2: Il faut jamais dire Fontaine, je ne boirai pas de ton eau.
1: Ouais, mais moi c'est quasiment sûr.
2: Comment dire en Bourgogne?
1: Moi, un mec à poil, ça me dégoûte, tu vois.
2: Un mec à poil? Bon, moi ça me dégoûte pas, moi.
1: Ah bah moi, non mais ça me dégoûte dans le sens où sexuellement ça m'attire pas du tout.
3: Non, on parle d'un mec à poil devant toi qui a envie de te ken.
2: Ah oui, donc là c'est pas pareil.
3: Ah bah oui, c'est la même chose.
2: Non mais un mec à poil, mon fou.
1: Ah non, mais je m'en bats les couilles, mais un mec qui bande devant moi, ouais,
3: c'est la question.
1: Ouais, ça me dégoûte.
2: Par exemple, là tu sens que Guigui bande parce que l'histoire d'Amoré elle a beaucoup
1: excité. Non mais
2: exactement. Ça te dérange.
1: Non mais ça me dérange parce qu'il est à côté de moi et.
2: Bah oui, c'est pour ça que
3: je me rapproche un peu là.
1: Non mais il est calme. Non mais t'es habillé, tu vois.
3: Je sais pas si je me mets nu là.
1: Ouais, mais c'est sûr. Mets nu, si t'as envie de faire le saut de l'ange du balcon.
4: Ah, moi, si tu te mets nu.
3: Amaury, on va rester sur ton histoire là.
2: Et pour revenir à ton, pour revenir à ton histoire, et plutôt à ta vie sexuelle d'avant, Amaury, t'as déjà fait des trucs avec des garçons ou pas?
4: Bon, non, qu'avec des femmes, c'est tout.
2: Qu'avec des femmes. Ouais, donc là, tu te poses la question sur ta sexualité. C'est pour ça que au début, tu nous disais, ouais, je sais pas trop, je suis homo.
1: Bah, franchement, Amaury.
2: Pour l'instant, t'es hétéro, parce que t'as jamais rien fait avec une fille. Avec un garçon.
4: Elle avait une corde de femme avec une bite, et du coup, ça m'excitait un peu.
1: Mais pourquoi tu le rappelles pas?
2: Bah oui.
0: Ah ouais, ça t'attire.
1: Hey, tu peux lui dire,
2: ça
1: ouais.
2: Ça t'attire,
1: écoute,
2: vas-y. Hein. De toute façon, vous serez que deux. Quand vous le ferez, personne sera au courant. Hein.
0: Ouais, exactement. Voilà.
1: Après, non, mais puis tu peux lui dire, écoute, j'ai mal réagi, tu m'avais pas prévu.
2: Ah, mais t'es pas obligé de te la prendre. Tu peux la sucer ou je sais pas ce que vous pouvez faire. Ensemble.
4: Même moi, je me dis pas, je vais sucer.
2: Mais t'as envie de faire quoi avec? T'as envie qu'elle te suce et t'as envie de la pénétrer?
4: Ouais, c'est ça en fait.
2: Ouais, en fait, envie de faire l'homme, enfin de faire l'homme.
0: T'es curieux.
2: Comme dans une relation garçon-fille, quoi, et d'être le garçon.
4: Et le fait, en fait, qu'elle avait des gros seins et tout, et tout, etc. Mais ouais, bon, c'était ça, le corps de femme avec une bite, je sais pas, ça m'excite.
1: Bah, tu peux baiser avec. Quoi, je veux dire, tu fais l'amour avec elle, c'est toi qui.
2: Moi, je serais toi, j'irais, amoureux.
1: C'est toi qui es actif, si t'as envie.
4: Bah écoute.
1: Bah franchement, en plus.
2: Demande-lui quand même avant, parce qu'elle peut te faire une autre surprise, elle va te dire. Non, je suis uniquement active. Je suis active, j'ai ton cul et tu me suces.
1: Ouais, ça peut arriver aussi,
4: Moi, j'ai jamais fait l'anal, moi, je sais pas comment.
2: Ah bah là t'auras pas le choix là de toute façon.
1: Ah bah de toute façon là tu risques pas de te tromper.
2: Pas d'autre solution. Si tu veux baiser, bon t'as la bouche et le trou du cul.
0: Ah bah ça c'est clair.
2: C'est assez limité là.
1: J'ai a priori elle est opérée d'en haut mais pas d'en bas vu qu'il y avait encore les bijoux de famille.
2: Peut-être qu'elle veut tout garder. Hein.
1: Ah peut-être ouais.
2: Peut-être qu'elle est heureuse comme ça.
1: Ah bah
2: avec sa bite et puis c'est ça.
3: Mais c'est fou que t'aies pas cramé son visage, genre tu t'es pas dit ouais là quelques trails, il y a un truc là.
4: Franchement, après, je n'ai pas posé de questions et tout, etc. Je me dis qu'elle a fait autant d'opérations et tout pour faire voilà, ce qu'il faut et tout pour le visage, mais franchement, les lèvres.
1: Putain, c'est fou. Tout. Ça. Ah, mais ça veut rien dire parce que tu sais, il y a des mecs, regarde Bilal Hassani, tu sais pas que c'est un mec, quand il est maquillé, compagnie, il a tu vois, il fait quand même féminin.
0: Ouais, il a été très. Ouais.
2: Ouais, enfin, moi, j'ai vu avec de la barbe, Bilal Hassani.
1: Non, c'est Conchita Wurst.
2: Ah, c'est quand j'étais.
1: Tu avais fait l'Eurovision, là.
2: Excuse-moi.
1: Non, mais non, ouais, mais Bilal Hassani. Non, mais évidemment, bon, si le mec, je sais pas, Bilal
2: Hassani. Si c'est pas rasé 3 jours, ça doit faire bizarre.
1: Ouais, mais en général, tu vois, il est. Quand tu le vois rasé de près, là, et que tu le vois habillé en femme.
0: Il est très fin.
1: Et il peut passer pour une femme.
0: Ah, ouais, clairement.
1: Si de base, c'est pas. Voilà, c'est
2: bien. Il y a Adrien qui voulait témoigner, là. Adrien en direct de Paris. Dites-nous, hein, si vous avez déjà testé, là. Tu bouges pas, Maurice, reste là. Adrien, t'as 27 ans, salut à toi Adrien, bienvenue sur Skyrock.
5: Salut l'équipe, bonsoir l'équipe.
2: Salut à toi.
0: Salut.
2: Alors t'as entendu la petite histoire d'Amaury, tu voulais te dire quoi, t'as déjà essayé toi?
5: Alors je n'ai pas essayé, mais bon après si c'est vraiment un vrai trans, je serais choqué certes parce que c'est choquant.
2: Parce que tu t'y attendais pas, oui.
5: C'est choquant. Voilà, c'est une surprise. Mais je pense que je tente et je lui fais du sale quoi.
2: Ah, tu ferais des trucs quand même.
0: Mais toi t'es chaud aussi alors.
1: Je fais du sale.
2: Ouais, tu te dis c'est l'occasion qui, allez, comme on disait, qui fait le lalon. Faut pas mourir con.
3: Tu préfères mourir con quand même.
0: Ouais, c'est clair.
3: C'est pas être con de pas tester.
2: Mais t'as déjà eu des envies comme ça? Tu t'es déjà branlé sur des, je sais pas, sur des films par exemple, sur des vidéos de cul où il y a des trans?
5: Oui, avec ma femme, oui.
2: Ah, tu regardes ça avec ma femme?
5: Déjà regardé, ouais.
2: Ah, c'est marrant de regarder ça avec sa femme. C'est bien, vous êtes ouverts tous les deux, au moins.
1: Ta femme, elle voudrait baiser avec aussi, elle?
5: On en a jamais parlé, mais on est tombé sur des vidéos de cul, rapport avec des trans et tout ça, et ça nous a excités, et puis voilà, quoi.
2: Ah ouais, c'est marrant, ça. Et si ta femme te dit un jour, bah, on fait venir un trans et on se fait un plan à trois?
5: Moi, je dis pas non, hein.
2: D'accord, Adrien. Non, mais c'est bien en tout cas d'être ouvert comme ça en couple, parce que c'est pas forcément le genre de truc que tu dis quand t'es en couple.
0: Ah non, mais c'est clair. Et puis il faut que ta femme soit excitée par des mecs.
2: Marie, ça t'exciterait ça?
0: Ah non, pas du tout moi.
2: Bah avec ton mec, il y aurait ton mec, il se fera enculer devant toi et toi tu seras baisé par ton mec.
0: C'est
2: à la queue leu comme ça. Pam pam pam.
0: Non, mais vraiment pas. Chacun fait ce qu'il veut, mais moi ça m'exciterait. Non.
1: Non, mais bon, c'est une question d'envie aussi.
0: Oui, voilà, c'est ça.
2: Mais moi je pense qu'Amaury, tel que tu nous en as parlé, t'en as envie. Donc moi j'essaierai si t'as envie d'un.
1: Ah oui, non, c'est clair.
2: La vie est trop courte pour se priver d'un.
1: Franchement, à ta place, je rappellerai la meuf là.
2: Tu lui dirais
0: quoi?
2: Non,
0: mais tente.
1: Non, je lui dirais, écoute, j'ai mal réagi, mais en même temps, tu m'as pas.
3: Vas-y, on peut se revoir.
1: Tu m'as pas prévenu, tu peux comprendre que ça me surprenne.
0: C'est ça.
1: Depuis le début de la soirée, moi je pensais que t'étais une meuf, tu reviens à poil, t'as une bite.
2: Oui, donc excuse-moi pour ma réaction, mais ça m'intéresse.
1: Ouais, voilà, tu vois, bah, en même temps, ta réaction, elle est humaine aussi.
2: T'as son numéro, enfin le moyen de là ou le
4: joindre. Ouais, j'ai toujours un moyen de la contacter, ouais. De le joindre, ouais.
2: Bon, moi j'irai. Donc toi, t'irais aussi, Adrien. Romano, t'irais.
1: Quoi, j'irais Si j'étais toi.
2: Ouais, oui, place. C'est ça, oui. Bah, pareil, moi aussi, c'est, je précise aussi.
1: Quand même, une petite précision qui.
2: Ouais, bah, Guigui,
3: oui,
2: de toute façon.
3: Non, mais moi, je parle pour Amaury, oui, oui.
2: Non,
3: moi,
2: non, bah, déjà, même tout à l'heure.
3: Toi, tu vois, même Guigui. Non, moi, je savais pas. Mais pour Amaury, ouais.
1: Famille,
3: ouais. Mais assume, tout à l'heure.
7: Amaury, à ta place, moi, j'irai.
3: Pas du tout.
7: T'as l'air d'avoir des regrets, donc fonce, tu.
2: Bah oui, fonce.
0: Ouais, tente, tu verras bien.
2: Je demande pas à Cédric, parce que Cédric est parti aux toilettes. Je pense que
1: c'est la troïque. C'est trop pour moi, là. Une femme habite, oui.
2: Il est parti la main sur le zob et
1: soirée de rêve.
2: Oh là là,
1: j'ai le zob qui coule.
2: Oh là, qui coule tout jaune.
3: Oh dégueulasse, oh putain.
2: Donc je n'aime pas Cédric, mais bon. Oui, Adrien.
3: C'est Amaury.
2: Oui, Amaury. Oui, Amaury. Oui, Amaury.
1: Ah, Amaury, tu dis allô quand on parle et quand on se demande de parler, tu ne parles plus.
2: Mais je crois qu'il y a une merde dans le téléphone.
4: Bah oui, j'entends des
2: bons. Non, mais Amaury, vas-y, hein, on est tous d'accord. Marie Thiray aussi, toi.
0: Ouais, bah oui.
6: À fond, t'as envie.
0: Tu poses des questions, voilà. Franchement, moi j'ai vraiment.
1: À fond, soirée. Ah, Cédric, t'es revenu.
6: Ouais, je t'ai pissé, ouais.
2: Ouais, bien sûr,
1: oui. Bah, moi aussi, ouais.
2: Ouais, moi aussi, bah, je suis en train de pisser, là, tiens. Tiens, il y a Anna qui est au téléphone avec nous. Salut, Anna.
8: Salut
2: Anna. Tu voulais nous donner ton avis, toi, Anna, sur cette histoire. Qu'est-ce que tu voulais nous dire?
8: Bon, en fait, je disais juste, je sais pas qui c'est que j'ai eu au standard. Voilà, je suivais quelques femmes trans sur les réseaux et il y en a pas mal qui disent qu'en fait elles attendent d'être au fait accompli avant de dévoiler leur sexe.
2: Mais moi, je trouve qu'elles font pas bien. Elles devraient le dire avant.
1: Ouais, c'est un peu. C'est du
2: baiser. Peut-être parce qu'elles se font recaler avant, non? Alors que quand les mecs sont sur le fait accompli, parfois ils craquent. C'est peut-être pour ça qu'elles le font.
8: C'est ça. Ça passe, ça casse.
2: Ah d'accord. Ouais, il y en a pas qui se sont fait agresser par un mec qui était
6: vénère, ouais.
2: Très très surpris par.
0: Et pas content.
2: Voilà, et pas content.
8: Bah si, bien sûr, mais après, c'est le risque, on va dire.
2: C'est un risque,
8: peu délicat quand même, quand t'as une apparence de femme, quand t'as tout d'une femme, mais que t'as encore tes attributs sexuels hommes, c'est un peu spécial, quoi.
2: Et il y a beaucoup de mecs qui craquent, qui sont pas venus là pour ça, qui sont venus pour faire l'amour avec une fille, mais qui, devant le fait accompli, craquent.
8: Faudrait leur demander personnellement, mais d'après ce que j'ai pu voir, oui.
2: Il y a beaucoup de mecs qui vont.
8: D'après ce que j'ai pu voir, ouais.
2: Ah, donc tu vois, Guigui, tu te sens moins seul et ça fait plaisir.
3: Ouais, c'est ça, ouais, bien sûr.
2: Ah, Maury, pareil, tu te sens moins seul.
3: Bien sûr, ouais.
2: Donc tiens-nous au courant, Maury, hein, de la suite de l'histoire.
1: Okay. Quoi, ah ouais, si mais tu vas, viens, nous raconter.
4: J'avais une question. Adrien, celui qui a appelé juste avant par rapport à mon histoire.
2: Ouais, il est là, Adrien.
4: Après, j'ai vu que c'était un mec chaud et tout, etc. Donc s'il n'y a pas de souci, on peut voir, quoi.
1: Ah, tu voudrais avoir le contact avec lui aussi?
2: Ah, t'es chaud, Amaury.
3: Ça y est, Amaury, là.
2: Donc, Adrien, tu vas te retrouver avec monsieur, madame trans, là, dont on parlait il y a un instant.
0: C'est ça.
2: Et puis avec Amaury. Ouais, Amaury, bah, je sens chaud, donc vas-y, et puis tiens au courant de la suite.
0: Ouais, t'es curieux, donc.
2: De la suite de l'histoire. Merci, Anna, en tout cas, du petit coup de fil. On te fait un gros bisou et on t'envoie ton t-shirt Skyrock à Nancy.
8: Bisous.
2: Adrien, on te fait des bises aussi. T'embrasses ta femme.
5: Il n'y a pas de souci, je l'ai fait. Amaury, vas-y, tente-y, n'aie pas peur. Après, si ça va te dégoûter, c'est que t'aimes pas les hommes et t'aimes les femmes, quoi. Vas-y, hein.
2: Bon, ok. Bah là, on est sur une femme qui a un zizi. Donc, c'est.
0: C'est
2: un homme avec une apparence. Enfin, bon. Et, en tout cas, Amaury, on prendra des nouvelles. Merci. Salut, Amaury. On t'envoie un très beau sac à dos. Et très, très beau bronzage également. Et on t'envoie ton t-shirt Skyrock, Adrien. Et même chose pour toi, Amaury. Merci à vous pour le coup de fil. Et là, attention, c'est l'heure d'en trouver Pamela. Mais on y va. L'heure de serrer les pervers. Les pervers qu'on a récupérés.
3: Sors tes habits de cuir, ton fouet, Pamela.
0: Elle est sexy.
3: C'est maîtresse Pamela.
1: Très
2: belle photo.
1: Ah, Cédric, montre-moi ton cul.
6: Ouais,
2: Alors, on a reçu de très très belles photos. Alors, on a un Patrice, là, celui qu'on va appeler.
3: Patrice,
2: le premier.
3: Insoumis, il veut que tu mettes à l'amende.
2: Il est soumis, il veut que tu le mettes à l'amende.
1: Avec plaisir. Alors, si ça peut le rendre heureux, je le ferai avec plaisir.
2: Alors, va-t-elle réussir à serrer? C'est la question que vous vous posez, qu'on se pose tous et toutes, là, ce soir. Ouais. C'est l'heure, donc, de passer un coup de fil à Patrice.
1: Allez,
2: on va chez Patrice. Attends, coupe, j'ai son message, on l'a pas écouté. Attends, on le rappelle.
1: On écoute le message.
2: Oui, on écoute en mode maîtresse. Ouais. Le message de Patrice, c'est lui.
9: homme soumis recherche femme dominatrice très très pervers.
2: Très bien.
9: Au 01 48 21. Je reçois même toute la nuit. Annonce réelle est très sérieuse.
3: Elle est ultra chouette.
2: Voilà, très réelle et très sérieuse. Ouais, on peut le rappeler là.
10: Allez,
2: maintenant.
10: C'est parti.
2: Allez, on y va chez Patrice. Ah, il faut séduire Patrice. Attention, attention. Bonne chance, maîtresse Pamela.
9: Non.
10: Oui, bonsoir Patrice, c'est maîtresse Pamela l'appareil.
9: Bonsoir maîtresse.
10: Comment vas-tu?
9: Très bien.
10: Très bien, que fais-tu?
9: Rien.
10: Tu es nu?
9: Non.
10: Il faut... Tu es habillé comment?
9: Je suis en pyjama.
10: En pyjama. Peux-tu enlever le bas de ton pyjama?
9: Ok, j'enlève.
10: Merci.
9: C'est fait.
10: Enlève le haut du pyjama.
9: C'est fait.
10: Je veux que tu danses maintenant.
9: Je danse.
10: Danse. Encore. Peux-tu te mettre une main sur le sexe?
9: Oui.
10: Il est comment?
9: Bien dur.
10: Sens ta main.
9: Je sens ma main.
10: Elle sent quoi?
9: Ben, le pipi.
3: Oh le banal, ouais, c'est normal.
2: Allez, pop it up.
3: Elle m'a fait tomber la liste direct. Moi je m'attendais pas à ça.
0: Ah, il m'a tué quoi.
3: Normal.
2: C'est Patrice.
3: Gros, ça,
2: là.
3: Et lui, tu l'appelles
10: Normandia.
3: Oui, maîtresse Pamela.
2: Maîtresse Pamela,
10: et
2: ben voilà.
10: Et voilà.
3: Oh, moi, je suis vilaine.
2: Bravo, maîtresse.
10: Ah ouais, merci.
2: Ah. Bon, on vous opération réussie, mais c'était rapide, on peut en faire un
3: autre. Ouais, allez, vas-y.
10: Allez.
2: Allez, si on a un autre, on le fait vite.
10: Je reste maîtresse Pamela.
3: Tiens, il y a un mec qui envoie ça. Faut... Non, t'es plus maîtresse Pamela. Par contre, c'est un chauve, ça te dérange pas?
10: Il est chaud. Ah, mais vraiment,
2: ah oui,
10: forcer,
2: il est chaud.
3: Rasé de la bite, tiens,
10: ça. Sérieux, je rime pas ça.
2: Il est chaud, rasé de la bite, en effet, je vois ça.
10: Ah, les chauves, ça me bouge.
2: Alors attention, après ce premier coup de fil réussi, on y va pour une deuxième séance.
10: Allez.
2: C'est parti, comment ça s'appelle? On sait pas.
3: Non, j'ai pas son prénom.
2: Bon, alors on y va.
10: Allô.
2: On y va, ça sonne.
11: Allô.
10: Ouais, bonsoir. Oui.
11: Bonsoir.
10: Comment tu vas, toi? T'es déjà... T'es en train de te branler, toi?
11: Mais ouais, bien sûr.
10: Ah, mais ça, j'entends, mais ça me dérange pas, parce que j'ai grave envie de me caresser. Ah, j'ai grave envie de me caresser, la foufoune.
11: Allez, j'ai envie de te toucher la chatte.
10: Ah ouais, vas-y. Vas-y.
11: J'ai envie de te toucher la chatte.
10: Oh ouais, j'ai grave envie, ouais.
11: Ouais, j'ai envie de te branler, dis-le.
10: Ah, oui, j'ai
11: envie. Dis-le que j'ai envie de te branler, dis-le.
10: Oui, c'est quoi ton prénom?
11: Patrick.
10: Ah, Patrick. J'ai envie de me branler, Patrick.
11: Allez, répète-le, salope.
10: J'ai envie de me branler, Patrick, salope.
11: Allez, branle-toi plus vite.
10: Allez, branle-toi plus vite. Allô? Patrick?
0: Ah, le mec a coupé. Ah,
2: alors, le mec a coupé.
0: Non, mais il a déjà.
2: Alors, est-ce qu'il a. Bah, déjà, il était très chaud quand on a appelé. Lui,
0: ah, bah,
2: il a déjà.
0: C'est total, quoi.
3: En même temps, le mec s'appelle Patrick. Hein,
0: oui. C'est vrai.
2: Alors, on rappelle Patrick pour savoir si c'est bien fini, si tout va bien. En général, quand il se barque, si on appelle Patrick.
10: Allô?
11: Oui. Dis-moi, tu es en train de t'amuser avec des copains, là?
10: Ah non, pas du tout, là, je suis en train de me caresser la chatte.
11: Ah. Tu es une bonne chienne, tu.
10: Ah ouais, vas-y, Patrick.
11: Ah, tu es une bonne chienne, dis-le que tu es une chienne.
10: Ah ouais, je suis une bonne chienne, je suis ta chienne, Patrick.
11: Allez, branle-toi.
10: Je voudrais savoir la taille de ta pine.
11: Ah, bon, 20 cm bien large.
10: Ah ouais, j'ai envie de te téter la pine.
11: Allez, vas-y, tète-moi la pine, salope. Vas-y, branle-toi à quatre pattes, tète-moi la pine maintenant. Vas-y. Ah, tu es une bonne. Allez, vas-y, nettoie-moi la pine avec ta langue de chienne, là. Vas-y.
10: Ah,
11: tu es une bonne chienne.
10: Oui.
11: Vas-y, bouffe mes grosses couilles. Vas-y.
10: Oh, c'est ça, Ah, ouais, je les gobe.
11: Vas-y, gobe-les, branle-moi la pine et tu me gobes les couilles en matin, chienne. Vas-y. J'aime ça faire la salope au téléphone.
10: Ouais, j'ai envie de te mettre un doigt dans le cul aussi.
11: Vas-y, mets-moi une doigt dans le cul, branle-moi la queue en matin, salope.
10: Ah, je vais branler la queue et le cul en même temps.
11: Vas-y, salope.
10: Ah, j'ai envie que tu me prennes là maintenant, Patrick.
11: Voilà, tu veux que je te prenne quoi, le cul, la chatte? Tu veux que je te prenne hein?
10: Ah, c'est toi qui te fais plaisir, Patrick. Vas-y, dis-moi ce que tu veux.
11: Mais toi, quatre pattes, je te baise le cul, là, salope.
10: Oh.
11: Et je te baise le cul à quatre pattes, là, sur le bord de ton lit, là, comme une pute, là.
10: Ah, ouais. Ah, t'es romantique, pute, j'adore ça. Oui, je suis ta pute.
11: Ah, t'es ma pute.
10: Prends-toi fort. Oui, je suis ta pute.
11: Ah, oh, pute. Oui. Allez, pète. Allez. Pute. Dis-le, je suis une grosse salope au téléphone. Dis-le que
10: c'est une salope au téléphone. Je suis une grosse salope au téléphone, Patrick. Je suis ta pute.
11: Vas-y, répète.
10: Je suis ta pute.
11: Vas-y, branle-toi.
10: Oh, oh oui. Mais Patrick, vas-y, j'ai envie que tu te branles franche avec tes jacules. Vas-y. Remplis-moi de ton liquide d'amour. Vas-y, remplis-moi.
11: Ouais. Ouais. Branle-toi, branle-toi plus vite, salope. Branle-toi plus vite. Branle-toi plus vite. Branle-toi plus vite. Vas-y. Vas-y. Fais écouter ta chatte. Fais écouter ta chatte. Fais écouter ta chatte. Vas-y, tu es une bonne chienne, toi. Vas-y, tu es une bonne chienne.
10: Oh oui, vas-y. Allez, vas-y. Hein? Allez, Patrick. Oui, je suis ta chienne. Je suis ta chienne, j'ai une belle chatte. Je suis tous les animaux de la ferme. Oh, ouf.
11: Allez, vas-y,
10: Oh, Patrick, c'est bon, Patrick.
11: Oui.
10: Patrick.
11: Oui.
10: Oh, vas-y. Allez, salut, toi, Patrick.
11: Ouais, ça y est. Ça y est.
10: Ça vient.
11: Ouais, ça y est, j'ai joué, là.
10: Ah, c'est bon, t'as joué où?
11: Ouais,
10: ouais. Oh, ta main?
11: Sur moi.
10: Ah, sur ton ventre?
11: Exactement.
10: C'est toi qui as le sexe tout épilé?
11: Exactement, ouais.
10: Ah, c'est beau, c'est beau, c'est beau. C'est toi qui es complètement chauve?
11: Exact.
10: Ah. La prochaine fois, je frotterai ma vulve contre ton crâne chauve. Écoute, Patrick, je vais te laisser te nettoyer, c'était très bon. Je te rappelle bientôt, moi, ma poule.
11: Bonne soirée.
10: Bonne soirée, ciao, bon week-end.
2: Bon week-end. Il était sensuel.
1: Quelle voix,
2: très exaltée, Pamela, j'imagine.
10: Ah, bah, énormément, je l'en peux plus.
2: Moi non plus, c'est pareil.
10: C'est dommage même que ça s'arrête maintenant.
2: C'est vrai, on aura bien continué. Bon, on vous souhaite un bon week-end, restez bien sur Skyrock tout au long de ce week-end. Des places de concert pour aller voir Alonso au Vélodrome, des places de concert pour PLK dans toute la France et même au Stade de France. Et puis lundi, le rendez-vous du morning, c'est dès 6h. On va se réveiller avec vous dès 6h du matin. Après ce beau week-end du 8 mai, et puis la radio libre, à ne pas louper dès 21h. Dimanche soir, il y a la spéciale, 21h minuit, comme chaque dimanche, la radio libre, le dimanche aussi. Et puis demain matin, le morning best dès 6h. Passez un bon week-end, profitez bien.
3: Bon week-end.
2: Prenez soin de vous et gros bisous.
0: Bisous.
3: Ciao.
2: Allez, salut. Allez, c'est l'heure de gagner 1 500 € sur Skyrock, ça sonne.
12: Allô.
2: Et ça répond, allô.
12: Va te faire foutre.
2: Bonjour madame, comment allez-vous?
12: C'est très désagréable, je sais pas qui vous êtes, mais vous avez...
2: Mais tu sais Marina, que je t'appelle pour un truc très important, Marina.
12: Bah ça m'étonnerait.
2: Mais je t'assure que si, Marina. Ça va ce matin, à part ça? La pêche?
12: Bon, ras-le-bol.
2: Bon, quelle est ta radio préférée, Marina? Je pose la question, ça va passer...
12: Mais à mon âge, on n'écoute plus la radio.
2: Ah, t'es sourde.

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1: Et c'est parti, coup d'envoi de la nocturne 100% rap français juste après la radio libre de Difool. Dans un instant, la joyeuse tristesse va occuper les studios de la nocturne 100% rap français. Mais juste avant, messieurs, je vous sens déjà très en forme.
2: Grave.
1: Ah, ouais, ça va, bon. Très en forme.
2: Très content d'être là.
1: Et bah ouais, on va attaquer ça dans un instant avec vous. Juste avant, parce qu'on a eu un petit problème technique dans la nocturne la semaine dernière. Il me manquait un son, et un son qu'on va diffuser maintenant. C'est un garçon qui s'appelle Tino. Le titre Accord 3, et puis juste après je vous retrouve.
2: Ok.
1: Ça vous va?
2: Big up.
1: C'est parti, ouais. Grosse dédicace Tino maintenant dans la nocturne 100% rap français.
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0: Et la nocturne, on va passer deux heures avec de la joyeuse tristesse au micro. Yes. Comment ça va, messieurs?
2: Ça va, frérot, tout va bien.
0: En pleine forme, Leslie Ja, mon Leslie, comment ça va?
2: Ça va, mon frère, trop
0: en pleine forme ou quoi? Moi, très heureux à chaque fois de t'avoir.
2: C'est un cinquième fois, frère.
0: Cinquième fois, c'était quand la dernière fois? C'était 2023?
2: Alors, on a fait 2014, 2016, 2019, 2023.
0: Ah ouais, ok, d'accord.
2: Voilà.
0: Bon, et 2026, le compte est bon.
2: Et grave.
0: Mais après...
2: jamais 405, voilà, comme la voiture.
0: Et après, jamais 506, non?
2: En moyenne, c'est ça.
0: En moyenne, c'est ça. Hein.
2: Je suis toujours là tous les 3 ans, à peu près.
0: Bon, alors, qui nous parle de ce concept? C'est pas un de tes albums, les Suisses.
2: Non.
0: C'est un album, mais sans être totalement à toi.
2: Alors, en fait, c'est un album de groupe.
0: Album de groupe.
2: Voilà, c'est ça. Donc, autour de ce groupe, il y a Ménoir, il y a Ogia.
0: Ogia.
2: Il y a Bertrax.
0: Bertrax.
2: Il y a Vigo Descarpates.
0: Vigo Kellin.
2: Et DJ Osiris Quest, qui n'est pas là ce soir et qui est remplacé par Senior Caro.
0: Mais non moins talentueux.
2: Exactement, c'est la famille Skirt. Skirt, sont à la place.
0: Skirt, c'est le média aussi qui filme.
2: Exactement.
0: Hein, voilà, ça. Avec aussi. J'ai vu une version papier de Skirt, ça existe aussi.
2: Là, il a fait un spécial Nord qui est magnifique, qui recense vraiment tout ce qui se passe. Et t'as même tous les anciens, parce que lui, nous, on se connaît depuis 36 ans. On était les deux premiers groupes dans la région.
0: Mais bon, en même temps, vous aviez un an et demi, deux ans, donc. C'est commencé tôt, hein.
2: Exactement.
0: Hein, c'est comme le vélo, pareil. Et puis ça se perd pas. Non, mais c'est vrai que ce soir, ça va être une très belle nocturne parce que c'est ce jour férié, le long week-end qui se prolonge. Donc il y a plein de gens qui vont nous écouter, qui sortent peut-être en ce moment.
2: C'est vrai.
0: Donc qui nous parle de Joyeuse Tristesse? Alors qui nous dit un mot, le pitch du projet?
2: Ben, le pitch du projet, en fait, c'est en gros, on était autour de l'album Ogia et Leslie Ja en 2023. On a monté un band et on s'est vraiment plu à jouer ensemble sur scène. Et du coup, est venue instinctivement l'idée de faire un album autour de Joyeuse Tristesse, en fait. Voilà. Et avec Ménoir, on travaille aussi. On était dans le premier groupe et Vigo.
3: Production incorruptible, ouais.
2: Voilà. Il y a 30 ans, pareil.
0: 36, non, mais il faut expliquer, 30, vous êtes des vrais militants du hip-hop, des vrais indépendants du hip-hop. Hein.
2: Exactement.
0: Vous avez mis aussi, vous avez fait rayonner le nord de la France comme jamais. Hein. Vous venez tous de. Bah, toi, c'est Grande Sainte. Toute l'équipe de Grande Sainte, quoi.
2: Voilà, CGS.
3: Comme dit les Sidja, on est Grande Sainte avant d'être français.
0: Voilà. Mais c'est vrai, il y a aussi il y a cet attachement en tout cas.
2: Ah ouais,
0: et puis c'est une belle terre du hip-hop aussi, moi je le vois.
2: Tu le vois maintenant.
0: Je le vois, je viens souvent pour le hip-hop talent, je reviendrai à Roubaix d'ailleurs pour le hip-hop talent là au mois de juin.
2: Et pour venir à Grande-Synthe, hein. On va remettre des choses en place. Hein.
0: Ça se négocie.
2: Ah ouais, t'inquiète.
0: Pour l'instant, ce sera encore Roubaix, mais sympa aussi, à chaque fois on découvre. Et ben, si d'ailleurs, si vous êtes sur Grande-Synthe, vous pouvez venir aussi, c'est samedi après-midi, c'est au mois de juin.
2: On sera là.
0: Je vous confirmerai la date dans les jours qui viennent. Mais voilà, on voit plein de nouveaux talents aussi bien, un peu comme vous d'ailleurs aussi. Bien dans le rap que dans le graphe que dans la danse, c'est vraiment la culture hip-hop qui est mise à l'honneur.
2: Un bon tremplin, ça. Et puis Bertox, t'as du Bertox,
0: bien sûr.
2: Qui vient de là aussi,
0: incroyable,
2: que t'as reçu,
0: très forte,
2: incroyable. Elle va faire le festival Main Square.
0: Super, largement mérité,
2: exactement.
0: Bon, donc le projet, il est sorti, ça y est, hein, il est dispo
2: aujourd'hui. Ça y est, jour J,
0: depuis minuit.
2: Vous invitez jour J, c'est génial.
0: Donc parfait, donc on peut streamer.
2: Exactement.
0: Un projet qui s'appelle
2: VVG.
0: VVG.
2: Vincent Van Gogh.
0: Vincent Van Gogh. Artiste, voilà. Avant tout.
2: Moi, je suis fan absolu de cet artiste. J'habitais à côté, tu sais, quand j'ai grandi près de Cergy. Et lui, c'était Auvers-sur-Oise, là où il est mort.
0: C'est vrai.
2: Donc j'ai eu un gros truc sur ça. Et puis je lis beaucoup ce qu'il fait.
0: Et comment t'as réussi à convaincre les autres? De dire, attends, on va appeler le projet VVG.
2: Ça semblait juste parce qu'en fait, j'étais en pleine lecture du livre de son frère et toutes les lettres qu'il donnait à son frère. Et il finit le projet par la tristesse durera toujours, mais que veux-tu? Et tout était en lien avec ce qu'on
3: écrivait. C'était cohérent. Hein,
2: c'était cohérent avec ce qu'on écrivait, en fait.
3: Et il nous l'a bien vendu.
2: Ouais, voilà.
0: Magnifique. Messieurs, on va en parler évidemment de ce projet. Tout à l'heure aussi, je dis ça aussi parce que évidemment, on fera une session classique.
2: Yes.
0: Chaque fois, on se régale avec une session classique. Hein. C'est vous, ce sera vos classiques. Hein.
2: Yes.
0: Classique de rap français, évidemment.
2: Exactement. Alors, que français.
0: Que français. Et là, on va écouter déjà quoi? Deux morceaux du projet?
2: Exactement.
0: On est parti?
2: Un morceau qui s'appelle Octobre Prose et un morceau qui s'appelle Mais que veux-tu, justement, par rapport à Van Gogh.
0: Allons-y.

0: joyeuse tristesse.
1: Yes.
0: Messieurs.
2: Oui.
0: Alors attends, il est disponible uniquement en streaming parce que moi tu m'as filé un super truc, hein, un alors, super mini CD.
1: C'est exactement ça.
0: Je l'ai pas vu depuis des années.
1: C'est les,
0: mais en porte-clés.
1: Ouais, NFC en fait, c'est le nouveau système.
0: Ouais.
1: On a fait nous-mêmes, on a tout pris la matière première en Chine et on a tout fabriqué. Ma femme a découpé.
3: Artisanal.
1: manière artisanale.
0: Magnifique. Ouais. Et non, mais c'est ce que je disais, vous êtes vraiment les indépendants du hip-hop, quoi.
1: Jusqu'au bout. Artisanat jusqu'au bout, jusque-là.
0: Artisanat jusqu'au bout. Non, mais jusqu'au bout. Et ça me fait plaisir à chaque fois de te recevoir parce que je sais aussi toute la foi, tout le bonheur que tu mets dedans, en tout cas la passion qui t'a jamais lâché, et aussi pour les autres membres du groupe bien évidemment, mais voilà, je sais que vous êtes une vraie bande de passionnés, quoi.
1: Exactement, on a le même sourire et la même envie qu'il y a
0: depuis toujours,
1: ouais.
0: Et puis trouver des idées, donc alors le petit objet que j'ai eu en effet, donc ça on peut le trouver aussi, il est disponible ou alors, c'est sur un site quelque part, on peut,
1: ça sera, il y a tellement de demandes qu'on va faire un tirage au sort parce que c'est vraiment limité, donc on fera la semaine prochaine un tirage au sort pour ceux qui souhaitent, et peut-être qu'on va refaire une édition,
3: on en parle.
1: Ouais.
0: Mais alors, où est-ce qu'on peut s'inscrire si jamais on veut tirer au sort?
1: Sur nos réseaux sociaux, en fait, donc sur Instagram ou sur TikTok, sur Facebook, un peu partout. Les gens qui souhaitent la voir, qui se positionnent, et puis on fera un tirage au sort. Et il n'y en aura pas des masses, mais voilà.
0: Et donc, pour vous suivre?
1: Nous suivre, Instagram, principalement pour moi, Leslie Dja.
0: Leslie.
1: L-E-S-L-Y-J-A. O-J-A aussi, à le sien.
2: C'est ça, O-J-A. O-J-A, musique.
0: O-J-A, musique.
1: Et Ménoir.
3: Moi, Ménoir. M-E-N-O-U-A-R.
0: Voilà, tout simplement. Donc,
1: tout bêtement.
0: Voilà, sur ces différents réseaux, on s'inscrit pour partir avec cet objet qui forcément sera collector.
1: Exactement. Voilà.
0: On va faire une dédicace, évidemment, à tous ceux qui nous écoutent, que ce soit de Grande-Synthe ou un peu partout, dans toute la France aussi.
1: Là, tout le Nord, toute la France, tous les gens qui nous écoutent, tous les artistes aussi, qui sont passés chez toi et qui sont passés chez nous et qu'on a adore et qu'on big up, puisque t'as vu le Nord s'agrandit, des Bécard, des Ben PLG, des Conga, il y a énormément d'artistes chez nous aussi, des Liam, des Leroyski, des X7, on en parlera après, tout ça, et tous des amis.
0: On va évidemment en parler, mais vous avez quand même aussi toujours cette passion même d'écouter d'autres choses,
1: c'est super,
0: d'écouter du rap.
1: Oui. Toujours, c'est super important parce que eux c'est la fraîcheur et nous on est un peu la maturité. Donc tu vois,
0: attention parce que là tu vas dans un truc glissant, quoi.
1: Non, c'est la fraîcheur dans le sens où
0: vous êtes beau comme jamais. Regarde, tu vieillis pas, mon Leslie.
1: Un petit peu quand même. Regarde la première émission, j'ai quand même pris un sacré coup dans la gueule.
0: C'est rien, ça c'est la façon dont on regarde.
1: Exactement.
0: Yes. Bon, et ben ouais, donc vous écoutez toujours pareil, passionné.
1: Toujours. Tous les vendredis on écoute les sorties. Chaque fois qu'il y a des choses qui sortent, on est à l'affût. Il y a autant de bons rap aujourd'hui. Moi, je suis donc autant fasciné qu'à l'époque. Quoi. Voilà. Mm-hmm.
0: Alors, la sortie, par contre, de ce week-end, c'est Joyeuse Tristesse.
1: C'est ça. Mm-hmm.
0: Là, il faut streamer.
1: Là, il faut streamer.
0: Et puis, attention, vous, je sais que ça rigole, passez pas un ou deux, trois, quatre morceaux. À chaque fois, on y va. Hein.
1: Ah, là, là, c'est un 18 titres.
0: C'est vrai.
1: C'est énorme pour le rap aujourd'hui.
3: Pour les Leslie Dja, c'est un petit album.
0: Voilà. Oui, en même temps, c'est vrai. Ouais. C'est vrai que pour toi, c'est très petit.
3: Un maxi,
0: c'est une première partie.
1: Ouais, c'est ça. Pour moi, c'est un deux titres.
0: C'est des deux titres. VVG, ça s'appelle Joyeuse Tristesse. Allez, on va réécouter deux morceaux maintenant. On balance quoi?
1: Un morceau avec Jimmy Sissoko, qu'on big up très très fort.
0: Dédicace, Jimmy.
3: Et qu'on remercie.
1: Ouais.

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0: joyeuse tristesse. VVG. C'est le nom du projet.
1: Ouais.
0: Avec plein d'influences dessus. C'est ça qui est fort aussi dans ce projet.
1: Exactement. Une grosse ouverture à nos racines, à ce qu'on est. Mmh. Et musical. Il y a des musiciens maintenant dans la formation. Bertrax qui est là, qui est guitariste, bassiste. On a un batteur, forcément, que tu connais déjà depuis longtemps.
0: Un sacré batteur.
2: Vico de Carpath.
1: Ouais, il y a plein d'influences. Il y a exactement tout ce qu'on aime, en fait. Tu sais, moi aussi, je suis fan comme toi de chansons françaises, de Balavoine, toutes ces choses-là. Donc, il ressort plein de choses dans cet album. Il y a du rap, certes, mais
0: il y a du rail.
1: Il y a du rail,
0: bien sûr.
1: Il y a une grosse ouverture. Il y a du R&B, il y a du Jimmy, tu vois.
2: On aurait pu l'appeler du métal à l'oriental.
0: C'est vrai qu'il se balade, c'est le projet. On se balade dans plein de styles musicaux.
2: C'est ce qu'on voulait.
0: Mais qui sont vraiment bien assemblés. Enfin, qu'il donne un beau tout, quoi.
1: Alors, je précise juste qu'il est un peu difficile à trouver. Là, on a un nouveau distributeur, donc c'est un peu compliqué. Faut bien taper Joyeuse Tristesse, ou si vous tapez Leslie Dia pour le trouver, il est pas dans ma fille, il faut aller tout en bas.
0: Alors,
1: donc,
0: attends.
1: On a une petite galère d'install. Donc,
0: ça, j'adore. Ça aussi, c'est le boulot d'indépendant, quoi. C'est-à-dire que, tu vois,
1: on est obligé de
0: tout faire, de bien expliquer. Donc, alors, attends, bien expliquer si on veut se procurer Joyeuse Tristesse, qu'est-ce qu'on fait?
1: Alors, avant que j'envoie un mail lundi et qu'ils essayent de me changer le truc.
0: En plus, c'est férié, là. Oui, bon courage.
1: Ouais, carrément. Donc, ça sera juste Joyeuse Tristesse VVG. Et si vous trouvez pas le projet, vous allez sur Leslie Dia. Mais faut pas aller dans mon fil, faut aller en bas dans mes albums.
2: En bas de la page.
1: En bas de la page. Donc, c'est un peu compliqué.
0: Après, mais normalement, sur toutes les plateformes, on trouve quand même.
1: Il est partout.
0: Tu tapes Joyeuse Tristesse VVG.
1: Bah, tu sais.
2: Et on l'a.
1: Moi, j'ai un peu galéré sur une plateforme en D. Mmh. Mais apparemment, sur les autres, non.
0: Bah, là, moi, j'ai la pomme, ça va.
1: Ouais, t'as la pomme.
0: La pomme va bien. Les Suédois, je sais pas ce qui se passe.
1: Ouais.
0: Suédois, mais normalement, ça devrait bien se passer.
2: Ça a été, moi, j'y suis.
0: Et le D,
1: Et le D, ouais, j'ai un peu galéré à le trouver. Mmh. Ma femme aussi, elle a pas trouvé.
0: C'est ce qu'il faut, le D, là.
1: Ouais, ouais.
0: Bien ça.
1: Pourtant, voilà, on aime bien faire France. Travailler.
0: C'est pas grave, vous êtes sur les plateformes de Jay-Z, sur Tidal, tout ça, on vous trouve partout.
1: Partout. On est partout.
0: Dans le monde entier. Dans le monde entier. Joyeuse Tristesse.
1: VVG.
0: En effet. Non, mais c'est un beau projet. Allez streamer, vous allez voir, il y a plein de choses. Il y a plein de choses différentes. Il y a du texte, et puis il y a de la musicalité.
1: On essaie.
0: Il y a évidemment aussi, mais ça on va parler dans un instant, mais il y a des scènes qui vont se faire, il y a des choses qui se préparent.
1: Ouais, on a.
0: Parce que vous êtes un groupe de scène aussi, Joyeuse Tristesse.
1: Exactement. C'est né de là déjà, ce projet d'album, il est né de la scène. On est vraiment amoureux de la scène et on a des choses qui se préparent là avec l'équipe qui est présente là dans le coin. Scolti, je sais pas où il est, mais il y a des choses qui vont se préparer. Et ça vient de Ménoir en fait. C'est Ménoir qui avait l'initiation, voulait nous remettre en scène.
3: Elle est là.
2: Mmh. Ouais, enfin, ça, c'est Leslie Dia qui le dit. Moi, j'ai juste dit, comme on se fait plaisir comme ça, continuons, bon sang, quoi.
0: Bah, écoutez, t'as eu raison.
2: Bah, voilà.
0: J'aurais même pu dire merde, quoi. J'aurais pu dire pas bon sang, mais merde, quoi.
2: Je pense même l'avoir dit.
0: Ah bah. Ok. Mais t'as raison, de temps en temps, pour remercier l'équipage.
2: Non, c'est ça. Ouais. Non, c'était tellement agréable, les concerts qu'on a pu faire ces derniers temps. Il fallait pas que ça s'arrête là.
1: On a un public chez nous, tu sais, qui nous suit d'album en album. Donc
0: ça, fidèle. Qui nous écoute d'ailleurs et qu'on salue.
1: Qu'on salue très fort. Merci à vous pour tout l'amour que vous nous donnez depuis ce matin. C'est énorme. Et voilà, donc sur scène, c'est des gens de tous les âges et ils connaissent nos morceaux de. Tu vois, donc c'est rigolo de maintenant d'arriver sur scène avec des gens qui chantent tes chansons. Alors qu'avant, il fallait défendre toujours son truc, son beefsteak. Et aujourd'hui, là, on est un peu de l'autre côté, à notre petite échelle, attention. Étoile locale que je t'avais fait. Tu vois,
0: évidemment.
1: On est juste des étoiles locales, pas plus. Mais c'est très bien. On est très bien dans ce rôle-là.
0: Mais t'inquiète pas, elles vont briller encore plus loin, les étoiles.
2: C'est l'album qui ressemble finalement le plus à ce qu'on défend depuis à peu près 30 ans.
1: Hein. Ouais.
2: Donc la pluralité,
1: c'est
2: aussi ce qui nous a motivés. Hein.
0: Joyeuse Tristesse, VVG. Allez streamer, allez chercher, même si vous allez au fond de page. Vous avez...
2: Voilà.
0: On est reparti avec quoi?
1: Alors là, tu sais, à chaque fois, je mets des petits jeunes en...
0: Ah oui, j'aime bien.
1: Tu vois, c'est
0: important.
1: C'est super important pour moi.
0: La transmission, la relève.
1: Exactement. Là, c'était pas mon projet Leslie, c'était un projet de groupe, donc on priorité au groupe pour cette fois-ci. Mais je tenais vraiment à mettre en avant un artiste qui est présent sur notre album, et c'est pour ça aussi que je le mets en avant, parce qu'il est présent avec nous. Et c'est quelqu'un qu'on admire, qu'on adore. Il est avec nous, il est 100% avec nous, et toute son équipe, la Wolf Pirates, ils sont aussi avec nous. Voilà, ils sont tous avec nous. Donc je voulais juste présenter deux morceaux à eux, un morceau morceau qui est déjà sur les plateformes qui s'appelle Maudit. Pour les plateformes, c'est différent. Il commence en solo. Donc, pour retrouver le son sur les plateformes, c'est bien X7, avec le X et le 7.
0: X7.
1: Maudit. Voilà. Et pour le suivre sur Instagram, c'est le X, le 7 Alpha, qui est aussi le compte officiel du groupe. Et là, on vient présenter un morceau qui s'appelle Maudit et un deuxième morceau qui s'appelle Plus Rien Qui. Et donc, c'était important pour nous les mettre en avant parce que c'est des jeunes qu'on adore vraiment.
0: Ah, carrément. Et bon, on regarde ça maintenant.
1: Yes.
0: La Nocturne, 100% rap français.

0: Gambi, Dazda, Roby. Ils sont là. X7.
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2: Une petite précision, frère, s'il te plaît. Il y a leur album, justement, à nos gars là, juste avant, qui sort le 19 juin prochain, de la Wolf Piracy. C'est
1: un peu plus d'un mois.
2: Voilà, c'est ça.
0: C'est une tuerie.
2: Et donc, on sera là.
1: 19 juin. Vous, par contre, c'est dispo, les gars.
0: Nous, c'est dispo, vous pouvez y aller.
1: Attendre le 19 juin.
0: Ce soir, vous êtes en soirée, vous êtes bien, mettez, vous pouvez le mettre.
1: Il y en a qui sont en voiture en train de nous écouter, une grosse dédicace. Soyez prudents, évidemment, sur la route, comme ça. Comme d'hab, hein. On y va tranquille. Hein.
0: Sûr.
1: On rentre tranquille, surtout. Voilà, bien. Vous aussi dans le groupe, il y a un Sam dans le groupe.
0: En ce moment, c'est moi le Sam. Je te jure, Fred, je te jure, carrément. Toutes les sorties qu'on fait, je fais que le Sam. En ce moment, je suis dépité.
1: Pas de chance, parce que je te connais quand même bien.
0: Un petit peu, tu vois. Faut que je revienne faire des nocturnes avec toi derrière de l'autre côté, là.
1: Mais nous, en plus, on rentre à patte après, donc comme ça, on est tranquille. Quand on arrive à rentrer.
0: Mais quand je viens ici, j'ai un petit appart là, enfin, un petit hôtel dans la rue de.
1: Ah, bah, c'est le plus pratique. Il n'y a rien d'autre à faire, le plus pratique.
0: Je crois.
1: Sinon, il y a un beau canapé dans le bureau en face.
0: Il y a toujours ton taxi là qui vient aussi.
1: Armando, grosse dédicace Armando. C'est vraiment un moment qu'on l'a pas vu traîner lui.
0: Mais
1: on a d'autres plans, t'inquiète pas.
3: Le fameux Armando.
1: Joyeuse Tristesse, VVG, c'est le nom du projet qui est disponible. La nocturne 100% rap français. Parlez-nous aussi un petit peu de ce qui va se passer autour de ce projet. Les gars, quelles sont les ambitions avec ce projet aussi? Parce que j'ai l'impression, c'est ce que tu me disais tout à l'heure, t'as réactivé un peu le groupe, enfin, t'as mis un petit coup de pression rapide.
0: Ouais, il l'a fait, mais
1: là vous êtes reparti pour quoi, pour 30 piges là?
3: Ben on l'espère.
0: Au moins. On est reparti
3: pour
0: là.
3: Commencer en tout cas. On verra après
0: bien, mais
3: oui, ben on l'espère bien sûr.
1: Non, mais le but c'est refaire aussi des solos entre temps, de faire des choses entre temps.
0: Bah pas vrai, pour l'instant on est bien comme ça.
1: On est bien comme ça.
0: Ça fonctionne bien, je pense que.
3: Bah disons que chacun a vraiment pris place dans la création de l'album. On s'y retrouve tous, donc on est tous, on participe à la créa. Donc il y a personne qui se sent vraiment, pour l'instant, dans le besoin de faire quelque chose en solo.
1: En solo.
3: On est bien ensemble.
0: Ça arrivera ou pas, peut-être plus avec l'âge, j'en sais rien. Mais ce besoin de revenir en groupe, on l'a fait tous en solo, on l'a fait de notre côté, on a l'expérience là-dedans, tu sais. Donc le retour au groupe, ça se fait pas souvent. C'est souvent le groupe, après ça split, les solos, mais ça se refait pas à remonter un groupe souvent. Donc on verra.
1: Joyeuse Tristesse, VVG, Vincent Van Gogh.
0: C'est ça.
1: On part sur
0: on
1: quoi
0: repart. On part avec un morceau justement avec notre invité qui était là, c'est X7, et ça s'appelle Lufthansa, c'est sur notre album. Et c'est un gros morceau et c'est dispo. Joyeuse Tristesse, allez streamer ça fort. Ça s'appelle Lufthansa.

0: joyeuse tristesse.
1: Bravo.
0: Bravo, VG.
2: Un gros big up à Seigneur Caro qui est le maître des cérémonies ce soir.
0: C'est lui qui a pris le contrôle. Lui-même. Dans la nocturne 100% avancée, avec qui vous avez bossé d'ailleurs les sons, vous avez tout fait à la maison ensemble ou...
2: Alors,
0: il y a des intervenants extérieurs.
2: Pas beaucoup. Comme d'habitude, Dafire, qu'on big up fort, Dafire, obligé. Asep, un artiste de chez nous avec qui on n'avait pas encore travaillé, qui est très talentueux. Et puis après, moi j'ai fait 7 prods sur le projet.
0: Ouais, pas mal.
2: Et Ménoir, on a fait 2-3. Après tout le reste, je suis revenu à la machine, je suis revenu à la prod en fait. J'avais l'envie de revenir là-dedans. Et puis on a tout fait, on a rec, mixé, masterisé, on a cette fois-ci tout est fait.
1: Fait maison.
0: 100% maison.
2: 100%
0: artisanal, comme on aime. Ouais.
2: Exactement. Hein, tu vois, de la
0: ça,
2: prod.
0: C'est du bon boulot ça.
1: Avec des bons produits du terroir.
0: Ouais. Le Grand Sainte.
1: Bien sûr.
0: C'est ça. Enregistré à Grande Sainte.
2: Oui, et puis dans d'autres studios aussi, on a d'autres studios avec. On travaille, on a des trucs chez nous, on a des home studios.
0: Ouais, c'est ça, la maison.
2: On a la maison, on a plein de choses en fait, on a plein d'endroits. On a tous des studios chez nous, et puis voilà. On va chez l'un, chez l'autre, et puis voilà, on partage comme ça. Ouais.
0: Joyeuse Tristesse, VVG, c'est le nom du projet qui est dispo. N'hésitez pas à aller streamer. Dans quelques minutes, on va attaquer la session classique aussi avec vous. Ouais. Chacun filera ses classiques. Évidemment, j'ai vu déjà toi, Leslie, t'es venu avec le Arsenal Records là, en t-shirt.
2: Ah, merci, je savais. Hein, putain, enfin.
0: J'ai vu le label.
2: Eh, ça fait 3 semaines que je le porte. Mais je vois personne qui reconnaît, je suis malade. Merci mon Fred. Voilà.
0: Le label culte du rap français, quand même.
2: Carrément. Forcément, ça c'est classique.
0: Donc ce sera tout à l'heure, mais là, on part sur quoi?
2: Alors là, on va partir sur un morceau qui est important. C'est quelque chose que, à mon sens, on n'a pas encore parlé dans le rap français. En tout cas, j'ai pas dit, peut-être, hein, sûrement, mais à mon échelle, je sais pas. Ça nous semblait important de parler par rapport à un ami qui est décédé aux attentats du 13 novembre et qui était Lillois, Ludo. Et c'était important pour nous de faire ce message de paix et d'amour. Et il y a une place qui porte son nom à Lille, en face du Flow. Et voilà, on préfère laisser parler le morceau. Voilà, c'était important. Et on finit après sur un autre qui s'appelle Industrie Plan, enfin voilà. Et puis après on passe au classique, hein, si tu veux bien.
0: Oui, bah quand vous voulez les gars. Donc écoutons ce morceau qui est dispo, hein, sur le projet.
2: Exactement.
0: Joyeuse Tristesse.
2: Ça s'appelle Dans mes pour toi.
3: Ce matin, Martine Aubry a inauguré un parvis qui porte le nom de Ludovic Gumbas, l'une des victimes lors des attentats de Paris. Ce parvis se situe dans le quartier de Lille-Five, face au Flow, le centre euro-régional des cultures urbaines.
4: Ludovic, c'était un garçon de Lille, un garçon joyeux qui travaillait à Paris, qui aimait la musique et qui a créé un des premiers groupes de hip-hop ici avec certains de ses...

0: nocturne de Planète Rap. Avec Joyeuse Tristesse. Très beau morceau en effet sur les attentats du 13 novembre. Comment s'appelait votre ami ?
1: Ludo.
0: Ludo, voilà. Parce que je trouve que c'est important de mettre en avant aussi les prénoms des différentes victimes et qu'on oublie rapidement.
1: C'était un rappeur, un super rappeur de Lille. Ouais.
0: Ludo,
1: qui travaillait notamment avec Axiom que tu as reçu ici.
0: Exactement.
1: Mon big up for Hicham. C'est le groupe à Scalty. Voilà, c'était ça.
0: Et non, tu me disais, il n'y a pas eu beaucoup de thèmes, mais il y en a eu un. Enfin, il y en a un qui me revient en tête. Il y a eu un morceau de Dossé qui s'appelait Jamel. Je sais pas si ça te dit quelque chose.
1: Ah ouais, c'est vrai.
0: Très grand titre aussi. Autour de ces attentats. Mais tu as raison, c'est un sujet important et surtout rappeler des prénoms comme ça, que ce soit ceux de Ludo, de Jamel et d'autres, évidemment.
1: Exactement.
0: On n'oubliera jamais. La nocturne de Planète Rap, Joyeuse Tristesse, VVG, Vincent Van Gogh, c'est le nom de ce projet. Allez streamer, ça y est, c'est disponible. Hein, on y va en stream. Qu'est-ce qu'on fait ? On continue sur des morceaux ? Tu veux passer classique comme vous voulez, les gars ?
1: Voilà, on peut passer, on va passer en mode classique, là. Je pense que maintenant, les gens, ils vont aller écouter.
0: Ils vont aller écouter le
1: et
0: projet.
1: À cette heure-là, là, je pense qu'on a envie d'écouter des classiques dans la voiture.
0: Alors, mettons du classique. Voilà. Mettons du classique.
1: Il y a plein de rêves.
0: Qui commence et qui a la sélection de qui, là ? Tout le monde est dans le coup ?
1: En fait, on a donné une popote à Caro, Seigneur Caro, et lui, il mélange tout ça.
0: Bon, bah,
1: on laisse faire, c'est lui le patron, là.
0: C'est toi qui es au contrôle, hein ?
2: C'est ça même.
0: Tu sais que tu peux parler aussi, hein ?
2: Oui, bien sûr.
0: Voilà.
2: Bien sûr.
0: On n'a pas filé tes réseaux aussi, où est-ce qu'on peut te suivre ?
2: Instagram, Seigneur Caro, SeignorKaro.
0: Parfait, allez suivre. Et on part sur quoi alors ? On part sur quel genre d'ambiance ?
2: Zoxy, Bustaflex, Léo, MC Solar, Expression Direct.
1: On met des nouveaux aussi, il y a des
2: nouveaux aussi.
1: Il y a des nouveaux. Des choses qu'on aime bien.
0: C'est vous qui prenez le contrôle, vous démerdez.
1: Ouais.
0: La nocturne vous appartient, les gars.
1: Big up à Bustaflex, mon grand pote.
0: Classique. Seigneur Caro.

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1: C'est la nocturne. C'est la nocturne de Planète Rap. Seigneur Caro, tu nous régales.
2: Ah ouais, ça t'en fait plaisir.
1: Ah ouais, une grosse session classique avec Souffrance là aussi, pareil. Ouais.
2: Exactement.
1: Magnifique,
2: exactement.
1: magnifique.
2: On a fait un petit tour là.
1: Ouais, on a fait un bon petit tour, on est remonté dans le temps, on est revenu là. Yes. Voilà, ça c'est les morceaux classiques. Des morceaux classiques favoris pour vous, messieurs.
3: Exactement, on a fait un Messie Pote et c'est un peu tout ce qu'on aime, quoi.
1: Un mot sur Souffrance aussi, pareil, qui concluait cette première session.
4: Ah, moi je suis super fan, j'ai été le voir aux 4 écluses dernièrement et je connaissais que vaguement et depuis je le suis beaucoup. Et là, ça m'a fait plaisir de pouvoir le passer.
1: Non mais vraiment, ouais, bel artiste aussi, Souffrance aussi, je comprends qu'il vous parle aussi.
4: Ça m'a fait plaisir de pouvoir le passer.
1: Non mais vraiment, ouais, bel artiste aussi, Souffrance aussi, je comprends qu'il vous parle aussi.
3: C'est dans le nom déjà.
1: Évidemment.

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3: Caro.
2: Seigneur Caro, très en forme, très très en forme.
4: Chaud,
2: Seigneur
4: Caro, il est chaud, Caro.
2: Un gars du Nord, gras dur, qu'on écoutait à l'instant.
4: Exactement.
2: Décennie.
4: C'était son DJ à un moment donné.
5: Ouais, j'étais son DJ pendant un bon moment.
2: Au
5: début de sa carrière, ouais.
2: Et ben, il vient de revenir avec un nouveau projet.
5: Exactement, décennie, ouais.
2: Et puis on a écouté quelques classiques aussi, merveilleux, là.
5: Ouais.
2: De ouf.
5: Du Fab, du Coma, du Mourad, et j'en passe.
2: Dinos, j'ai entendu Dinos. Dinos aussi, j'ai entendu parler. Ça fait partie de vos sélections, de ce que vous écoutez aussi.
4: Alex aussi.
2: Beaucoup. C'est à toi qu'il faut parler, évidemment, là-dessus.
4: Moi, j'ai d'autres références. Je suis plus Furax, tu sais.
2: Ah, Barbarossa, ouais.
4: Gizmo, forcément, Gizmo, je.
2: Gizmo.
4: Je
2: kiffe. Il y a un album qui arrive là-dessus, le 22 mai. Là,
4: on l'attend fort.
2: Gros album. Et très en forme, le morceau avec Soprano de
4: incroyable,
2: Gizmo.
4: Incroyable. Mais là, je trouve qu'il est comme jamais, quoi. Il est en feu. J'ai l'impression que cet album,
5: il va être.
2: Ah non, il est très, très fort. Je suis d'accord avec toi. Là, il est très fort, Gizmo. Qu'on salue aussi dans cette nocturne 100% rap français. Joyeuse Tristesse, c'est aussi le projet qui est disponible. On a pu écouter dans la première partie. Là, la deuxième partie, c'est. Des classiques mélangés aussi en effet avec des nouveautés.
5: Des nouveautés, bien sûr.
2: Senior.
5: Ben non, je pense qu'on va démarrer. Ben, tu parles de Gizmo, on va démarrer sur Gizmo.
4: Ah, merci.
5: Ben, oui,
4: avec Tchala.
5: C'est ça.
4: Ah, merci.
2: Magnifique ce morceau.
4: Ah ouais, je suis fêlé de ce morceau. Grave.
2: Le Giz.
4: Ouais.
2: Le renard. Et la tanière qui arrive le 22 mai.
4: Exactement. Et ce soir, Joyeuse Tristesse avec Ménoir, OGA, Bertrax, Vigo des Carpates, DJ Osiris Quest, Seigneur Caro, Skirt, Mike Bouba,
2: Leslie Ja.
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0: Ah, le docteur.
1: Señor Caro.
2: Señor Caro, il nous a régalé, là. Hein.
3: Ah, ah, il est chaud.
2: Ouais. Il, en même temps, il nous régale depuis le début, mais là...
3: Allez, il bouillon, là.
4: Ça fait plaisir. Ah,
2: ouais. Ce bon petit docteur, là, les liaisons dangereuses, là, magnifique.
3: Ça bouge pas, hein. En plus, mixé avec du fianso, t'as vu un peu le fianso avec...
4: Ah, c'est...
2: Ah non, mais écoute, c'est...
3: Improbable.
2: Je savais pas qu'on pouvait faire ça.
3: Moi non plus, je l'ai découvert à l'instant.
2: Mais c'était très réussi. Franchement, c'était très réussi.
0: Bravo, Caro.
2: On a eu du fianso, on a eu du gynéco, on a eu...
3: Vald,
2: le
3: Vald, ouais.
2: Eh oui, problème, bien sûr.
3: Gizmo.
2: Gizmo pour débuter de Chalabre.
0: FF.
2: FF. FF. Ah, là.
0: Je sais que t'es un grand fan comme moi.
2: Ouais, je sais.
3: Assassin. Gynéco.
4: On a dit Gynéco.
3: Big Red.
2: Je tape Babylone.
0: Ah,
3: classique. Hein? Idéalgie,
2: bien évidemment. Non, mais là, on se régale. On va pas s'arrêter tout de suite. On va pas tirer le store tout de suite.
3: Ah non. On peut cutuler encore 3 heures comme ça.
2: Au moins une bonne vingtaine de minutes. Au moins. On va rappeler aussi le projet Joyeuse Tristesse. Hein. Oui, c'est vous qui avez pris le contrôle de la Nocturne.
5: Ouais, un bel album dont on est fier. Ouais. Mm. Un album de musique urbaine du monde, on va dire.
2: Voilà, qui vous ressemble.
5: Exactement.
2: C'est
5: voilà,
2: ça.
5: Ouais.
2: C'est ça.
5: Musique urbaine du monde, en fait. Ouais. C'est le terme qu'on a vraiment, qu'on a trouvé, qui nous ressemble le plus. Quoi.
2: Voilà. VVG.
5: Vincent Van Gogh. Dispo, alors tapez Joyeuse Tristesse VVG ou Leslie Jay, vous allez tout en bas, comme je l'ai dit tout à l'heure.
2: Et vous allez trouver. Ouais, tapez Joyeuse Tristesse VVG avec Leslie Jay à coller et vous allez trouver forcément ce projet. Mm-hmm.
5: Voilà.
2: Mon cher Seigneur.
3: Yes, si.
2: On repart sur quoi?
3: On va repartir sur du Edialgy, Tandem, Dispo,
2: très
3: Afro Jazz, La Clica. Ouais.
2: Ah oui, on est sur une belle ambiance.
3: Ouais, voilà, Arsenal Records.
2: Bah, le label, en effet, La Clica. Voilà.
5: On est présente ce soir.
2: Ouais. C'est quand tu veux.
3: Let's go.
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0: C'est clair,
1: Ah, Señor Caro.
2: Non, mais t'es trop chaud.
3: Oui.
2: Hein? Il y avait du Freaky Flow.
3: Freaky Flow.
2: Tati Lanci, évidemment.
3: Il y avait du Furax, Scylla.
2: Avec Scylla, ouais, Furax, Barbarossa, ouais. Avec Scylla.
3: Superbe album.
2: That's My People. Que dire sur ce morceau?
3: Comme on disait avec Ménoir, ça bouge pas, quoi.
2: C'est intemporel. Incroyable, ce morceau.
3: Fou. Et c'est chez toi, la Courneuve.
2: Le 9-3, évidemment.
3: 9-3, bébé.
2: Superman TM, évidemment. Bon, il reste une dizaine de minutes. Est-ce qu'il te reste encore un peu de calibre?
3: J'ai de tout.
2: Est-ce que tu vas pouvoir relever le défi sur ces 10 prochaines minutes?
3: Comme jamais.
2: Avant de tirer le store de la nocturne.
3: Comme jamais des jamais.
2: On rappelle quand même important, joyeuse tristesse. Allez streamer ça fort.
3: Ils
2: ont pris le contrôle ce soir, ils sont là, l'équipe est là.
3: Un grand merci pour cette cinquième, Fred. Merci d'être toujours au rendez-vous.
2: On va se dire dans un instant tranquille. Attends là, tu vas me donner une larmichette à l'œil. Pas tout de suite. On va encore profiter de
3: qui
2: DJ.
3: Font. Mmh. Qui font.
2: De DJ Señor Caro.
3: Si, claro.
2: Muchas gracias.
1: Señor Caro.
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0: Señor Carroll.
1: Non, mais elle est trop chaud, il est trop chaud.
2: Il est en feu.
1: Ah, elle était trop chaud. Franchement, messieurs, on s'est régalé.
3: Merci Fred. Si vous voulez me retrouver tous les week-ends, je suis à The Room et au Network à Lille. Voilà.
1: Arrête. The Room.
3: The Room et donc, le Network.
1: Donc là, par exemple, là, on est dans la nuit de vendredi et samedi. Samedi soir, tu es où?
3: Non, déjà ce soir déjà.
1: Ah, bah, juste après, là, tu files, là?
3: Ouais, là, je file direct, là. Ce soir, je suis au Network.
1: Au Network.
3: Demain, je suis à The Room.
1: Là, t'imagines, les gens, ça se trouve, ils sont en route pour le Network.
3: Ah là, bah oui, là, ils sont déjà.
1: Et vous dites, putain, Seigneur, il est trop chaud, il faut qu'on y aille.
2: Il arrive juste après, en DeLorean.
1: Magnifique.
3: Non, Mustang.
1: Mustang, bien évidemment. Donc ce soir, demain, c'est
3: Ce soir, c'est le Network, et demain soir, c'est le Room, et dimanche, c'est le Network. Voilà.
1: Ah ouais, dimanche aussi.
3: Ouais, moi, je suis un bosseur.
2: Ouais, il est comme toi.
1: Allons-y,
2: 1000 trucs.
1: Moi, je serai à Montluçon samedi soir. Pour les gens que ça intéresse, au One. Donc rendez-vous au One, ça va être une belle fête samedi soir, là, ce soir. Enfin, oui. On peut dire qu'on est déjà ce soir. Donc ce soir, One. Donc gardez des forces si vous sortez là-bas, du côté de Montluçon, parce que je peux vous dire, ça va taper sec. Enfin, il va falloir être accroché là, ça va faire mal. Ça va faire mal.
3: Boire beaucoup de lait,
2: du mix comme t'avais fait à Gravelines et tout.
1: Ouais, bah j'ai un DJ LP que je salue parce que, à un moment, moi j'arrive plus à trouver le truc pour mixer. Même dès le début, souvent. Non, LP qui me sauve là-dessus. Merci à lui, en tout cas. Bon, merci à vous, c'était une très belle nocturne.
3: C'était magnifique,
1: merci à vous. On rappelle que le projet Joyeuse Tristesse est disponible, ça s'appelle VVG. Allez taper, allez streamer, vraiment allez écouter ce projet.
2: Merci mon frère.
1: Merci. C'est important. Est-ce que vous voulez le mot de la fin, il est pour vous, messieurs. Qu'est-ce que vous avez envie de dire? Peut-être saluer des gens qu'on n'a pas salués.
2: Ouais, moi, mes petites chéries qui m'attendent à la maison.
1: Ça.
2: Moi, ma femme.
1: Ben oui.
2: Voilà, absolu. Mes deux garçons. Big up. Et puis après, on aurait tellement. On ne veut pas oublier de gens. Donc,
1: bien sûr.
2: Tout le rap du Nord. Tout le rap
1: tous ceux qu'on aime.
2: Tous ceux qu'on aime, tout Dunkerque. Il se passe vraiment beaucoup de choses chez nous. Et l'éclairage est en train d'arriver dans le Nord.
1: Ouais.
2: Et donc, ça fait plaisir. Ces petits qui...
1: c'est vrai que j'ai le magazine Skirt.
2: C'est... Ouais. Regarde-le, c'est magnifique.
1: Il est magnifique, je vois qu'il y a Bekar, il y a Ben PLG, il y a Sto, il y a Lucci, il y a Issa, il y a Souké aussi, pareil,
2: tous,
1: que j'aime beaucoup.
2: Conga, tout le monde.
3: Édition spéciale Nord.
1: Édition spéciale Nord.
2: Ouais. Et tu regardes, à un moment, il y a la page Les Anciens, les dinosaures, c'est nous. Production Corruptible, tout ça.
1: C'est tout. Mais vous êtes toujours aussi magnifique. On vous a retrouvé dans les fins fonds de l'Antarctique. Les dinosaures, ils sont toujours là. Ils ont pas bougé. Merci à vous, c'était une superbe nocturne. Joyeuse Tristesse.
2: Merci Fred.
1: Merci une fois de plus à Señor Carroll qui nous a régalé.
3: Merci à vous tous.
2: J'aime fort Fred.
1: Moi aussi. Très fort mon lycée.
3: Joyeuse Tristesse.
1: Passez une bonne soirée, une bonne nuit, un bon week-end qui se prolonge évidemment avec le son de Skyrock. C'est Urban Music non-stop sur Skyrock.
2: C'est l'occasion pour eux d'écouter l'album.
1: Et c'est en effet l'occasion d'écouter l'album. Merci à vous en tout cas.
2: Merci.
1: Big up. Merci. Ciao l'équipe.
2: Ciao.